Renaud Capuçon au violon avec l'orchestre philharmonique de chambre allemand de Brême, dirigé par Daniel Harding. Nous allons changer complètement de style pour entendre cette fois-ci la méditation de Thaïs.

fin de cette première partie consacrée à ces jeunes violonistes, René Capuçon interprétait des œuvres extraites de son disque qui s'appelle Le Bœuf sur le Toit, des éditions des maisons Virgin Classics. Alors nous avons entendu, pour terminer, non pas Le Bœuf sur le Toit de Millau, mais la méditation de Thaïs de Massenet. Et comme il nous reste encore quelques instants, eh bien, je vous propose d'entendre l'extrait d'un autre disque des émissions édition Erato, cette fois-ci, Vadim Repin au Louvre, et nous entendons un extrait de Prokofiev, la sonate pour deux violons, opus 56, en ut majeur, le chant du monde.

Nous terminons ce coin classique avec Vadim Repping et un style tout à fait différent de ce que nous avons entendu au début de cette émission, puisqu'il s'agissait de Renaud Capuçon au violon et qui interprétait avec l'orchestre de chambre philharmonique de Brême, dirigé par Daniel Harding, des œuvres aussi diverses que Le bœuf sur le toit, Cinéma fantasy de Millau ou bien encore La méditation de Thaïs. Le lien qui existe en tout cas au cours de ce coin classique, eh bien, c'est la présentation de ces deux jeunes interprètes. Nous avons entendu Vadim Repping au Louvre avec ses amis, Sergueï Prokofiev particulièrement. Nous avons entendu la sonate pour deux violons opus 56. Un disque Vadim Repping au Louvre qui fera l'objet d'une prochaine émission également, puisqu'il y a bien d'autres œuvres à écouter, Debussy, Ravel notamment, et aussi Franz Schubert. Mais c'est la fin de notre coin classique, je vous dis à bientôt pour une nouvelle petite chronique musicale. Et c'était le coin classique.

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1: Aujourd'hui, l'impôt. Corinne, bonjour.
2: Bonjour Gilles.
1: Je vous avais demandé quand même, avant de commencer ces émissions, de ne pas utiliser des mots qui fâchent.
2: Ah bah oui, non mais si ça vous fâche les impôts, là, alors là je peux pas grand chose pour vous.
1: Vous n'avez pas pu résister, je n'y crois pas. Alors moi j'ai trouvé dans le dictionnaire impôt, alors ça va vous plaire sûrement. Moi j'ai une autre définition des impôts, je vous la donnerai après si vous voulez. Donc impôt, contribution. Alors là, c'est pas marqué financière, mais contribution exigée pour assurer le bon fonctionnement de l'État et des collectivités locales.
2: Eh ben voilà.
1: C'est ça ?
2: Voilà, c'est donc pour le bien de l'humanité que vous payez vos impôts.
1: Moi, j'aurais une autre définition, mais bon, je vous la donnerai
2: à la fin
1: de l'année.
2: Elle doit pas être belle. Hein. Gardez-la pour vous.
1: Je vous la donnerai à la fin de l'année. Et je paye mes impôts quand même.
2: Ah ben, j'espère bien.
1: C'est bien, je suis honnête. Moi, je me suis référé à quelques passages. Donc, j'ai lu, entre autres, un passage dans la Bible où Paul me dit « Rendez à chacun ce qui lui est dû, la taxe à qui vous devez la taxe, l'impôt à qui vous devez l'impôt, la crainte à qui vous devez la crainte, l'honneur à qui vous devez l'honneur. » Donc, je paye mes impôts et je les rends à ceux à qui je dois ces impôts.
2: Bah oui.
1: Ça me fait mal au cœur quand même à chaque fois.
2: Bah non. Vous savez, j'avais un grand-oncle qui disait « Oh oui, je paye beaucoup d'impôts, c'est vrai, mais j'aimerais bien en payer encore plus. » Pourquoi ? Parce que s'il payait encore plus d'impôts, ça signifierait qu'il aurait encore plus de gains
1: au
2: préalable.
1: J'en connais d'autres aussi qui se sont dit « Tiens, on va aller habiter en Suisse, on va aller habiter ici ou là, suivant les impôts. »
2: C'est vrai que c'est une conversation qui n'a pas de fin, cela.
1: Oui, c'est vrai. Et puis l'utilisation des impôts est tout de même une bonne chose. C'est vrai que lorsqu'on se rend compte d'un certain nombre d'ouvrages qui ont été réalisés dans notre pays, ou dans nos pays européens, là nous parlons pour différentes régions, de toute évidence, cela vaut la peine de pouvoir prendre des autoroutes, de pouvoir utiliser
2: des ponts. Oui, parce que financer soi-même une route ou un pont, c'est pas très facile. Mais quand on se regroupe à toute une population,
1: ou un rond-point,
2: ça devient accessible.
1: Rond-point, c'est ça ma définition, ça part du rond-point.
2: Ah oui, votre définition des impôts, c'est le rond-point.
1: Non, c'est ça, c'est donner de l'argent pour qu'on puisse faire un joli rond-point avec quelques belles statues au milieu.
2: Voilà. Et c'est jolies statues, c'est joli.
1: Non, c'est pas très beau. D'accord, alors maintenant, revenons à cet impôt.
2: Oui, mais écoutez, derrière cette question-là, on plaisante évidemment, mais derrière la question des impôts, pour le croyant, il y a la question de son implication, de sa relation avec l'État, avec la société. Parce que personne, le croyant, comprend tout à fait l'idée qu'il a des devoirs vis-à-vis de Dieu. C'est normal, il est croyant, Dieu est important pour lui. Il peut avoir plus de mal à se positionner par rapport à ses éventuels devoirs vis-à-vis de l'État.
1: Et particulièrement dans des pays où, effectivement, la religion est séparée de l'État.

0: Hein, pour d'autres pays, ce n'est pas ce problème parce que la religion et l'État sont la même. Donc quand vous payez un impôt ou quand vous payez une taxe, c'est une taxe qui est cadrée dans une taxe
1: qui est mêlée aux religieux aussi. Oui, mais ce qui est extrêmement intéressant, c'est que le passage biblique que vous venez de lire, qui était de
0: bien,
1: Paul,
0: j'avais dit quelque chose d'intéressant.
1: De même qu'une parole de Jésus qui est très connue où il dit « Rendez à César ce qui est à César », il est en train de parler des impôts. Eh bien, ça se passe dans des contextes où l'État n'est pas chrétien. On s'adresse à des chrétiens et on leur demande de se soumettre, de payer l'impôt à l'État. L'État n'a rien de chrétien. L'État n'est même pas laïque. Il est d'une religion opposée et persécutrice. Et pourtant...
0: Il faut payer.
1: Et pourtant, aux yeux de Jésus comme aux yeux de Paul, eh bien, on a quand même des devoirs par rapport à cet État opposé.
0: On ne doit pas être en rébellion.
1: C'est le minimum.
0: En tout cas pour cela.

0: Alors je disais ça, Corinne, peut-être d'une manière assez rapide, pas être en rébellion en tout cas pour ça. Je crois que c'est important parce que effectivement, c'est ne pas être en rébellion par rapport à un acte qui est juste pour toute une population.
1: Oui, exactement.
0: Et de pouvoir effectivement, enfin me semble-t-il, hein, maintenant en discutant ensemble, de pouvoir lorsqu'il s'agit de se rebeller pour des choses sérieuses, importantes, liées à la conscience ou
1: oui. Oui, à des valeurs qui sont menacées ou autres. Mais la Bible, d'une manière générale, je dirais qu'elle a une vision assez positive de l'organisation sociale, donc des États. Un État, c'est la manière dont fonctionne une société donnée, avec son organisation et beaucoup de choses, beaucoup d'implications. D'une manière générale, oui, la Bible est positive par rapport à cela. Elle considère que c'est une nécessité d'organiser la vie sociale. Donc l'État existe d'une manière, oui, compréhensible, légitime, on en a besoin, c'est pas la peine d'imaginer qu'on pourrait s'en passer. Et c'est dit même à propos d'États, encore une fois, dictateurs, violents, persécuteurs, etc. Mais même quand il est persécuteur, la Bible n'oublie pas de mentionner les bons côtés. Par exemple, l'État veille à punir les malfaiteurs, donc à maintenir l'ordre. Il permet donc aux honnêtes gens, il faut peut-être beaucoup de guillemets autour de tout cela, mais on donne des lignes très générales,
0: cas, oui,
1: aux honnêtes gens de vivre dans la paix, de pouvoir prospérer, de pouvoir faire leurs petites affaires sous la protection de l'État. Donc l'État est vu...
0: Ah aussi, un
1: gros,
0: devoir normalement.
1: Voilà.
0: C'est ça aussi. Hein.
1: Ah ben oui, bien sûr. Donc l'État est vu comme une valeur positive, assez bonne pour le fonctionnement de l'humanité. Donc dans ce sens, il faut le croyant... lecteur de Paul ou auditeur de Jésus est invité à apporter sa petite contribution, sa petite part, qui est toujours petite d'ailleurs par rapport au budget de l'État, sa petite part à cette immense organisation sociale qu'est un État.
0: Alors Corinne, vous nous aviez parlé justement d'une intervention de Jésus qui est forte, hein, justement, on lui pose cette question sur l'impôt. Faut-il payer l'impôt à César ?
1: Oui, voilà, vous voyez que c'est pas nouveau la préoccupation de payer ou pas l'impôt.
0: C'est-à-dire que l'impôt de César était quand même fort, mais...
1: Oui, ils étaient sûrement très fortement taxés. Et effectivement, les contemporains de Jésus lui posent la question, « Dis-nous, est-il permis ou non de payer l'impôt à l'empereur romain ? Est-ce que nous devons payer, oui ou non ?» On est dans l'évangile de Marc, ici, chapitre 12 et verset 14. Je dirais que c'est une question assez curieuse parce qu'ils étaient bien obligés de payer, on leur laissait pas réellement le choix. Mais ils en font une sorte de question morale. Est-ce que, aux yeux de Dieu, c'est bien ou c'est pas bien, ou c'est permis ou c'est pas permis de payer l'impôt ? Certainement qu'il y a là derrière le fait que l'empereur romain est un païen, est quelqu'un qui adore d'autres dieux que Dieu, et puis c'est quelqu'un qui occupe la terre du peuple d'Israël et qu'on considère comme un envahisseur. Donc c'est un ennemi. Payer l'impôt à l'ennemi, ça semble être une compromission épouvantable. Et alors Jésus, très simplement, très directement, fait donc cette réponse très connue. Rendez à César ce qui est à César et rendez à Dieu ce qui est à Dieu. Jésus semble parfaitement comprendre qu'il y a comme cela plusieurs pouvoirs qui s'exercent sur la planète en même temps, mais qui n'ont pas le même, ce n'est pas dans les mêmes domaines. César, c'est d'un côté, il y a des devoirs et des droits par rapport à César, mais alors ailleurs, et bien plus important, il y a Dieu. Et là, bien sûr, nous avons des devoirs supérieurs vis-à-vis de Dieu.

0: trouve tout de même ça assez étonnant de la part de Jésus, cette réponse qui est un peu politique. Hein. Certains parlent d'un Jésus politicien, là.
1: Ne vous inquiétez pas, vous n'êtes pas le seul, parce qu'après, il est tout de suite dit... Ils sont très étonnés par la réponse de Jésus. Donc vous aussi.
0: Très étonnés parce que moi j'aurais pu penser que Jésus aurait boycotté ce pouvoir.
1: Oui.
0: Parce que la meilleure façon de boycotter, de toute façon, quelque pouvoir que ce soit, c'est de ne plus acheter. Enfin, d'être contre, d'être en opposition, c'est de ne plus acheter. Aujourd'hui, on décide de ne plus acheter un produit. Vous tuez le produit, vous tuez le pays qui apporte le produit.
1: Je crois que Jésus était plus sage et plus généreux que cela vis-à-vis de ses contemporains. Parce que s'il avait incité...
0: Oui.
1: Ses contemporains à la révolte contre César,
0: déjà,
1: à cesser de payer les impôts.
0: Bien sûr.
1: Je vous dis pas la répression.
0: On peut dire déjà qu'ils étaient considérés comme une secte. On peut dire ça.
1: Oui, et puis d'une manière générale, le pouvoir romain était très sévère. Il matait impitoyablement toutes les formes de rébellion. Et jamais Jésus ne s'est opposé d'aucune manière au pouvoir romain en place.
0: Mais est-ce que ça veut dire qu'aujourd'hui, Jésus aussi nous invite encore aujourd'hui à payer nos impôts, à être honnête dans ce domaine-là?
1: Bah, je me dis que s'il a dit « payez vos impôts ».
0: Corinne, on peut très facilement jouer avec la feuille d'impôt. Hein.
1: Oui, peut-être. Alors là, je ne suis très ignorante en la matière, mais je crois que c'est effectivement possible.
0: On peut ne pas écrire forcément des revenus multiples qui peuvent venir dans notre caisse. Donc,
1: oui, enfin, on s'expose toujours au contrôle et on court des risques.
0: Ouais.
1: Mais je me dis que si Jésus a dit « rendez à César », alors que César incarnait un gouvernement... Tel que l'histoire nous le présente. Mais alors, il dirait encore à plus forte raison à nos gouvernements, à nous, qui s'efforcent d'être justes, qui s'efforcent d'être... Enfin, qui ont des qualités. Pas que des qualités, hein, mais qui en ont. Par rapport au pouvoir romain, c'est incroyable les qualités de nos dirigeants d'aujourd'hui.
0: Est-ce que Jésus, dans ce domaine-là, ne voulait pas dire, écoutez, rentrez dans le rang, aussi?
1: Je dirais qu'il voulait surtout dire... Je dirais aussi qu'il voulait dire... oui, soyez honnête, certainement. Mais qu'il voulait aussi dire... Ne mélangez pas les choses. Mm-hmm. César, c'est pas Dieu. Faites ce qu'il faut par rapport à lui. Mais ne mélangez pas, n'en faites pas une question religieuse, justement. Les questions religieuses, c'est autre chose. Vous avez des devoirs par rapport à Dieu. Mais par rapport à César, c'est un autre domaine, tellement insignifiant d'ailleurs, par rapport au vrai domaine qu'est la foi. Ne mélangez pas les deux choses.
0: Ne vous mettez pas sur ce domaine-là.
1: Mais oui.
0: Faites ce qu'il faut faire.
1: Oui. Mais bien sûr. C'est aussi une proportion, et puis ça lui semble certainement négligeable par rapport à la vérité et à la divinité et au respect que l'on doit à Dieu.
0: Là, certains vont dire, si j'avais su, je ne serais pas devenu chrétien comme ça, je n'aurais pas eu besoin de payer mes impôts. Corinne, merci. J'espère que ce n'est pas tout ce que nos auditeurs vont retenir de ce que vous avez dit.
1: J'espère.
0: Et je vous propose de revenir pour une prochaine émission. Nous traitions donc du mot ou du sujet des impôts.
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0: J'ai rencontré souvent des gens qui te disent « j'ai tout raté ». Ou dans les prisons, ils te disent « mais j'ai fait une bêtise, j'ai commis l'impardonnable ». J'ai rencontré des gens qui étaient vraiment attristés, non pas simplement de leur sort, mais attristés du mal qu'ils avaient pu faire à autrui. Et qui disaient « mais personne ne peut me pardonner, j'ai tout foutu en l'air ». Et à ces gens, tu peux leur dire « mais écoute, tu as fait une bêtise ». Voilà, il y a, tu dois payer pour cette bêtise, mais Dieu t'offre la grâce. Dieu t'offre la grâce, une grâce que tu ne mérites pas, pas plus que je ne la mérite moi-même. J'ai besoin de la grâce de Dieu tous les jours pour vivre, pour exister. J'ai besoin de sa grâce. Et tu peux la connaître aussi. Et dans ces prisons, j'ai rencontré beaucoup de gens à qui j'ai pu simplement témoigner, être un témoin de cette grâce. Et pour certains, eh bien, ils ont vécu un changement. Et particulièrement, la personne pour laquelle j'ai écrit cette chanson qui s'appelle « Tout recommencer ».
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1: Bonjour à toutes et à tous et bienvenue sur Radio Intervalle pour ce moment d'information locale où nous partons en Ardèche aujourd'hui du côté des Vences avec Clara de l'Office de Tourisme à la fin de ce journal. Mais pour commencer, parlons du nettoyage du Chassezac qui aura lieu ce samedi 13 juin avec nos deux invités du jour. Sylbetti, bonjour.
2: Bonjour.
1: Vous travaillez au club Chassezac Sport Nature qui organise depuis plusieurs années une journée autour du thème Nettoyons le Chassezac. Ça va avoir lieu à nouveau cette année en 2026, ce samedi 13 juin. Et il faudra se lever tôt pour venir nettoyer le Chassezac.
2: Oui, tout à fait. On donne rendez-vous à 9h aux personnes qui se sont inscrites qu'il y aura un ramassage à pied et à canoë des déchets le long de la rivière Chassezac. Ça va durer toute la journée et on finira à Mazé autour des 16-17 heures pour un temps convivial et discours et apéritifs partagés.
1: Alors comme ça, on n'imagine pas forcément le Chassezac comme étant une rivière très polluée. C'est le cas quand même, vous ramassez un certain nombre de déchets.
2: En effet, c'est pas très pollué, mais c'est quand même aussi notre vitrine puisqu'elle est très pratiquée par les touristes. Et on va dire que chaque déchet enlevé, c'est déjà ça de moins dans la rivière pour les espèces qui y vivent. C'est pas très sale, mais je pense qu'on arrivera quand même à enlever quelques déchets.
1: Ce rendez-vous s'adresse à toutes les personnes qui aiment être dans une nature propre et qui ont envie de participer à la préservation de l'environnement. Vous disiez on peut le faire à pied ou en canoë, on peut venir en famille avec les enfants.
2: Effectivement, on aura une équipe en canoë qui sera en groupe. Il faut avoir juste plus de 10 ans et savoir nager. On sera ensemble à descendre la rivière et à ramasser les déchets le long du Chassezac. Et une équipe à pied qui va à plusieurs endroits pouvoir accéder et récupérer les déchets disponibles sur les plages ou le long des berges.
1: Les plages aussi sont très fréquentées en été par les touristes ou les locaux.
2: Il y a un gros enjeu baignade également sur ces gorges, avec des endroits accessibles et d'autres plus difficiles. Mais plusieurs plages qui sont accessibles, la plage de Cormillon, de Mazé, de Cholet, qui sont plutôt fréquentées.
1: Donc là, pour ce ramassage, rendez-vous à Casteljau sur le parking de Mazé Plage à 9h. Il faut s'inscrire.
2: Il faut s'inscrire, mais c'est gratuit. Vous pouvez vous inscrire jusqu'à vendredi 16h. Tout est gratuit, que ce soit la location, la navette et les animations l'après-midi.
1: Justement, il y a une nouveauté cette année puisque vous êtes associé maintenant à l'Office de Tourisme. Il y aura un certain nombre d'animations. Olivier Péronel, est-ce que vous pouvez nous en dire plus sur les activités de l'après-midi ?
3: Donc Olivier Péronel de la SPL, moi je m'occupe du pôle plein de nature. Et l'idée, c'était vraiment de s'inscrire dans cette dynamique collective avec le club Chassezac Sport Nature, mais aussi tous les loueurs du Chassezac, l'association des requins de la Cèze, mais qui utilise la piscine de la Blachère pour s'entraîner. Donc c'est vraiment les plongeurs locaux qui vont s'occuper de ce qu'il y a sous la rivière, c'est ce qu'on oublie parfois. Et l'ensemble des associations, on va dire, environnementales qui gravitent autour du bois de paillolique. Donc c'est vraiment un élan collectif. Sur les traces de ce qu'a initié le club Chassezac Sport Nature. L'après-midi, à partir de 14h, il y aura des stands sur le parking du Mazé qui seront ouverts au public et qui proposeront à la fois de la médiation sur les stands. Donc il y aura la Ligue de protection des oiseaux, la section ardéchoise, l'association Paillolive. On est dans un site Natura 2000 emblématique de la région Auvergne-Rhône-Alpes. Donc il y aura aussi les éco-gardes, les sensibilisateurs Natura 2000. Et puis, toutes les heures, à partir de 14h et jusqu'à 16h, il y aura des départs de mini-rando sur lesquels on peut s'inscrire sur place. La première sera plutôt sur la découverte des oiseaux de la rivière, avec la LPO. Ensuite, il y aura vraiment la biodiversité au sens très large du bois de Paillolive avec l'association Paillolive, qui aura beaucoup pour mieux comprendre scientifiquement le fonctionnement de ces écosystèmes extraordinaires, mais qui font aussi beaucoup de médiation auprès des publics en général. Et puis la SPL, enfin l'Office du Tourisme, nous on sera sur une randonnée à la découverte des petites plantes sauvages qui poussent au bord de la rivière, avec la communauté de communes des Vences qui viendra pour parler aussi de certaines espèces un peu plus dérangeantes, mais qu'on, voilà, donc, notamment l'ambroisie qui cause pas mal de problèmes d'allergie et qui est très présente sur les berges du Chassezac. Donc ça sera aussi un moment de partage et de réflexion sur qu'est-ce qu'on a aujourd'hui sous les yeux et puis le devenir de ces écosystèmes au regard des changements à venir, hein, parce que c'est aussi une question qu'on peut se poser autour de l'avenir du tourisme et de comment est-ce qu'on peut faire pour s'adapter à tout ça. Voilà. Et il y a plein de solutions, donc c'est ce qui est assez génial et ce sera l'occasion d'en discuter tous ensemble.
1: C'est dans le même lieu que le ramassage des déchets ?
3: Eh bien, disons que le point de fixation de la journée, c'est le parking du Mazet Plage. Et après, c'est là où il y aura les stands et le petit moment convivial à 17h aussi, avec les élus hein, qui seront là pour partager leur vision du territoire. Et la plupart des fins de ramassage se passeront aussi sur ce site-là, parking du Mazet.
1: On peut venir donc participer à une randonnée et puis se rafraîchir un peu dans la rivière à la fin.
3: Vu la journée annoncée, je pense que c'est ce que je peux conseiller de mieux. Venir profiter des animations, de se nourrir un petit peu avec plein de belles choses. Hein, parce que c'est vrai que le bois de paille-olive, même au-delà du site touristique, c'est vraiment un bois extraordinaire avec une biodiversité qu'on peut toucher du doigt et qui est prégnante. Et puis après, profiter de cette belle rivière du Chassezac encore fraîche avant l'arrivée de l'été. Et du coup, se rafraîchir et puis casse-croûter aussi parce que c'est aussi un endroit pour profiter, s'asseoir et mettre les pieds dans l'eau et manger des produits locaux. On en a pas mal aussi sur le territoire.
1: Donc samedi 13 juin pour cette journée participative nettoyant le Chassezac sur l'eau et sur les berges. Rendez-vous sur le site de l'Office de Tourisme pour s'inscrire. Et l'après-midi par contre, les animations, c'est en accès libre.
3: C'est en accès libre, il suffit de venir sur place, de regarder les stands et puis... selon la motivation, de s'inscrire sur une des balades. Pour ça, je conseillerais du coup de venir plutôt à 13h30, puisque la première commence à 14h.
1: Et on enchaîne avec les autres animations de ce week-end en Cévennes d'Ardèche. C'est Clara de l'Office de Tourisme qui nous les présente.
4: Le vendredi 12 juin, rendez-vous au caveau de Jalès à Berrias et Casteljau pour une soirée dégustation de 18h à 22h avec food truck, tombola et découverte des nouveaux millésimes dans une ambiance estivale. Le samedi 13 juin sera lui aussi très riche. À Dompnac, une balade guidée autour des pollinisateurs débute à 14h au jardin du Clos du Pioul pour découvrir insectes, fleurs et biodiversité dans un magnifique jardin entre nature sauvage et espaces cultivés. Le 13 juin également, à Bannes, le festival Voix Animale investit le château toute la journée, de 10h jusqu'à minuit et demi, avec conférences, ateliers, concerts, projections et spectacles de feu dans un cadre exceptionnel. Les 13 et 14 juin, à Gravières, le festival Quille célèbre les vins vivants tout le week-end au camping du Mas du Cerf avec dégustation, food truck et ambiance musicale sous les arbres. Le 13 juin, au Vence, l'église Saint-Pierre-Aulin accueille le Temps volé, une grande fantaisie musicale pour chœur et orchestre avec deux représentations, à 18h puis à 21h. Plus de 100 artistes seront réunis pour cette création originale et poétique. Pour plus d'infos, direction le site de l'Office de Tourisme Cévennes d'Ardèche. Vous pouvez aussi vous abonner pour recevoir l'agenda hebdomadaire directement dans votre boîte mail ou passer nous voir dans les bureaux de Deux Joyeuses et des Vences. Très beau mois de juin à toutes et à tous et à très vite pour de nouvelles escapades.
1: C'est la fin de ce moment d'information locale sur Radio Intervalle. Merci de l'avoir suivi et à très bientôt.
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1: Nécessaire aussi bien pour la préparation des viandes que pour assurer leur conservation, le sel a été, pendant bien longtemps, considéré comme une denrée rare, précieuse, dont la vente et la consommation étaient strictement réglementées. Au XIVe siècle, les anouars, les porteurs de sel, détenaient le curieux privilège de porter sur leurs épaules le corps du roi de France décédé jusqu'à Saint-Denis, où on allait l'ensevelir. Leur rôle ne s'arrêtait pas là. Ils étaient chargés ensuite de le couper en morceaux, puis de le faire bouillir et bien entendu de le saler. Ils accommodèrent ainsi les corps de Philippe V, dit le Long, et de Philippe VI de Valois, dit le Hardi. Et vous constaterez que mon histoire ne manque pas de sel, puisque ces deux rois furent précisément les premiers à instituer un impôt sur le dit sel, et même à faire de sa vente un monopole au profit du trésor.
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2: On leur enjoint d'avoir que des lanternes bien closes. Ils ne peuvent avoir leur foin et leur paille que dans des greniers bien munis contre toute occasion de feu. Pareil pour les citoyens simples, interdit de tenir de la paille et du foin dans leur chambre. Alors, dans la rue, interdit de faire des feux de joie, de jeter des fusées. Donc, à la moindre occasion, on avait déjà des feux d'artifice et on faisait des feux de joie le 21 juin, mais c'était interdit, enfin le 21 juin, c'était quelquefois autorisé. Les menuisiers et tonneliers qui font beaucoup de sûres et beaucoup de copeaux, ils doivent les tenir enfermés dans des locaux spéciaux.
3: Je vous interromps, vous dites le 21 juin, parce qu'aujourd'hui c'est la fête de la musique. À l'époque, c'était quoi ?
2: Les feux de la Saint-Jean. Ah ben les feux de la Saint-Jean, ça remonte à l'antiquité païenne la plus grande, parce que c'est le moment où on bascule du printemps à l'été. Et donc on fait des feux de joie, mais notamment dans les pays nordiques, c'est encore beaucoup en cours. Et à l'Est, par exemple, à côté de la cathédrale Saint-Jean-Baptiste, on faisait des feux de la Saint-Jean. Donc c'est une de ces très nombreuses fêtes païennes qui ont été récupérées par la pensée religieuse chrétienne de façon à remplacer un culte par un autre. Et aujourd'hui, on n'en parle plus beaucoup parce que c'est interdit. Dans le Gard, faire des feux à l'extérieur, c'est considéré comme très dangereux. Déjà, les feux d'artifice, ça, on ne peut pas les interdire, donc on les laisse. Mais les feux de la Saint-Jean, puis traditionnellement, les jeunes gens sautaient par-dessus le feu de la Saint-Jean. Enfin, c'était une occasion festive de célébrer le passage d'une saison à l'autre. Mais cela était volontaire. En revanche, dans la ville, on ne voulait pas qu'il se déclenche des feux intempestifs. Et on ne se rend pas compte dans notre civilisation du métal, du plastique, à quel point le matériau inflammable faisait partie de la vie quotidienne. J'ai cité la paille et le foin, mais tous ces copeaux, tous ces travailleurs du bois, ils faisaient des sous-produits inflammables qui se répandaient partout. Donc le feu était quand même une grande inquiétude. Les boulangers qui ont des fours, et des fours pas électriques évidemment, des fours à braise, là aussi, il fallait faire très attention. Le nombre de feux ouverts qu'il y avait dans une ville comme celle-là, c'est incroyable. Nous, bon, on a des gazinières, on a encore du feu à gaz pour ceux qui n'ont pas de plaque électrique. Mais c'est un feu assez contrôlé. Il suffit de tourner un bouton et il n'y a plus le feu. Tandis que tous ces fours, les fours à pain, les fours à poterie, tous ces fours, c'était du feu partout, du feu à droite, du feu à gauche, partout. Donc les boulangers, tranquilles, leurs fours doivent être bien bâtis. Leurs bois, fagots et ramilles doivent être également dans des endroits où il n'y a rien à craindre du feu. Et évidemment, on leur interdit de laisser dans les rues, les places et devant leurs maisons les fagots qu'ils ont reçus. Parce que c'est courant, on se dit, bon, je le rangerai ce soir ou je le rangerai demain, mais enfin, ça fait des fagots. Et on les retrouvera plus tard, ces fagots intempestifs. Pareil, il ne faut pas les ranger dans la rue, sur des espèces d'auvents. Tout doit être caché et protégé. Alors, si le feu vient à prendre à quelques maisons,

0: Les maîtres menuisiers, maçons et serruriers se rendront au premier coup de tocsin au lieu où est l'incendie. Alors pourquoi les menuisiers, les maçons et les serruriers? On devait penser qu'ils pouvaient abandonner leur travail plus facilement qu'un caparotier, qu'un boulanger, je ne sais pas. En tout cas, l'article 9 contre les incendies dit clairement les maîtres, et les maîtres, hein, pas les apprentis, les maîtres menuisiers, maçons et serruriers se rendront au premier coup du tocsin au lieu où est l'incendie et prendront les ordonnances des officiers de police, sous peine de contravention, et d'une contravention assez forte. C'était une obligation. On ne comptait pas seulement sur la bonne volonté.
1: Il n'y avait pas de pompiers à l'époque?
0: Non, pas de pompiers professionnels. C'était l'ensemble des citoyens. Et les pompes à incendie commençaient à être inventées. Depuis longtemps, il y avait des pompes de marine dans les bateaux pour étancher l'eau qu'il y avait au fond des cales. En revanche, dans les villes, les pompes à main, ça ne pouvait être que des pompes à main. Par ailleurs, il fallait un endroit où on puise l'eau. S'il ne suffit pas de pomper, il faut encore avoir une source d'eau qui alimente la pompe. Et c'est là que on voit qu'après les professionnels qui doivent en premier lieu aller, et on a noté que c'est au premier coup du tocsin, les cloches de la ville servaient aussi à ça. Et à côté des professionnels, les voisins seront obligés de donner accès à leur puits. Les teinturiers, chapeliers et autres de porter leurs baquets, seaux et cruches. Donc, chacun avait son boulot. Celui qui pouvait laisser son travail courait sur le lieu d'incendie. Celui qui avait des récipients devait porter ses récipients sur le lieu de l'incendie. C'était bien fait. Normalement, ça permettait d'éteindre les incendies. Et il y a quelqu'un de très particulier, le clavaire, celui qui avait les clés de la source principale, qui a dû se situer sur l'actuelle place de la République devant l'église, Saint-Étienne, c'était le réservoir distributeur des fontaines. Celui qui se trouvera à voir l'entretien des fontaines se rendra dans le même temps et au même signal au réservoir de distribution de la place Saint-Étienne pour donner une plus grande quantité d'eau aux fontaines les plus proches. Donc, il y avait un plan de secours en quelque sorte, hein, un ORSEC de l'époque, ça permettait de travailler. Voilà pour les incendies. Et bizarrement, tout de suite, on passe à autre chose dans ces séries d'articles, aux loteries. Alors, il faut savoir que les loteries, il y en a depuis longtemps, et sous l'Ancien Régime, les rois avaient inventé ça, parce que ça permettait de gagner de l'argent sans trop de frais. Donc. Mais évidemment, c'était très étroitement contrôlé. Donc, seules les loteries royales, au niveau national, et certaines loteries régionales, généralement prises en charge par les diocèses, avaient le droit d'être montées de façon à combler le déficit du budget. Et lorsqu'un diocèse devait avoir des travaux à faire ou une campagne d'évangélisation, que sais-je, il avait le droit de faire une loterie. Là, c'était déclaré correct. En revanche, ne pourront les étrangers ni les habitants, donc nous sommes au niveau de la cité, faire tirer aucune sorte de loterie, roue de fortune, ni autre jeu de cette espèce, sans permission de nous, officiers de police, ou de messieurs les consuls, quand même les effets des dites loteries ou autres jeux seraient de peu de valeur, donc, et la peine c'est la confiscation des effets de 5 livres d'amende. Donc même une petite loterie locale avec pour prix une perdrix ou un lièvre, pas question, ça n'était pas considéré. Alors, je ne pense pas que c'était l'aspect moral, mais c'était l'aspect dissipation de l'argent, quitte à ce que les gens dépensent de l'argent dans des loteries, autant que ce soit celle de l'État.

0: Donc, après les loteries, curieusement, il repasse à l'organisation de la cité. Donc, nous avons les loteries qui viennent un peu comme des cheveux sur la soupe entre les incendies et l'urbanisme, puisque le juge Roquet, à ce moment-là, précise les règles de l'alignement des maisons. Parce que là aussi, autant au Moyen-Âge, les villes étaient en pleine croissance, on bâtissait là où on pouvait, comme on pouvait, généralement autour des châteaux et des maisons consulaires. Là, il y a un grand souci d'urbanisme qui passe par la démolition de tout ce qui dépasse, genre auvent et bancs de pierre, et l'alignement des maisons. Donc, il est fait défense à tous les propriétaires et locataires des maisons de faire construire, rétablir ou réparer aucun bâtiment, mur, jambes, étrières, enconnures et tous les édifices sur rue, place publique ou rivière, sans avoir au préalable pris alignement et permission de nous à peine de démolition et 10 livres d'amende. Donc là, il y avait un plan d'urbanisme. Il ne fallait pas tout d'un coup faire un coin qui empêchait les charrettes de passer. Il est fait défense de faire ou de faire rétablir ou réparer les balcons, les avances des maisons sur les places publiques, soit en bois, en plâtre ou pierre, sans avoir obtenu notre permission. Il est défendu à toute personne d'exposer aucune enseigne, contrevent, bar, râtelier, carrelette boutique, châssis ou chasse-roue contre les murs, ni autre chose débordant le corps du mur sur la rue, sur la place publique. Toujours le même souci. Les enseignes. C'est important, parce que les gens étaient analphabètes, la plupart. Par conséquent, le seul moyen de faire repérer un commerce, c'est de faire une enseigne imagée. Alors, on a, je crois, déjà parlé des enseignes des auberges, mais elles avaient des couleurs séduisantes et des formes attractives. Par exemple, la couronne, et l'auberge, c'était au chapeau, ou bien des animaux, les trois perdrix. Et donc, la plupart des enseignes avaient du rouge, de l'or, du bleu vif. Il fallait attirer l'œil. Mais pour que ça ne soit pas trop anarchique, il y avait un règlement très précis sur les enseignes. Donc les enseignes seront posées sur une même ligne, à 12 pieds de hauteur, à prendre du rez-de-chaussée, ne peuvent déborder au-delà de 3 pieds, les auvents doivent être à 10 pieds de hauteur, et ne peuvent pas avoir plus de 2 pieds et demi de largeur. Donc vous voyez que c'est parfaitement organisé, et on ne faisait pas n'importe quoi.
1: On aimerait que nos enseignes actuelles soient un petit peu mieux ordonnées comme celle-ci, hein.
0: On pourrait l'imaginer, oui, en effet, ça pourrait être nécessaire. Je ne suis pas sûr que ce soit le cas.
1: On a l'impression que le juge Roquier mélange à la fois un code de l'urbanisme, un code pénal, un code religieux,
0: civil. Tout à fait. Mais il est chargé de tous les interdits, de toutes les défenses. Les consuls, puisque c'est eux qui gouvernaient la cité avant, dans l'Ancien Régime, ils donnaient l'orientation politique, ils prenaient les grands choix. Mais dans le quotidien, c'était bien le juge de la police de la ville qui devait veiller, et c'est lui qui diligentait les gendarmes. Ça n'était pas les consuls. En gros, il était l'officier de gendarmerie du coin, en même temps que le responsable de la voirie et d'un certain nombre de choses. Toujours dans ce cadre de l'urbanisme des maisons, il y a des règlements très précis sur les portes des rez-de-chaussée qui doivent s'ouvrir comme ci et pas comme ça. Il est interdit de creuser et de faire des constructions sous les rues, places et voies publiques sans la permission. Ça semble aller de soi, mais il y a beaucoup de cas, par exemple à Anduze, on n'imagine pas la vie qu'il y a sous le niveau actuel. Il n'est pas rare que dans les rues anciennes, il y ait deux niveaux de caves. Pas un seul, deux. Avant, il y avait une cave et un rez-de-chaussée. Ben, ce rez-de-chaussée est devenu lui aussi une cave. Donc aujourd'hui, il n'est pas rare d'avoir deux étages de cave. Et, dernière précaution tout à fait délicate, lorsqu'un maçon ou un couvreur fait des démolitions, on l'enjoint de mettre des pièces de bois à quelque distance des maisons qu'ils démoliront pour avertir les passants. C'est le cône classique des accidents, comme quoi on n'a rien inventé.
1: Merci beaucoup Bernard de Fréminville. On voyait aujourd'hui toujours cette ordonnance du juge Roquier en 1771 à Anduze. Et à bientôt pour de nouvelles découvertes de cette vie de l'époque. C'était l'histoire d'Anduze et des environs avec Bernard de Fréminville, spécialiste de l'histoire locale.

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3: Bienvenue à tous, je suis Philippe Delrey, heureux de vous retrouver pour une nouvelle promenade dans ce Blues Express dont les étapes nous montrent que cette musique a été la véritable bande-son du peuple noir américain tout au long du XXe siècle. On sait maintenant que pendant la période où les Noirs étaient réduits en esclavage en Amérique du Nord, ils chantaient déjà en puisant bien souvent leur inspiration dans de vieilles chansons anglo-irlandaises. Quelques décennies plus tard, les bluesmen, en inventant leur musique, ont su y ajouter, tant dans leur rythme que dans les textes qu'ils chantaient, la vision qu'avait ce peuple noir de sa propre histoire, comme un formidable acte de résistance individuelle et collectif.

Bessie Smith, née le 15 avril 1895 à Chattanooga, Tennessee. Cet enfant que j'ai commencé à chanter, dans les rues de ma ville natale. Il fallait qu'on m'entende, jusqu'à l'autre bout de la rue, alors j'y allais fort, à tel point qu'on m'avait surnommée la hurleuse. J'ai appris dans la rue à n'avoir peur de rien. J'étais déjà connu en 1927, quand des gars du Ku Klux Klan ont voulu démonter le chapiteau sous lequel je donnais un spectacle, en Caroline du Nord. Et c'est moi seul qui, le poing tendu en l'air et l'autre posé sur la hanche, les ai affrontés. Et croyez-moi, ils ont piteusement déguerpi.

B.B. King naît le 16 septembre 1925 à Indianola, Mississippi. Ma famille était très religieuse. Ma mère et ma grand-mère étaient toutes les deux baptistes. Elles m'emmenaient souvent dans une église, la Holiness Church, où il y avait un prédicateur, qui était un parent éloigné. Il s'appelait le révérend Archie Fair. Eh bien, vous savez, la première personne que j'ai entendue jouer de la guitare électrique, c'était lui, le révérend Fair. Je me souviens, il avait une guitare Silverstone. Très vite, j'ai essayé d'en jouer à chaque fois que ma mère allait parler avec lui après l'office. Un jour, il m'a vu tripoter sa guitare, alors il m'a montré trois accords, Do, Fa, Sol. Eh bien, ce sont ces accords qui me servent encore aujourd'hui dans la plupart de mes chansons.

Led Belly, né le 29 janvier 1889 à Mooringsport, Louisiane. C'est drôle, mais quand j'ai commencé à enregistrer, quelque temps après ma sortie de prison vers 1934, je me suis rapidement rendu compte que ceux qui pouvaient acheter mes disques, c'est-à-dire le public noir qui habitait dans les villes, trouvaient ma musique un peu trop sud, un peu trop campagne, même ringarde on pourrait dire. Alors bizarrement, ce sont certains blancs qui ont commencé à s'intéresser à moi. Ils trouvaient que j'étais l'incarnation même de la culture noire populaire. C'est comme ça qu'on m'a organisé des concerts en 1938 et en 1939 au Carnegie Hall, à New York, en plein Manhattan.

0: Hal Wilson, chanteur, guitariste, harmoniciste du groupe de rock blanc Candid, né le 4 juillet 1943 à Arlington, Massachusetts. En fait, nous utilisons les mêmes notes, les mêmes accords et les mêmes structures que les meilleurs bluesmen noirs ont mis au point depuis les années 20. Faire du blues maintenant tout en faisant quelque chose de nouveau implique qu'on reprenne tout ça en y mettant une coloration différente, dans le son. Pareil pour les textes des chansons, on utilise souvent les paroles d'origine en les étendant, en les complétant. Par exemple, dans la chanson « On the Road Again », on a mis ensemble des textes qui figurent dans quatre différents enregistrements de Floyd Jones, qu'il avait fait à la fin des années 40.
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0: Lightning Hopkins naît le 15 mars 1912 à Centerville, Texas. Je me suis marié jeune et on a eu rapidement 4 enfants. Fallait nourrir tout ce monde-là. Alors je travaillais dans les plantations de coton et de maïs. Et puis, je chantais où je pouvais, les vendredis et les samedis soirs, bien souvent dans la rue. À cette époque, il fallait faire très attention à ce qu'on chantait, surtout si vous faisiez ça au coin d'une rue. Je me souviens qu'une fois, mon cousin Frankie Lee Sims, comme moi, il partait de chansons connues en mettant ce qui lui passait par la tête. Alors il chantait un truc qui disait « Ma chérie, elle a un carburateur standard qui brûle de la mauvaise essence. » Il y avait un shérif qui écoutait ça. Il a trouvé la chanson un peu trop suggestive, alors il a dit à mon cousin « Tu vas voir, moi, le type d'essence que je brûle. » Et puis il l'a fait arrêter, rien que pour ça. Et ils l'ont envoyé 2 semaines à ramasser des trucs dans une ferme.
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1: À Jackson, Mississippi, à la fin des années 20, il y avait un type du nom de H.C. Spear qui avait un magasin où il vendait des disques. Mais plus que ça, il cherchait des chanteurs. Alors, il organisait des auditions dans sa boutique. Il y avait des centaines de candidats pour se présenter. À l'époque, beaucoup de monde voulait chanter devant lui, car Spear avait du flair pour repérer les bons. Mais les candidats n'avaient que quelques minutes. Au mieux, on pouvait chanter deux couplets, mais pas plus. C'est lui qui a découvert Charlie Patton. C'est donc un enregistrement de 1929 qui achèvera notre voyage d'aujourd'hui, en espérant vous retrouver pour un prochain Blues Express.

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1: Si le 10 juin est serein, on assure avoir du grain. Bonjour, aujourd'hui nous fêtons les Landries en cette journée mondiale de l'art nouveau. Une journée qui existe depuis 2013, célébrée tous les 10 juin. Elle rend honneur au génie des grands créateurs de l'art nouveau. Ce jour correspond à la date anniversaire de la disparition de deux grands architectes de l'art nouveau, le catalan Antonio Gaudí et le hongrois Odon Lechner. En Guyane française, ce jour commémore l'abolition de l'esclavage. Alors allons-y pour quelques repères. 1918, naissance de Patachou, Henriette Lesser, née Ragon, chanteuse française qui nous a fait connaître Brassens et qui nous a quittés en 2015. Naissance de Judy Garland en 1922, actrice américaine décédée en 1969. Le 10 juin 1940, l'Italie déclare la guerre à la France et à l'Angleterre, tandis que ces deux pays tentent désespérément de résister à l'invasion allemande. Mussolini se repentira sur le tard de ce coup de pied de l'âne qui entraînera son régime dans la débâcle hitlérienne. Naissance de Chantal Goya en 1942, comédienne et chanteuse française. Le 10 juin 1944, le martyr d'Oradour-sur-Glane. Ce jour-là, deux ans après le massacre de Lydis, 642 habitants du village d'Oradour-sur-Glane, une bourgade proche de Limoges, sont assassinés dans des conditions abominables par une compagnie de 120 hommes de la division SS Das Reich. Oradour-sur-Glane est devenu en Europe occidentale le symbole de la barbarie nazie. Le 10 juin 1949 sort en librairie le roman de science-fiction 1984. Cette œuvre du Britannique George Orwell décrit une société totalitaire sous le regard d'un chef omniprésent, Big Brother, grand frère. Tous les contemporains reconnaissent immédiatement en celui-ci Staline. En pleine guerre froide entre l'Occident et le monde communiste, l'ouvrage fait scandale. Nul ne se doute alors qu'en 1984, le monde communiste dont il fait la description sera au bord de l'implosion, broyé par le poids de ses contradictions internes. Disparition de Élie Kakou en 1999, humoriste français que Gisèle appréciait particulièrement. Il était né en 1960. Disparition d'Odette Laure, comédienne française, en 2004. Ginette Garcin nous quitte en 2010. Elle également actrice et chanteuse française. Elle était née en 1928. Disparition de Ray Charles en 2004, musicien américain. Il était né en 1930 à Albany, en Géorgie. Il nous a quittés à Beverly Hills, en Californie. Il était un chanteur, compositeur, arrangeur, pianiste américain, figure majeure de la musique afro-américaine. Il aborda de nombreux genres musicaux durant sa carrière de plus de 50 ans, le jazz, le blues, le gospel, la country ou encore le rhythm and blues. Il est en outre fréquemment considéré comme l'un des pionniers de la soul. Ray Charles et Johnny Cash, c'est un duo Why Me Lord, un gospel country de Chris Christopherson. Bonne fête aux Landries et aux Foulques.
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0: On va peut-être commencer par présenter ce festival. Je suis avec Antoine. Bonjour Antoine.
1: Bonjour, donc je suis Antoine Arcaro, je suis le responsable marketing de Metzeler en France. Et bienvenue au Metzeler Festival.
0: Metzeler, c'est quoi ?
1: Metzeler, c'est la seule marque de pneus moto qui ne fait que des pneus moto. Donc c'est vraiment une marque qui est spécialisée dans le pneu moto.
0: Et là aujourd'hui, c'est un festival spécialisé moto.
1: Exactement, moto et pluridiscipline. L'idée c'est d'avoir au sein du même endroit, sur le pôle mécanique d'Alès, toutes les disciplines de la moto, de la moto sur circuit jusqu'aux balades sur route en passant par du trail et tout ce qu'on peut faire avec la gamme Metzeler notamment.
0: Ok, alors on va parler du coup moto. Là on est sur le circuit du pôle mécanique d'Alès. Il y a des gens qui se préparent derrière nous. C'est un festival vraiment pour les pros aujourd'hui ?
1: Non, c'est plutôt grand public. Nous, l'intérêt, c'est de rendre accessible la conduite, notamment sur circuit, au plus grand nombre. Donc, des gens qui viennent voir, des simples visiteurs, peuvent s'adonner à la moto sur circuit sans avoir peur, dans des conditions sécurisées et avec un prêt de matériel si besoin.
0: Oui, j'ai même vu des enfants qui étaient là. Les enfants, ils ne vont pas quand même conduire aujourd'hui.
1: Non, les enfants, malheureusement, non. Pour les enfants, on a une zone d'accueil avec des châteaux gonflables, de la pêche au canard et même du maquillage aujourd'hui. Mais non, les enfants peuvent regarder les motos, peuvent voir leurs parents, par contre, s'amuser sur la piste. Et même, pourquoi pas, pour ceux qui n'ont pas le permis, monter derrière et faire des baptêmes du haut derrière un pilote professionnel pour voir ce que ça donne la conduite sur circuit sans prendre de risques.
0: Et d'ailleurs, j'ai vu qu'il y a pas mal de stands, pas mal d'animations qui sont proposées. Hein, un petit panorama de tout ça aujourd'hui.
1: Effectivement, nos partenaires et les marques avec qui on travaille ont joué le jeu et sont venus exposer des motos, prêter des motos en essai aussi. Donc on a KTM, on a Husqvarna, Suzuki, on a le groupe Sutel qui est plutôt de la région aussi avec la marque BMW, les lubrifiants Yako qui montrent l'étendue de leur gamme et l'ensemble du groupe GD France aussi, donc avec notamment CF Moto et Zontes qui sont des marques très dynamiques en ce moment, BSA Aero et l'équipementier SW Motec qui présente toute sa gamme d'accessoires de bagagerie et autres et de protection pour les motos, et la Fédération Française des Motards en Colère qui depuis de très nombreuses années défend les motards et leur passion et qui sont là aujourd'hui pour faire passer quelques messages.
0: Ok, et donc pourquoi Alès, pourquoi le pôle mécanique ?
1: Parce qu'il n'y a pas beaucoup d'endroits en France qui permettent de réunir autant de disciplines au même endroit. Et nous, l'idée, c'était pas qu'avoir uniquement des gens qui font de la piste, mais c'était d'avoir un circuit qui est facile comme le circuit d'Alès, d'avoir des très belles routes autour pour faire des balades sur route avec un de nos ambassadeurs, et de pouvoir aller sur les chemins qui sont autour pour faire des balades avec des motos plutôt off-road. Et voilà. Tout simplement, et qu'il y a aussi une belle météo dans la région et des routes magnifiques. Donc
0: Ok, on est flatté, c'est bien. Merci d'avoir choisi Alès. Maintenant, on va parler moto, parce que moi, je ne connais pas grand-chose à la moto. Mais donc, la moto, ça a toujours cette image du rebelle sur sa moto, blouson de cuir. Est-ce que c'est toujours le cas ? Est-ce que faire de la moto, ça commence par un esprit un peu de liberté, de rébellion, de jeunesse ?
1: Je pense que oui, le désir de, pas de vitesse, mais en tout cas de liberté, les belles routes, etc., c'est quelque chose qui sort. On voit aussi que les motos qui, aujourd'hui, les marchés les plus dynamiques dans la moto, sont plutôt les motos un petit peu d'évasion, justement, ce qu'on appelle des trails, donc des motos qui permettent de se promener sur des petits chemins et autres. Et c'est ça qui fait effectivement de plus en plus plaisir aux gens. Et nous, l'objectif, c'est aussi de dire aux gens que peu importe la moto qu'ils ont, ils peuvent aller faire du trail, ils peuvent aller faire de la piste, même avec des motos qui ne sont pas adaptées. Là, c'est vraiment de la découverte et d'ouvrir justement la pratique au plus grand nombre. Et c'est ça qui est intéressant. On voit aussi beaucoup d'enfants qui ont les yeux qui brillent. Et nous, c'est aussi pour ça qu'on fait ça, de faire perdurer la passion de la moto chez tout le monde.
0: Donc aujourd'hui, la moto, c'est avant tout un moyen d'aller se promener, d'aller se balader, ou est-ce que c'est aussi un outil de travail, par exemple ?
1: Il y a les deux. Il y a la partie utilitaire, forcément, qui est une grosse partie. La plupart des gens vont travailler en moto. Beaucoup n'ont que la moto, n'ont pas de voiture. Moi, par exemple, j'ai passé le permis moto avant la voiture.
0: Ah
1: donc,
0: ouais.
1: Je n'étais pas prédestiné à ça. Ma famille n'est pas motarde. Mais pourtant, d'un point de vue pratique, habitant sur Paris, je n'avais pas le choix. Donc, on commence souvent par ça. Et il y a les deux. Soit on commence par la passion, soit à l'inverse, on commence par le côté utilitaire. Et doucement, on glisse vers le côté passionnel. Parce qu'on se rend compte qu'une moto, ça n'est pas qu'un outil. Et ça peut permettre de rencontrer des gens, ça peut permettre d'échanger des aventures assez incroyables. Donc, il faut le voir comme ça.
0: Et quand on passe à la compétition, là, comme on a là derrière la vitesse, quoi, c'est pas dangereux ?
1: Non. Si c'est encadré, si c'est briefé, c'est pas dangereux. Hier, on a eu une chute de mémoire sur toute la journée. Il n'y a pas de raison.
0: On peut chuter sans se faire mal ?
1: Bien sûr. Les gens sont équipés, il y a des combinaisons spécifiques, il y a une dorsale avec un niveau d'homologation élevé. On peut chuter. C'est même le but d'un circuit, c'est de pouvoir chuter sans avoir le mobilier urbain, sans avoir de trottoir autour. Donc on va glisser, on va s'arrêter dans les graviers, il n'y aura pas de bobo. Là où une chute sur circuit, on va pouvoir croiser des voitures. Souvent, on dit qu'en moto, le danger, ce n'est pas nous, mais c'est les autres. Là, l'avantage sur un circuit, c'est qu'on se protège des autres et que s'il y a une chute, ce sera forcément de la faute du motard. Ça ne sera pas dramatique et qu'on se fera pas mal et qu'on va apprendre.
0: On reproche souvent à la moto de faire beaucoup de bruit, de déranger, de polluer même.
1: Une chose est sûre en tout cas, c'est que pour moi, des scooters en interfil polluent moins que des voitures arrêtées dans les bouchons. Oui. Donc c'est, pour moi, c'est un moyen de fluidifier aussi le trafic. Le bruit, c'est aussi un sujet. Nous, on a tendance à privilégier les motos qui sont d'origine, qui sont homologuées comme ça, qui sont vendues comme ça par les constructeurs. Elles sont bridées, elles ont des normes de restriction et au moins, on est sûr que la moto est conforme à ce qu'elle a été vendue, enfin, au cahier des charges initiales, et est conforme aux réglementations. Donc nous, c'est, on les privilégie comme ça. Après, c'est vrai que certains motards aiment bien mettre un silencieux, faire un peu plus de bruit, se sentir protégé, parce que si on est entendu de loin, on a tendance à penser que forcément on est entendu, donc qu'on est protégé, à défaut d'être visible par les gens qui oublient parfois les rétroviseurs en voiture. Donc voilà, le bruit, ça peut protéger, mais ça, je comprends aussi que ça puisse embêter les riverains.
0: D'ailleurs, quel message vous donnez aux automobilistes pour protéger les motos, parce qu'on sait qu'il y a quand même beaucoup d'accidents, et comment on peut faire pour qu'est-ce qu'il faut faire pour éviter l'accident justement?
1: Moi, je pense que le plus simple déjà, c'est de commencer par prendre toutes les règles de base de l'auto-école, regarder dans les rétros systématiquement, les changements de voie ou autre, l'angle mort, c'est peut-être la chose qui cause le plus d'accidents. Et puis c'est du bon sens tout simplement.
0: C'est l'angle mort qui est problématique.
1: L'angle mort est problématique parce que un motard qui double, on le voit pas forcément arriver.
0: C'est quoi les dernières avancées technologiques sur les motos?
1: Il y en a énormément. Chaque génération de motos apporte encore des nouvelles technologies. Aujourd'hui, on a l'ABS qui est obligatoire sur toutes les motos, ce qui n'était pas le cas avant, avec la norme Euro 5+. On a du traction control, donc contrôle de motricité de plus en plus, qui apparaît même sur les petites cylindrées, qui évite aux motos de déraper à l'accélération. Et de plus en plus, maintenant, on a même donc il y a des radars de avant et arrière aussi pour permettre aux motards de rouler. Il y a maintenant du cruise control, donc comme sur les voitures, du régulateur de vitesse. Adaptatif aussi, donc la moto elle va être capable de savoir que devant il y a des voitures et qu'il faut ralentir toute seule. Voilà. Après, toutes les motos en sont pas équipées, forcément c'est les motos les plus haut de gamme qui bénéficient de sortes de technologies d'abord, mais au fur et à mesure ça arrive et ça descend sur toutes les gammes et ça bénéficiera à terme à tous les motards.

0: C'est plutôt motard du dimanche, balade.
1: Motard tous les jours.
2: Ah oui.
0: Au
2: motard
0: boulot et tout.
2: Ah, je vais plus au boulot, moi je suis à la retraite.
0: Ah bon, d'accord.
2: Donc quand je vais à la retraite, je prends ma moto.
3: Motard tous les jours aussi depuis 45 ans. Moi j'allais au boulot avec. Je faisais Nîmes-Châtellerault aller-retour.
0: Ah ouais. Jamais d'accident.
3: Hein, mais pas de ma faute. En 1982, il y a un gars qui m'a coupé la route. Il arrivait à Nîmes, dans le centre-ville. Il a grillé le feu rouge. Et moi, le feu, il passait au vert. Donc, au moment où je suis passé, il m'a découpé en deux. Je suis passé par-dessus. Par contre, j'ai vu toutes les photos de ma vie. Il y a eu un déroulé, c'est impressionnant.
0: Et ça va, tu...
3: Ouais, ça va.
0: Tu marches,
3: j'ai rien. J'ai absolument rien, mais j'étais équipé. Donc blouson, bottes, j'étais bien équipé, j'ai absolument rien eu. Le seul truc qu'il y a, c'est ce souvenir de mon vol plané. J'ai eu l'impression qu'il a duré toute ma vie, le vol plané, parce que j'ai tout revu, les photos de tout ce que j'avais vécu avant, alors que ça a dû durer quoi, une seconde à peine, le temps de passer par-dessus la voiture. Et la bécane, bon, ben, pliée complète. Le gars, ça a mis 2 ans, le procès, et il a tout remboursé. Les gendarmes, plusieurs fois, ils ont été lui amener la convocation. Ils sont allés le chercher avec les menottes parce qu'ils ne voulaient pas se pointer au tribunal.

0: quand je découvre ce festival, eh bien effectivement, il y a toutes sortes de stands qui nous sont proposés, de la restauration, des motos bien sûr, des assos, des glaces. Et il y a des animations avec des acrobates, des cascadeurs qui font des trucs incroyables, paraît-il, à moto. Donc on va essayer d'aller les voir. Et là, bah justement, il démarre avec une espèce de moto, une remorque derrière à trois roues. Et il y en a un qui est devant et l'autre qui est assis. Non, il y en a un qui est assis devant, qui conduit la moto. Et le cascadeur est à l'arrière, debout sur la moto. Donc je ne sais pas trop ce qui se prépare. Et voilà, et bien c'est une roue arrière en fait. Il apprend à un novice à faire une roue arrière avec ce système de un petit peu comme des roues pour les vélos, pour les enfants, pour apprendre à faire du vélo. Bah là, il apprend à une demoiselle à se mettre sur la roue arrière. Ça a l'air assez facile au final, comme ça en tout cas.
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0: va peut-être commencer par présenter ce festival. Je suis avec Antoine. Bonjour Antoine.
1: Bonjour, donc je suis Antoine Arcaro, je suis le responsable marketing de Metzeler en France. Et bienvenue au Metzeler Festival.
0: Metzeler, c'est quoi ?
1: Metzeler, c'est la seule marque de pneus moto qui ne fait que des pneus moto. Donc c'est vraiment une marque qui est spécialisée dans le pneu moto.
0: Et là aujourd'hui, c'est un festival spécialisé moto.
1: Exactement, moto et pluridiscipline. L'idée c'est d'avoir au sein du même endroit, sur le pôle mécanique d'Alès, toutes les disciplines de la moto, de la moto sur circuit jusqu'aux balades sur route en passant par du trail et tout ce qu'on peut faire avec la gamme Metzeler notamment.
0: Ok, alors on va parler du coup moto. Là on est sur le circuit du pôle mécanique d'Alès, il y a des gens qui se préparent derrière nous. C'est un festival vraiment pour les pros aujourd'hui ?
1: Non, c'est plutôt grand public. Nous, l'intérêt, c'est de rendre accessible la conduite, notamment sur circuit, au plus grand nombre. Donc, des gens qui viennent voir, des simples visiteurs, peuvent s'adonner à la moto sur circuit sans avoir peur, dans des conditions sécurisées et avec un prêt de matériel si besoin.
0: Oui, j'ai même vu des enfants qui étaient là. Les enfants, ils ne vont pas quand même conduire aujourd'hui.
1: Non, les enfants, malheureusement, non. Pour les enfants, on a une zone d'accueil avec des châteaux gonflables, de la pêche au canard et même du maquillage aujourd'hui. Mais non, les enfants peuvent regarder les motos, peuvent voir leurs parents, par contre, s'amuser sur la piste. Et même, pourquoi pas, pour ceux qui n'ont pas le permis, monter derrière et faire des baptêmes du haut derrière un pilote professionnel pour voir ce que ça donne la conduite sur circuit sans prendre de risques.
0: Et d'ailleurs, j'ai vu qu'il y a pas mal de stands, pas mal d'animations qui sont proposées. Un petit panorama de tout ça aujourd'hui.
1: Bah, effectivement, nos partenaires et les marques avec qui on travaille ont joué le jeu et sont venus exposer des motos, prêter des motos en essai aussi. Donc on a KTM, on a Husqvarna, Suzuki, on a le groupe Sutel qui est plutôt de la région aussi avec la marque BMW, les lubrifiants Yako qui montrent l'étendue de leur gamme et l'ensemble du groupe GD France aussi, donc avec notamment CF Moto et Zontes qui sont des marques très dynamiques en ce moment, BSA Aero et l'équipementier SW Motec qui présente toute sa gamme d'accessoires, de bagagerie et autres et de protection pour les motos, et la Fédération Française des Motards en Colère qui depuis de très nombreuses années défend les motards et leur passion et qui sont là aujourd'hui pour faire passer quelques messages.
0: Ok, et donc pourquoi Alès, pourquoi le pôle mécanique ?
1: Parce qu'il n'y a pas beaucoup d'endroits en France qui permettent de réunir autant de disciplines au même endroit. Et nous, l'idée, c'était pas qu'avoir uniquement des gens qui font de la piste, mais c'était d'avoir un circuit qui est facile comme le circuit d'Alès, d'avoir des très belles routes autour pour faire des balades sur route avec un de nos ambassadeurs, et de pouvoir aller sur les chemins qui sont autour pour faire des balades avec des motos plutôt off-road. Et voilà. Tout simplement, et qu'il y a aussi une belle météo dans la région et des routes magnifiques. Donc,
0: Ok, on est flattés, c'est bien. Merci d'avoir choisi Alès. Maintenant, on va parler moto, parce que moi, je ne connais pas grand-chose à la moto. Mais donc, la moto, ça a toujours cette image du rebelle sur sa moto, blouson de cuir. Est-ce que c'est toujours le cas ? Est-ce que faire de la moto, ça commence par un esprit un peu de liberté, de rébellion, de jeunesse ?
1: Je pense que oui, le désir de, pas de vitesse, mais en tout cas de liberté, de les belles routes, etc., c'est quelque chose qui sort. On voit aussi que les motos qui, aujourd'hui, les marchés les plus dynamiques dans la moto, sont plutôt les motos un petit peu d'évasion, justement, ce qu'on appelle des trails, donc des motos qui permettent de se promener sur des petits chemins et autres. Et c'est ça qui fait effectivement de plus en plus plaisir aux gens. Et nous, l'objectif, c'est aussi de dire aux gens que peu importe la moto qu'ils ont, ils peuvent aller faire du trail, ils peuvent aller faire de la piste, même avec des motos qui ne sont pas adaptées. Là, c'est vraiment de la découverte et d'ouvrir justement la pratique au plus grand nombre. Et c'est ça qui est intéressant. On voit aussi beaucoup d'enfants qui ont les yeux qui brillent. Et nous, c'est aussi pour ça qu'on fait ça, de faire perdurer la passion de la moto chez tout le monde.
0: Donc aujourd'hui, la moto, c'est avant tout un moyen d'aller se promener, d'aller se balader, ou est-ce que c'est aussi un outil de travail, par exemple ?
1: Il y a les deux. Il y a la partie utilitaire, forcément, qui est une grosse partie. La plupart des gens vont travailler en moto. Beaucoup n'ont que la moto, n'ont pas de voiture. Moi, par exemple, j'ai passé le permis moto avant la voiture.
0: Ah
1: donc,
0: ouais.
1: C'est, voilà. Je n'étais pas prédestiné à ça. Ma famille n'est pas motarde. Mais pourtant, d'un point de vue pratique, habitant sur Paris, je n'avais pas le choix. Donc, on commence souvent par ça. Et il y a les deux. Soit on commence par la passion, soit à l'inverse, on commence par le côté utilitaire. Et doucement, on glisse vers le côté passionnel. Parce qu'on se rend compte qu'une moto, ça n'est pas qu'un outil. Et ça peut permettre de rencontrer des gens, ça peut permettre d'échanger des aventures assez incroyables. Donc, il faut le voir comme ça.
0: Et quand on passe à la compétition, là, comme on a là derrière la vitesse, quoi, c'est pas dangereux ?
1: Non. Si c'est encadré, si c'est briefé, c'est pas dangereux. Hier, on a eu une chute de mémoire sur toute la journée. Il n'y a pas de raison.
0: On peut chuter sans se faire mal ?
1: Bien sûr. Les gens sont équipés, il y a des combinaisons spécifiques, il y a une dorsale avec un niveau d'homologation élevé. On peut chuter. C'est même le but d'un circuit, c'est de pouvoir chuter sans avoir le mobilier urbain, sans avoir de trottoir autour. Donc on va glisser, on va s'arrêter dans les graviers, il n'y aura pas de bobo. Là où une chute sur circuit, on va pouvoir croiser des voitures. Souvent, on dit qu'en moto, le danger, c'est pas nous, mais c'est les autres. Là, l'avantage sur un circuit, c'est qu'on se protège des autres et que s'il y a une chute, ce sera forcément de la faute du motard. Ça ne sera pas dramatique et qu'on se fera pas mal et qu'on va apprendre.
0: On reproche souvent à la moto de faire beaucoup de bruit, de déranger, de polluer même.
1: Une chose est sûre en tout cas, c'est que pour moi, des scooters en interfile polluent moins que des voitures arrêtées dans les bouchons. Oui. Donc c'est, pour moi, c'est un moyen de fluidifier aussi le trafic. Le bruit, c'est aussi un sujet. Nous, on a tendance à privilégier les motos qui sont d'origine, qui sont homologuées comme ça, qui sont vendues comme ça par les constructeurs. Elles sont bridées, elles ont des normes de restriction et au moins, on est sûr que la moto est conforme à ce qu'elle a été vendue, enfin, au cahier des charges initiales et conforme aux réglementations. Donc nous, c'est, on les privilégie comme ça. Après, c'est vrai que certains motards aiment bien mettre un silencieux, faire un peu plus de bruit, se sentir protégé, parce que si on est entendu de loin, on a tendance à penser que forcément on est entendu, donc qu'on est protégé, à défaut d'être visible par les gens qui oublient parfois les rétroviseurs en voiture. Donc voilà, le bruit, ça peut protéger, mais ça, je comprends aussi que ça puisse embêter les riverains.
0: D'ailleurs, quel message vous donnez aux automobilistes pour protéger les motos, parce qu'on sait qu'il y a quand même beaucoup d'accidents? Et comment on peut faire pour... qu'est-ce qu'il faut faire pour éviter l'accident, justement?
1: Bah, je pense que le plus simple, déjà, c'est de commencer par prendre toutes les règles de base de l'auto-école. Regarder dans les rétros systématiquement, les changements de voie ou autre, l'angle mort. C'est peut-être la chose qui cause le plus d'accidents. Et puis, c'est du bon sens, tout simplement.
0: C'est l'angle mort qui est problématique.
1: L'angle mort est problématique parce que un motard qui double, on ne le voit pas forcément arriver.
0: C'est quoi les dernières avancées technologiques sur les motos?
1: Il y en a énormément. Chaque génération de motos apporte encore des nouvelles technologies. Aujourd'hui, on a l'ABS qui est obligatoire sur toutes les motos, ce qui n'était pas le cas avant, avec la norme Euro 5+. On a du traction control, donc contrôle de motricité de plus en plus, qui apparaît même sur les petites cylindrées, qui évite aux motos de déraper à l'accélération. Et de plus en plus, maintenant, on a même donc il y a des radars de avant et arrière aussi pour permettre aux motards de rouler. Il y a maintenant du cruise control, donc comme sur les voitures, du régulateur de vitesse. Adaptatif aussi, donc la moto elle va être capable de savoir que devant il y a des voitures et qu'il faut ralentir toute seule. Voilà. Après, toutes les motos en sont pas équipées, forcément c'est les motos les plus haut de gamme qui bénéficient de sortes de technologies d'abord, mais au fur et à mesure ça arrive et ça descend sur toutes les gammes et ça bénéficiera à terme à tous les motards.

0: dirais plutôt motard du dimanche, balade.
1: Motard tous les jours.
2: Ah oui.
0: Au boulot et tout.
2: Ah, je vais plus au boulot, moi je suis à la retraite.
0: Ah bon, d'accord.
2: Donc quand je vais à la retraite, je prends ma moto.
3: Motard tous les jours aussi depuis 45 ans. Moi j'allais au boulot avec, je faisais Nîmes-Châtellerault aller-retour.
0: Ah ouais. Jamais d'accident.
3: Hein, mais pas de ma faute. En 1982, il y a un gars qui m'a coupé la route. Il arrivait à Nîmes, dans le centre-ville. Il a grillé le feu rouge. Et moi, le feu, il passait au vert. Donc, au moment où je suis passé, il m'a découpé en deux. Je suis passé par-dessus. Par contre, j'ai vu toutes les photos de ma vie. Il y a un déroulé, c'est impressionnant.
0: Et ça va,
3: Tu
0: marches, tu cours.
3: J'ai absolument rien, mais j'étais équipé. Donc blouson, bottes, j'étais bien équipé, j'ai absolument rien eu. Le seul truc qu'il y a, c'est ce souvenir de mon vol plané. J'ai eu l'impression qu'il a duré toute ma vie, le vol plané, parce que j'ai tout revu, les photos de tout ce que j'avais vécu avant, alors que ça a dû durer quoi, une seconde à peine, le temps de passer par-dessus la voiture. La bécane, bon, ben, pliée complète. Le gars, ça a mis 2 ans, le procès, et il a tout remboursé. Les gendarmes, plusieurs fois, ils ont été lui amener la convocation. Ils sont allés le chercher avec les menottes parce qu'ils ne voulaient pas se pointer au tribunal.

0: je découvre ce festival, eh bien effectivement, il y a toutes sortes de stands qui nous sont proposés, de la restauration, des motos bien sûr, des assos, des glaces. Et il y a des animations avec des acrobates, des cascadeurs qui font des trucs incroyables, paraît-il, à moto. Donc on va essayer d'aller les voir. Et là, bah justement, il démarre avec une espèce de moto, une remorque derrière à trois roues. Et il y en a un qui est devant et l'autre qui est assis. Non, il y en a un qui est assis devant, qui conduit la moto. Et le cascadeur est à l'arrière, debout sur la moto. Donc je ne sais pas trop ce qui se prépare. Et voilà, et bien c'est une roue arrière en fait. Il apprend à un novice à faire une roue arrière avec ce système de un petit peu comme des roues pour les vélos, pour les enfants, pour apprendre à faire du vélo. Bah là, il apprend à une demoiselle à se mettre sur la roue arrière. Ça a l'air assez facile au final, comme ça en tout cas.
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La météo dans le Gard et en Lozère sur Radio Intervalle jusqu'à jeudi. Il fait encore un peu frais, mais à partir de vendredi, l'été revient sur nos deux départements. En Lozère, ce mercredi 10 juin, quelques nuages le matin, puis un ciel voilé l'après-midi. Le vent de nord-ouest souffle partout jusqu'à 45 km/h et les températures restent en dessous des moyennes pour la saison. Attendez ce mercredi 1 à 12 degrés pour les minimales, l'après-midi 14 à 23 degrés, 18 à Langogne, 19 à Mende, 20 à Florac et 23 dans les vallées Cévenoles. Ce jeudi en Lozère, le voile nuageux du matin se dissipe vite et l'après-midi est bien ensoleillé. Toujours un vent de nord-nord-ouest généralisé jusqu'à 55 km/h. Enfin, côté température, attendez des minimales de 4 à 12 degrés, en journée 16 à 24 degrés, 19 à Langogne, 22 à Mende et à Florac, 24 plus bas en Cévennes. Pour la fin de la semaine, les températures remontent progressivement jusqu'à dimanche sous le soleil. Ce mercredi, dans le Gard, le soleil domine malgré un léger voile nuageux. Le vent se fait sentir partout, du Mistral jusqu'à 60 km/h en vallée du Rhône, ailleurs 50 km/h au maximum. Pour les températures, des valeurs inférieures aux moyennes, 8 à 16 degrés pour les minimales, en journée 20 à 29 degrés, le maximum pour Nîmes. Ce jeudi, dans le Gard, le ciel est voilé le matin. L'après-midi, le ciel se dégage complètement. Le vent souffle tout le jour, de nord ou de nord-ouest, jusqu'à 70 km/h. Enfin, les températures minimales ce jeudi vont de 9 à 16 degrés. Au meilleur de la journée, il fait entre 23 et 28 degrés. Pour la suite, dans le Gard, le soleil s'impose vraiment et les températures passent en dessus de la barre des 30 degrés. C'était Estelle, merci d'avoir suivi ce point météo et à bientôt sur Radio Intervalle.

0: est en grande difficulté. Des milliers d'opérations sont suspendues, faute de moyens. Dans cette édition également, l'affaire Liana qui continue à choquer en France. Après la mort de cette collégienne, le Premier ministre propose notamment de durcir les peines pour les viols en série sur des enfants. Et une peine très dure justement au Sénégal cette fois, historique même. 20 ans de prison pour un maître coranique condamné pour des viols et des actes pédocriminels infligés à 28 de ses élèves. On va en parler et puis on terminera beaucoup plus légèrement avec le nouveau film de Steven Spielberg, Disclosure Day. Et je vous préviens, notre service culture n'a pas franchement adoré. C'est une réponse proportionnée à une agression iranienne injustifiée. C'est en ces termes que l'armée américaine explique ces deux séries de frappes menées cette nuit contre l'Iran, contre des installations de défense, des postes de contrôle au sol ou encore des sites de radars de surveillance. Le tout dans le sud du pays, près du détroit d'Ormuz, là même où un hélicoptère américain avait été abattu hier, un acte imputé à Téhéran. Donald Trump avait promis de répliquer, c'est donc ce qui s'est passé. Et l'Iran aussi a répondu, annonçant avoir ciblé des bases américaines dans la région, au Koweït, mais aussi en Jordanie, où l'armée dit avoir abattu 5 missiles iraniens. C'est le deuxième coup de chaud déjà en quelques jours pour la trêve, après déjà des échanges de frappes ce week-end entre l'Iran et Israël. L'État hébreu qui d'ailleurs dans le même temps continue à pilonner le sud du Liban, au moins 11 morts hier dans la région de Tyr. Israël, dont un nouveau ministre est désormais interdit d'entrer sur le territoire français, Bezalel Smotrich, ministre des Finances, à qui Paris reproche, je cite, de promouvoir activement l'annexion de la Cisjordanie et de revendiquer ouvertement la colonisation de la bande de Gaza. Même sanction pour des organisations de colons israéliens. Des sanctions prises en coordination avec d'autres pays, le Royaume-Uni, le Canada, l'Australie, la Norvège et la Nouvelle-Zélande, mais toujours sans unanimité européenne, Mélissa Barra.
1: C'est un geste international en l'absence d'un consensus au sein de l'Union européenne. Itamar Ben-Gvir et Bezalel Smotrich, deux ministres, deux figures de l'extrême droite en Israël, ne sont pas autorisés à se rendre au Royaume-Uni, au Canada, en Australie et en Nouvelle-Zélande depuis l'an dernier. Désormais, ils ne pourront pas séjourner ou transiter en France non plus. Ces pays lancent une salve de sanctions collectives contre la violence des colons israéliens en Palestine. Les mesures varient d'un pays à l'autre. Londres a aussi enjoint ses entreprises à cesser toute activité dans des colonies en Cisjordanie. Une coordination aux quatre coins du monde qui souligne à quel point l'Europe est divisée sur l'application de mesures de grande ampleur contre Israël. L'Espagne ne cesse de réclamer à l'Union européenne la suspension de son accord commercial avec l'État hébreu. L'Allemagne et l'Italie s'y opposent. En mai, en revanche, ils sont parvenus à un accord pour geler les avoirs à la fois de colons israéliens en Cisjordanie et de dirigeants du Hamas.
0: Et en Cisjordanie, justement, les ministres palestiniens des Affaires étrangères et de la Santé ont convoqué hier des diplomates et des journalistes en poste à Ramallah. L'idée, c'était d'alerter sur la situation, pour le moins compliquée, du secteur médical dans ce territoire où Israël retient depuis plus d'un an maintenant les recettes fiscales de l'autorité palestinienne. Pas de recettes, c'est forcément des conséquences pour les patients et les malades. Reportage à Ramallah d'Amira Swilem.
2: À petits pas, au bras de son mari, Basma El-Sher quitte le plus grand hôpital public de Ramallah. Elle vient de subir une opération chirurgicale à l'estomac. Elle fait partie des chanceux. 11 000 opérations ont été suspendues à cause des problèmes financiers du ministère de la Santé.
3: Ils ne sont pas en mesure de financer les opérations coûteuses.
4: Oui, et puis si les traitements coûtent cher, ils ne peuvent pas les fournir. Ils ne le font que pour les cas graves pour lesquels il n'y a pas le choix. Pour le reste, c'est aux patients d'aller se fournir dans les pharmacies privées. Et ce n'est pas évident.
2: À quelques mètres de là, un groupe d'infirmières prend une pause. À ce jour, le tiers des médicaments jugés essentiels sont introuvables en Palestine, selon les chiffres du ministère de la Santé. Et cela influe directement sur leur travail, comme nous l'explique Mouna.
5: Parfois, on a l'impression de ne pas rendre service aux patients. On refuse tellement de gens qui viennent demander de l'aide. On a prêté serment et promis de prendre en charge les patients. Mais on les refuse parce qu'on n'a pas suffisamment de moyens.
2: Parce qu'ils peuvent passer des mois sans toucher leur salaire, les médecins palestiniens se mettent désormais régulièrement en grève pour dénoncer une situation que tous jugent intenable. Amira Swilem, Ramallah, RFI.
0: Mais pendant ce temps, au Caire, en Égypte, les discussions continuent sur la mise en œuvre du cessez-le-feu en vigueur dans la bande de Gaza. Cessez-le-feu, on le sait, très fragile. Quand ces discussions, elles, sont pour le moins compliquées,

0: Selon nos confrères de l'agence France Presse, ça coince notamment sur la question du désarmement de l'enclave et du Hamas. Lourd bilan en Afghanistan, le plus lourd d'ailleurs de ces dernières semaines. Au moins 12 morts selon les autorités afghanes, dont 11 enfants après des frappes pakistanaises près de la frontière entre les deux pays. Fin février, après des années de tensions et d'affrontements sporadiques, Islamabad et Kaboul étaient entrés en guerre ouverte, avec notamment des bombardements aériens sur la capitale afghane. Il va falloir être patient au Pérou avant de connaître les résultats définitifs du second tour de la présidentielle qui avait lieu ce week-end. Les résultats pourraient ne pas être connus avant 2 semaines, c'est ce qu'a dit le chef de l'autorité électorale à nos confrères de l'AFP. Toujours, il faut dire que l'écart est très petit entre les deux candidats en lice. Pour l'instant, c'est Roberto Sanchez, le candidat de gauche, qui est donné en tête avec 50,05% des voix devant sa rivale de droite Keiko Fujimori. Un écart d'environ 20 000 voix seulement quand il y a des procès-verbaux contestés sur 450 000 votes. C'est pour ça que ça devrait prendre du temps. RFI, il est 6h07 à Paris. La France, où le Premier ministre Sébastien Lecornu veut renforcer les peines pour les viols en série sur des enfants. 20 ans de prison actuellement. Sébastien Lecornu plaide pour la perpétuité. Une annonce alors que le pays est secoué par l'affaire Liana. Du nom de cette collégienne assassinée, son meurtrier présumé était pourtant connu pour des plaintes et des signalements liés à des faits de pédocriminalité. Alors la justice est pointée du doigt, accusée de lenteur, voire d'inaction. Le gouvernement reconnaît des défaillances et veut donc agir. Le chef du gouvernement propose aussi que les actes d'enquête concernant les crimes contre des enfants soient effectués dans un délai maximal de 3 mois. Tout ça, c'est un petit peu tard et insuffisant pour Marceau Beauvois de l'association Face à l'inceste.
1: La question de la perpétuité pour les pédocriminels sériels, c'est une question qui est dans le débat public depuis un certain nombre d'années et qui a notamment ressurgi à l'issue du procès de Skouranek, ce chirurgien qui avait été condamné pour 300 viols sur mineurs et qui n'avait pris que 20 ans, qui était la peine maximale possible en l'état du droit. Donc ça a interrogé, mais ce qui est important de rappeler, c'est que la seule question pénale ne permettra pas de régler la question des violences sexuelles faites aux enfants dans notre pays, à l'heure où aujourd'hui, seuls 3% des agresseurs sur les enfants sont condamnés en cas de viol et seulement 1% dans les cas d'inceste. Donc on voit bien, d'autant qu'on n'a aucune mesure de la manière dont ça pourrait être ou pas dissuasif, que le tout pénal ne réglera pas la question.
2: Par ailleurs, Sébastien Lecornu demande que les actes d'enquête soient effectués dans un délai maximum de 3 mois. Ça vous paraît pertinent?
1: Ce délai de 3 mois qui est annoncé, c'est très bien sur le papier, mais on n'a pas aujourd'hui les moyens de le faire, et c'est ce que nous disent tous les magistrats et tous les enquêteurs qui sont sur le terrain. Dans le cas de l'affaire Liana, il n'y a pas eu d'actes d'enquête suffisants. Et donc on en arrive finalement, et c'est ce qu'on a vu dans cette affaire, à des classements sans suite dans 76% des cas. Donc aujourd'hui, la question des moyens d'enquête, elle est centrale, mais elle doit s'accompagner de moyens, et c'est que comme ça qu'on y arrivera.
0: Des propos recueillis par Laurence Théo. Autre scandale de violence sexuelle au Sénégal, cette fois avec une condamnation inédite. Un maître coranique issu d'une des plus prestigieuses lignées maraboutiques du pays a été condamné lundi à 20 ans de prison pour les viols et actes pédocriminels infligés à 28 de ses élèves d'une école coranique de la ville de Touba, c'est à 200 km de Dakar. Une condamnation historique donc dans un pays où le viol n'a été criminalisé qu'en 2020. Correspondance de Léalisa Vesteroff.
3: L'affaire avait suscité une vive émotion dans le pays lorsqu'elle avait été révélée en mars 2023. À l'époque, ce sont les parents de 28 jeunes filles qui donnent l'alerte et décident de saisir la justice. Les témoignages concordants des victimes, âgées entre 7 et 16 ans au moment des faits, sur des viols et attouchements répétés de la part de leur maître coranique, Serine Khadim Baké, mais aussi les certificats médicaux attestant de perte de virginité et de lésions, laissent peu de place au doute. Une cinquantaine de victimes sont recensées, 28 se constituent partie civile, et ce, malgré les pressions de proches du maître coranique qui proposent de l'argent contre leur silence. D'abord en fuite, Serine Khadim Baké, issue d'une des plus prestigieuses lignées maraboutiques du pays, se livre finalement à la police en juin 2023. Lors de son procès lundi, confronté au témoignage de 26 victimes, le maître coranique a continué de nier les faits. Au final, le juge a prononcé la peine maximale, 20 ans de prison pour viol et pédophilie. Un signal fort, affirme l'un des avocats des parties civiles, alors que par le nombre de victimes...

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1: Bonjour à toutes et à tous et bienvenue sur Radio Intervalle pour ce moment d'information locale où nous partons en Ardèche aujourd'hui du côté des Vins avec Clara de l'Office de Tourisme à la fin de ce journal. Mais pour commencer, parlons du nettoyage du Chassezac qui aura lieu ce samedi 13 juin avec nos deux invités du jour. Sylvetti, bonjour.
2: Bonjour.
1: Vous travaillez au club Chassezac Sport Nature qui organise depuis plusieurs années une journée autour du thème « Nettoyons le Chassezac ». Ça va avoir lieu à nouveau cette année en 2026, ce samedi 13 juin. Et il faudra se lever tôt pour venir nettoyer le Chassezac.
2: Oui, tout à fait. On donne rendez-vous à 9h aux personnes qui se sont inscrites qu'il y aura un ramassage à pied et à canoë des déchets le long de la rivière Chassezac. Ça va durer toute la journée et on finira à Mazé autour des 16-17 heures pour un temps convivial et discours et apéritifs partagés.
1: Alors comme ça, on n'imagine pas forcément le Chassezac comme étant une rivière très polluée. C'est le cas quand même, vous ramassez un certain nombre de déchets.
2: En effet, c'est pas très pollué, mais c'est quand même aussi notre vitrine puisqu'elle est très pratiquée par les touristes. Et on va dire que chaque déchet enlevé, c'est déjà ça de moins dans la rivière pour les espèces qui y vivent. C'est pas très sale, mais je pense qu'on arrivera quand même à enlever quelques déchets.
1: Ce rendez-vous s'adresse à toutes les personnes qui aiment être dans une nature propre et qui ont envie de participer à la préservation de l'environnement. Vous disiez on peut le faire à pied ou en canoë, on peut venir en famille avec les enfants.
2: Effectivement, on aura une équipe en canoë qui sera en groupe. Il faut avoir juste plus de 10 ans et savoir nager. On sera ensemble à descendre la rivière et à ramasser les déchets le long du Chassezac. Et une équipe à pied qui va à plusieurs endroits pouvoir accéder et récupérer les déchets disponibles sur les plages ou le long des berges.
1: Les plages aussi sont très fréquentées en été par les touristes ou les locaux.
2: Il y a un gros enjeu baignade également sur ces gorges, avec des endroits accessibles et d'autres plus difficiles. Mais plusieurs plages qui sont accessibles, la plage de Cornillon, de Mazé, de Cholet, qui sont plutôt fréquentées.
1: Donc là, pour ce ramassage, rendez-vous à Casteljau sur le parking de Mazé Plage à 9h. Il faut s'inscrire.
2: Il faut s'inscrire, mais c'est gratuit. Vous pouvez vous inscrire jusqu'à vendredi 16h. Tout est gratuit, que ce soit la location, la navette et les animations l'après-midi.
1: Justement, il y a une nouveauté cette année puisque vous êtes associé maintenant à l'Office de Tourisme. Il y aura un certain nombre d'animations. Olivier Péronel, est-ce que vous pouvez nous en dire plus sur les activités de l'après-midi ?
3: Donc Olivier Péronel de la SPL, moi je m'occupe du pôle plein de nature. Et l'idée, c'était vraiment de s'inscrire dans cette dynamique collective avec le club Chassezac Sport Nature, mais aussi tous les loueurs du Chassezac, l'association des requins de la Cèze, mais qui utilise la piscine de la Blachère pour s'entraîner. Donc, c'est vraiment les plongeurs locaux qui vont s'occuper de ce qu'il y a sous la rivière, c'est ce qu'on oublie parfois. Et l'ensemble des associations, on va dire, environnementales qui gravitent autour du bois de paillolique. Donc, c'est vraiment un élan collectif. Sur les traces de ce qu'a initié le club Chassezac Sport Nature. L'après-midi, à partir de 14h, il y aura des stands sur le parking du Mazé qui seront ouverts au public et qui proposeront à la fois de la médiation sur les stands. Donc il y aura la Ligue de protection des oiseaux, la section ardéchoise, l'association Paillolive. On est dans un site Natura 2000 emblématique de la région Auvergne-Rhône-Alpes. Donc il y aura aussi les éco-gardes, les sensibilisateurs Natura 2000. Et puis, toutes les heures, à partir de 14h et jusqu'à 16h, il y aura des départs de mini-rando sur lesquels on peut s'inscrire sur place. La première sera plutôt sur la découverte des oiseaux de la rivière, avec la LPO. Ensuite, il y aura vraiment la biodiversité au sens très large du bois de paillolive avec l'association Paillolive, qui aura beaucoup pour mieux comprendre scientifiquement le fonctionnement de ces écosystèmes extraordinaires, mais qui font aussi beaucoup de médiation auprès des publics en général. Et puis la SPL, enfin l'Office du Tourisme, nous on sera sur une randonnée à la découverte des petites plantes sauvages qui poussent au bord de la rivière, avec la communauté de communes des Vences qui viendra pour parler aussi de certaines espèces un peu plus dérangeantes, mais qu'on, voilà, donc, notamment l'ambroisie qui cause pas mal de problèmes d'allergie et qui est très présente sur les berges du Chassezac. Donc ça sera aussi un moment de partage et de réflexion sur qu'est-ce qu'on a aujourd'hui sous les yeux et puis le devenir de ces écosystèmes au regard des changements à venir, hein, parce que c'est aussi une question qu'on peut se poser autour de l'avenir du tourisme et de comment est-ce qu'on peut faire pour s'adapter à tout ça. Voilà. Et il y a plein de solutions, donc c'est ce qui est assez génial et ce sera l'occasion d'en discuter tous ensemble.
1: C'est dans le même lieu que le ramassage des déchets ?
3: Eh bien, disons que le point de fixation de la journée, c'est le parking du Mazet Plage. Et après, c'est là où il y aura les stands et le petit moment convivial à 17h aussi avec les élus qui seront là pour partager leur vision du territoire. Et la plupart des fins de ramassage se passeront aussi sur ce site-là, parking du Mazet.
1: On peut venir donc participer à une randonnée et puis se rafraîchir un peu dans la rivière à la fin.
3: Vu la journée annoncée, je pense que c'est ce que je peux conseiller de mieux. Venir profiter des animations, de se nourrir un petit peu avec plein de belles choses. Hein, parce que c'est vrai que le bois de Paillolive, même au-delà du site touristique, c'est vraiment un bois extraordinaire avec une biodiversité qu'on peut toucher du doigt et qui est prégnante. Et puis après, profiter de cette belle rivière du Chassezac encore fraîche avant l'arrivée de l'été. Et du coup, se rafraîchir et puis casse-croûter aussi, parce que c'est aussi un endroit pour profiter, s'asseoir et mettre les pieds dans l'eau et manger des produits locaux. On en a pas mal aussi sur le territoire.
1: Donc samedi 13 juin pour cette journée participative nettoyant le Chassezac sur l'eau et sur les berges. Rendez-vous sur le site de l'Office de Tourisme pour s'inscrire. Et l'après-midi par contre, les animations, c'est en accès libre.
3: C'est en accès libre, il suffit de venir sur place, de regarder les stands et puis selon la motivation de s'inscrire sur une des balades. Pour ça je conseillerais du coup de venir plutôt à 13h30 puisque la première commence à 14h.
1: Et on enchaîne avec les autres animations de ce week-end en Cévennes d'Ardèche. C'est Clara de l'Office de Tourisme qui nous les présente.
4: Le vendredi 12 juin, rendez-vous au caveau de Jalès à Berrias et Casteljau pour une soirée dégustation de 18h à 22h avec food truck, tombola et découverte des nouveaux millésimes dans une ambiance estivale. Le samedi 13 juin sera lui aussi très riche. À Dompnac, une balade guidée autour des pollinisateurs débute à 14h au jardin du Clos du Pioule pour découvrir insectes, fleurs et biodiversité dans un magnifique jardin entre nature sauvage et espaces cultivés. Le 13 juin également, à Bannes, le festival Voix Animale investit le château toute la journée, de 10h jusqu'à minuit et demi, avec conférences, ateliers, concerts, projections et spectacles de feu dans un cadre exceptionnel. Les 13 et 14 juin, à Gravières, le festival Quille célèbre les vins vivants tout le week-end au camping du Mas du Cerf, avec dégustation, food truck et ambiance musicale sous les arbres. Le 13 juin, au Vence, l'église Saint-Pierre-Aulin accueille le Temps volé, une grande fantaisie musicale pour chœur et orchestre avec deux représentations, à 18h puis à 21h. Plus de 100 artistes seront réunis pour cette création originale et poétique. Pour plus d'infos, direction le site de l'Office de Tourisme Cévennes d'Ardèche. Vous pouvez aussi vous abonner pour recevoir l'agenda hebdomadaire directement dans votre boîte mail ou passer nous voir dans les bureaux de Joyeuse et des Vences. Très beau mois de juin à toutes et à tous et à très vite pour de nouvelles escapades.
1: C'est la fin de ce moment d'information locale sur Radio Intervalle. Merci de l'avoir suivi et à très bientôt.
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La météo dans le Gard et en Lozère sur Radio Intervalle jusqu'à jeudi. Il fait encore un peu frais, mais à partir de vendredi, l'été revient sur nos deux départements. En Lozère, ce mercredi 10 juin, quelques nuages le matin, puis un ciel voilé l'après-midi. Le vent de nord-ouest souffle partout jusqu'à 45 km/h et les températures restent en dessous des moyennes pour la saison. Attendez ce mercredi 1 à 12 degrés pour les minimales, l'après-midi 14 à 23 degrés, 18 à Langogne, 19 à Mende, 20 à Florac et 23 dans les vallées Cévenoles. Ce jeudi en Lozère, le voile nuageux du matin se dissipe vite et l'après-midi est bien ensoleillé. Toujours un vent de nord-nord-ouest généralisé jusqu'à 55 km/h. Enfin, côté température, attendez des minimales de 4 à 12 degrés, en journée 16 à 24 degrés, 19 à Langogne, 22 à Mende et à Florac, 24 plus bas en Cévennes. Pour la fin de la semaine, les températures remontent progressivement jusqu'à dimanche sous le soleil. Ce mercredi, dans le Gard, le soleil domine malgré un léger voile nuageux. Le vent se fait sentir partout, du Mistral jusqu'à 60 km/h en vallée du Rhône, ailleurs 50 km/h au maximum. Pour les températures, des valeurs inférieures aux moyennes, 8 à 16 degrés pour les minimales, en journée 20 à 29 degrés, le maximum pour Nîmes. Ce jeudi, dans le Gard, le ciel est voilé le matin. L'après-midi, le ciel se dégage complètement. Le vent souffle tout le jour, de nord ou de nord-ouest, jusqu'à 70 km/h. Enfin, les températures minimales ce jeudi vont de 9 à 16 degrés. Au meilleur de la journée, il fait entre 23 et 28 degrés. Pour la suite, dans le Gard, le soleil s'impose vraiment et les températures passent en dessus de la barre des 30 degrés. C'était Estelle, merci d'avoir suivi ce point météo et à bientôt sur Radio Intervalle.

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auditeurs, bonjour. Aujourd'hui, une émission gospel consacrée à une femme qui a fait beaucoup pour le gospel et qui a d'ailleurs réalisé un album qui s'intitule Springfield, une rétrospective de tout ce qu'elle a chanté pour le gospel. Elle s'appelle Carole Fredericks, bien sûr, ce nom vous dit quelque chose. Elle a marqué particulièrement son passage en France en compagnie de Michael Jones et Jean-Jacques Goldman, mais elle a chanté pendant longtemps du gospel, du jazz, de la soul music, et je vous propose d'écouter tout de suite, dans un rythme assez virulent, Jesus in me, Jésus en moi, et suivra ensuite No Rain, pas de pluie, quelque chose de plus doux peut-être, de plus réfléchi. Tout de suite donc, Jesus in me, Carole Fredericks.

Carol Fredericks avec ses deux titres, Jesus in Me et No Rain. Maintenant, un titre qui l'a fait connaître au monde de la chanson, en tout cas particulièrement du gospel, c'était Change. Change, le changement, c'est aussi un thème qui revient souvent, la transformation dans le gospel, même dans le texte biblique, puisque le gospel et le negro spiritual sont quand même tirés la plupart du temps de textes bibliques, en tout cas de réflexions au travers ou de l'évangile ou de l'Ancien Testament. Et ce terme, effectivement, de changer, de transformer, est un terme qui revient souvent dans le texte biblique, dans la logique d'ailleurs de la Bible, le changement, un cœur nouveau, un esprit nouveau, une nouvelle personne aussi peut-être, par la rencontre de Dieu. Je vous propose tout de suite, donc, dans effectivement cette expression « change », de retrouver Carol Fredericks.

Carole Frédérix, qui effectivement, pour ma part, je l'apprécie beaucoup, qui nous fait vibrer au travers de cette voix et de ses rythmes aussi particuliers, c'est vrai. Rythme des années 90 avec Change Your Heart. Je vous propose de retrouver Carole Frédérix dans une prochaine émission, toujours qui lui sera consacrée, un hommage en quelque sorte, après quelques années où elle n'est plus parmi effectivement le monde gospel, où elle ne chante plus malheureusement. Puisqu'elle est décédée il y a quelques années de cela maintenant, et pour notre plus grand désespoir d'ailleurs. Je vous propose en tout cas de retrouver ce qu'elle a pu faire dans le passé avec cet album qui s'intitule Springfield, donc consacré au gospel. Amis auditeurs, je vous retrouve dans une prochaine émission. Au revoir. 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
1: 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Vous offisez la traduction française, on perdait que pour nous autres, c'est un peu compliqué, et perdait aux états compliqués, dès vous l'avez dit. À qui? J'ai retrouvé la paix de mes paysages, l'instant endormi sur la montagne, j'ai retrouvé ce qui danse, dîne et dort, dans la paisible insolence du temps qui passe. J'ai retrouvé ma vie, celle que j'avais laissée, maladroite, posée sur le rebord d'une table, au fond d'une pièce sans tapisserie. J'ai retrouvé celle que j'étais, un peu transie par la gelée du matin, sous un soleil de neige. J'ai retrouvé mes mots, ma vie, et le temps qui passe, innocent, maladroit, à mes côtés, invisible.
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0: Alors donc une chanson de Paulina Camacchina qui scrivait et qui canta dans un album Hilio de Gascogne. Et continuant en bête de Gascogne encore un peu à quelle émission un peu spéciale Gascogne aujourd'hui.
1: Et aujourd'hui, on en parle de Geneviève Gallego. Alors, l'œuvre de Geneviève Gallego se situe entre les sculptures et l'écriture. Elle est inspirée par la féminité, le rythme et la cosmogonie. Notant clairement l'influence de la terre occitane dans sa création. Pour le premier corps, Geneviève Gallego accepte de publier sa poésie en exclusivité dans l'anthologie Poésie de Noste, en écoutant la Sève. La Sève Kayaki, auprès de nous, le vent qui s'écoutiche, l'absence des feuilles, l'âme de la Sève qui demeure, espère, et nous gagne des luxueuses et mesclomines et brouilles amies. Murmure des vous anciennes, s'isclade dans la terre nègre et féconde, merco de vite clavada au sein de la stèle. L'âme de la Sève canta l'entour de nous. Ô bosquia, graffinia, crema, cous et cor clava, anco y sang mesclado, qu'est la merco de la vita pregunda, tirada de outen de las escrituras. La Sève Kayaki en nous, touten, et la sua canta, d'ombre, et que saluca la lettre de la nostos vitas. Nous sommes à la vez. Ça poudre les nostres trémulomens.
0: Poudin revirava que ce poème, père, vous comprenez mieux.
1: Oui, est nécessaire. La forêt est là, près de nous, en nous. Le vent agite l'absence de feuilles. L'âme de la forêt attend, espère, et nous prend dans ses emmêlements et ses sortilèges. Murmure des voix anciennes, jaillit de la terre noire et féconde, empreinte de vie rivée au sang des stèles. L'âme de la forêt chante autour de nous, au bois dressé, griffé, calciné, cœurs et corps cloués, boue et sang mêlés, vous êtes les traces de vie sourde, arrachées au temps des écritures. La forêt est là, en nous, toujours, et son chant d'ombre s'allume au souffle de nos vies, le rêve alors envahit nos tremblements.
0: Et donc, il y a un texte écrit en gascon par Geneviève Gallego, qui n'avait pas la revirada. Et continuant en B, une dernier texte pour illustrer la création féminine littéraire en gascon.
1: En continuant, en Emiliano Lavigne, une femme nascue d'un 40 siècle à Betpey et qui arrive dans le pays des Toys en Bigorre. Donc, vous vous direz la cançon d'Eipen. 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À qui la révérende, que c'est faille de besoin. Je connais un endroit là-haut, en montagne, qui s'appelle le Bassus, là à l'abri au soleil, le vent s'adoucit et chante. Les feuilles dentelées des chênes font une douce mélodie aux amoureux, caressant le murmure du vent se fait annonciateur d'une belle vie. Plein de douceur et de bonheur, vous aurez, et dans 100 ans ici encore vous serez, pour écouter la chanson du vent qui berce et fait battre le cœur des jeunes. Si vous aussi vous voulez entendre ce chant, alors montez, écoutez bien, mais méfiez-vous, il faut être deux et surtout très amoureux pour que le vent consente à vous donner ce merveilleux concert.
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1: Et donc, c'est pas bien à Isi Perrier, au père des qui connaissait pas le Gascun, et mestre, j'ai pas à la prononciation, mais vous disiez quand même à la semaine qui vient, pour ça, je vous vais.
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0: 5 heures en temps universel.
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0: RFI Matin, 7h-10h, ça commence tout de suite. Et on n'a jamais été aussi proche du début de la Coupe du Monde de foot. C'est demain, les fans s'échauffent et les autres profitent de leur dernier moment de tranquillité. On en parle très largement ce matin. Également, le deuxième volet de l'enquête Mozambique Exposed. Et tout de suite, c'est votre journal, Julien Coquelrohem. Bonjour.
2: Bonjour Andréane. À la une de ce journal, des bombardements américains sur l'Iran et la riposte de Téhéran sur les pays du

0: des attaques iraniennes contre la flotte américaine à Bahreïn et des bases en Jordanie. La réplique de Téhéran à la campagne de bombardement déclenchée hier soir par l'armée américaine autour du détroit d'Hormuz. Bonjour Vincent Sourio.
1: Bonjour Julien, bonjour à tous.
0: En direct de Washington pour RFI, deux séries de frappes déclenchées par Donald Trump qui accusait plutôt hier l'Iran d'avoir abattu un hélicoptère américain. Le Pentagone invoque la légitime défense.
1: Oui, d'après le commandement américain, ces frappes ont visé les défenses antiaériennes de l'Iran, des centres de contrôle et des installations radars à proximité du détroit d'Hormuz. Dans un premier temps hier soir, les États-Unis ont parlé de riposte proportionnée après que cet hélicoptère Apache a été abattu lundi soir par un drone iranien sans faire de victimes. Mais la réponse américaine semble tout de même assez musclée et c'est sans doute pour cela qu'un deuxième communiqué a été publié hier soir qui évoque cette fois de manière beaucoup plus générale, je cite, les attaques récentes contre les forces américaines et contre les navires commerciaux en transit dans la région. Donald Trump a donc choisi d'employer la force, mais une fois de plus, il a, semble-t-il, changé d'avis puisque dans un entretien au Wall Street Journal juste avant, il avait minimisé cet incident autour de l'hélicoptère en soulignant que les pilotes étaient sains et saufs et c'est toujours, selon le Wall Street Journal, un briefing à la Maison Blanche en présence de Pete Hegseth, le ministre de la Guerre, et de Dan Kane, le chef d'état-major des armées, qui l'aurait convaincu de frapper vite et fort. Reste l'impact sur les négociations, Julien, impossible à estimer à ce stade. La Maison Blanche pariait encore en début de semaine sur un accord à portée de main d'ici quelques jours. On peut se permettre d'en douter.
0: Vincent Sourio à Washington pour RFI, merci beaucoup. L'Iran qui accuse ce matin les pays du Golfe de porter la responsabilité légale et morale des frappes américaines. La perspective d'un accord qui semble par ailleurs d'autant plus incertaine que l'Iran continue d'exiger la fin des frappes israéliennes au Liban. Elles ont continué hier, 11 morts dans les bombardements de mardi après un ordre d'évacuation pour l'intégralité de la ville de Tyr.
2: Israël également visé par de nouvelles sanctions occidentales.
0: Annoncé hier par l'Australie, le Canada, la France, la Norvège et le Royaume-Uni contre des personnes ou des entités impliquées dans la colonisation illégale de la Cisjordanie occupée. Après Itamar Ben-Gvir au mois de mai, un autre ministre d'extrême droite israélien est à son tour interdit d'entrer sur le sol français. Bezalel Smotrich, accusé par Paris de promouvoir l'annexion de la Cisjordanie et la recolonisation de Gaza. Ces mesures peuvent-elles faire fléchir Israël? Question posée à Jean-Paul Chagnolo, président d'honneur de l'IREMO, l'Institut de recherche et d'études Méditerranée-Moyen-Orient.
3: Aucune chance que ça influence quoi que ce soit la politique israélienne. C'est pour ça que c'est un entre-deux entre deux choses, des sanctions véritables coordonnées au niveau européen contre Israël pour essayer de faire plier cette politique d'un côté et de l'autre, sur le plan individuel, la Cour pénale internationale. C'est encore un outil des relations international peu connu et encore assez marginal, c'est bien l'objet des mandats d'arrêt de la Cour pénale. Et ça, ça aurait du sens, quoi, de faire en sorte que ces personnages, un jour, soient déférés devant une cour pour qu'ils rendent compte de leurs actes, qui sont des crimes de guerre et des crimes contre l'humanité, d'excite, une fois encore, la Cour pénale internationale. Et tous les États que vous avez cités sont membres de la Cour pénale, enfin, sont les États partis au traité de Rome qui a fondé la Cour pénale internationale. Voilà ce qui serait vraiment un acte important et très novateur en réalité.
0: En propos recueilli par Guilhem Deltaï, et Israël qui répond aux sanctions occidentales en dénonçant des mesures honteuses, le gouvernement irlandais doit de son côté présenter aujourd'hui une loi interdisant le commerce avec les colonies israéliennes en Cisjordanie occupée, mesure inédite pour un pays membre de l'Union européenne.
2: À la une également ce matin, Julien, la suite de notre série d'enquêtes au Mozambique.
0: En partenariat avec une dizaine de médias et le réseau de journalistes Forbidden Stories, RFI passe à la loupe la situation du pays et les violences qui le déchirent. Deuxième volet aujourd'hui, toujours dans le Cabo Delgado, région du nord du Mozambique. En proie depuis 10 ans aux attaques meurtrières des terroristes Chebab, c'est aussi là que se trouve l'un des plus grands gisements de gaz naturel au monde, à la frontière avec la Tanzanie, au large de la ville de Palma, le bassin de Rovuma, exploité par un consortium de groupes énergétiques dont Total Energy est majoritaire. C'est sur la péninsule d'Afungi, sur 7000 hectares clôturés, que se trouve le site du projet Mozambique LNG. Ses activités ont repris en janvier après plus de 7 ans de suspension en raison de la menace terroriste. Mais son implantation a provoqué le déplacement de communautés locales et de nombreuses questions restent en suspens, Gaëlle Lalex.
4: Avec ses maisons en dur et ses rues à angle droit, le village de Kitunga ne ressemble à aucun autre. C'est là que les familles déplacées par le projet gazier ont été relogées. José Chila, chef communautaire, ne s'en plaint pas.

0: mais il rappelle que certaines promesses n'ont toujours pas été honorées.
1: Il faut l'extension du village car les enfants grandissent et doivent pouvoir construire leur maison. Ils ont promis que les champs perdus seraient restitués. Ils ont promis un marché, des écoles, un hôpital. À cette heure, ces promesses ne sont pas tenues.
0: Total assure avoir respecté l'accord d'indemnisation. Selon Eduardo Capoundé, du noyau pour le développement des communautés du Cabo Delgado, l'arrêt du projet a aussi laissé en suspens la question des compensations collectives.
2: En 2014, une enveloppe de 2,5 millions d'euros avait été définie pour les compensations collectives. Avec la reprise du projet, les discussions repartent. Beaucoup d'années sont passées et beaucoup de choses ont changé, notamment le coût de la vie à Palma.
0: Depuis janvier, l'activité est repartie dans la péninsule d'Afungi, mais le site fonctionne en vase clos pour des raisons de sécurité. Une déception pour les communautés qui espéraient un développement économique. Gerson Malouté est le président de la plateforme des organisations de la société civile du Cabo Delgado.
3: Total doit faire part de ses intentions. Pourquoi leur personnel est confiné? Cela nous préoccupe. Les communautés ne doivent-elles pas tirer profit de ce projet? Quand les réserves de gaz seront finies et que l'entreprise partira, que restera-t-il aux communautés?
0: 643 familles ont été affectées par le projet Mozambique LNG. Gaël Lalex de retour de Pemba, Nairobi, RFI.
4: Et Total Energy également accusé au Mozambique d'abus des droits humains commis par les forces mozambicaines chargées de protéger le site gazier. C'est dans la suite de notre enquête à retrouver sur RFI.fr.
5: Des voitures, des bus et des habitations incendiées. Des violences ont embrasé Belfast hier soir.
4: La capitale nord-irlandaise où des figures d'extrême droite et le milliardaire Elon Musk appelaient à des rassemblements après une attaque au couteau imputée à un réfugié soudanais. Plusieurs centaines de manifestants anti-immigration sont sortis dans les rues de la ville, armés notamment de cocktails Molotov et le visage souvent masqué. La première ministre d'Irlande du Nord dénonce des actes de lâcheté répugnants.
5: À la une également, le pape à Barcelone.
4: Léon XIV poursuit son voyage en Espagne et dans la capitale catalane. Il a célébré hier soir une veillée de prière devant 40 000 fidèles, l'occasion d'évoquer des sujets de société. Élise Gazangel.
6: Sur la scène du stade olympique de Barcelone ce mardi, le pape a écouté plusieurs témoignages de jeunes qui l'a aidé. Parmi les sujets traités, notamment la santé mentale, Cristina Coyle, catalane, sort émue aux larmes.
7: J'ai surtout aimé qu'il soit conscient qu'il existe beaucoup de souffrances psychologiques. Moi, j'ai des enfants malades. Et de voir qu'il soutient que le système de santé publique doit en prendre conscience, ça m'a touchée et beaucoup aidée.
6: Deuxième thématique et non des moindres, celle de la violence faite aux femmes. Après avoir écouté une jeune dont le père a tenté d'assassiner sa mère, Léon XIV lui répond.
8: Cette violence conduit souvent lamentablement au féminicide. Cette réalité dramatique qui a des racines anthropologiques et culturelles, nous devons tous y répondre, en tant que personne et société.
6: Dans ses discours, moitié en catalan, moitié en castillan, le pape semblait ce soir s'adapter à son public barcelonais. Élise Gazangel, Barcelone, RFI.
4: Et Léon XIV qui doit inaugurer aujourd'hui à Barcelone la dernière tour de la Sagrada Familia. On évoque l'héritage de son architecte Antoni Gaudi tout à l'heure dans le Pont des Arts à 15h10, temps universel. C'est aussi à la une de notre reportage international.
5: Nos sanctions continuent de frapper.

0: va peut-être commencer par présenter ce festival. Je suis avec Antoine. Bonjour Antoine.
1: Bonjour, donc je suis Antoine Arcaro, je suis le responsable marketing de Metzeler en France. Et bienvenue au Metzeler Festival.
0: Metzeler, c'est quoi ?
1: Metzeler, c'est la seule marque de pneus moto qui ne fait que des pneus moto. Donc c'est vraiment une marque qui est spécialisée dans le pneu moto.
0: Et là aujourd'hui, c'est un festival spécialisé moto.
1: Exactement, moto et pluridiscipline. L'idée c'est d'avoir au sein du même endroit, sur le pôle mécanique d'Alès, toutes les disciplines de la moto, de la moto sur circuit jusqu'aux balades sur route en passant par du trail et tout ce qu'on peut faire avec la gamme Metzeler notamment.
0: Ok, alors on va parler du coup moto. Là on est sur le circuit du pôle mécanique d'Alès. Il y a des gens qui se préparent derrière nous. C'est un festival vraiment pour les pros aujourd'hui ?
1: Non, c'est plutôt grand public. Nous, l'intérêt, c'est de rendre accessible la conduite, notamment sur circuit, au plus grand nombre. Donc, des gens qui viennent voir, des simples visiteurs, peuvent s'adonner à la moto sur circuit sans avoir peur, dans des conditions sécurisées et avec un prêt de matériel si besoin.
0: Oui, j'ai même vu des enfants qui étaient là. Les enfants, ils ne vont pas quand même conduire aujourd'hui.
1: Non, les enfants, malheureusement, non. Pour les enfants, on a une zone d'accueil avec des châteaux gonflables, de la pêche au canard et même du maquillage aujourd'hui. Mais non, les enfants peuvent regarder les motos, peuvent voir leurs parents, par contre, s'amuser sur la piste. Et même, pourquoi pas, pour ceux qui n'ont pas le permis, monter derrière et faire des baptêmes du haut derrière un pilote professionnel pour voir ce que ça donne la conduite sur circuit sans prendre de risques.
0: Et d'ailleurs, j'ai vu qu'il y a pas mal de stands, pas mal d'animations qui sont proposées. Un petit panorama de tout ça aujourd'hui.
1: Effectivement, nos partenaires et les marques avec qui on travaille ont joué le jeu et sont venus exposer des motos, prêter des motos en essai aussi. Donc on a KTM, on a Husqvarna, Suzuki, on a le groupe Sutel qui est plutôt de la région aussi, avec la marque BMW, les lubrifiants Yako qui montrent l'étendue de leur gamme, et l'ensemble du groupe GD France aussi, donc avec notamment CF Moto et Zontes qui sont des marques très dynamiques en ce moment, BSA Aero, et l'équipementier SW Motec qui présente toute sa gamme d'accessoires, de bagagerie et autres, et de protection pour les motos. Et la Fédération Française des Motards en Colère, qui depuis de très nombreuses années défend les motards et leur passion, et qui sont là aujourd'hui pour faire passer quelques messages.
0: Ok, donc pourquoi Alès, pourquoi le pôle mécanique ?
1: Parce qu'il n'y a pas beaucoup d'endroits en France qui permettent de réunir autant de disciplines au même endroit. Et nous, l'idée, c'était pas qu'avoir uniquement des gens qui font de la piste, mais c'était d'avoir un circuit qui est facile comme le circuit d'Alès, d'avoir des très belles routes autour pour faire des balades sur route avec un de nos ambassadeurs, et de pouvoir aller sur les chemins qui sont autour pour faire des balades avec des motos plutôt off-road. Et voilà, tout simplement. Et qu'il y a aussi une belle météo dans la région et des routes magnifiques. Donc,
0: Ok, on est flatté, c'est bien. Merci d'avoir choisi Alès. Maintenant, on va parler moto, parce que moi, je ne connais pas grand-chose à la moto. Mais donc, la moto, ça a toujours cette image du rebelle sur sa moto, blouson de cuir. Est-ce que c'est toujours le cas ? Est-ce que faire de la moto, ça commence par un esprit un peu de liberté, de rébellion, de jeunesse ?
1: Je pense que oui, le désir de, pas de vitesse, mais en tout cas de liberté, les belles routes, etc., c'est quelque chose qui sort. On voit aussi que les motos qui, aujourd'hui, les marchés les plus dynamiques dans la moto, sont plutôt les motos un petit peu d'évasion, justement, ce qu'on appelle des trails, donc des motos qui permettent de se promener sur des petits chemins et autres. Et c'est ça qui fait effectivement de plus en plus plaisir aux gens. Et nous, l'objectif, c'est aussi de dire aux gens que peu importe la moto qu'ils ont, ils peuvent aller faire du trail, ils peuvent aller faire de la piste, même avec des motos qui ne sont pas adaptées. Là, c'est vraiment de la découverte et d'ouvrir justement la pratique au plus grand nombre. Et c'est ça qui est intéressant. On voit aussi beaucoup d'enfants qui ont les yeux qui brillent. Et nous, c'est aussi pour ça qu'on fait ça, de faire perdurer la passion de la moto chez tout le monde.
0: Donc aujourd'hui, la moto, c'est avant tout un moyen d'aller se promener, d'aller se balader, ou est-ce que c'est aussi un outil de travail, par exemple ?
1: Il y a les deux. Il y a la partie utilitaire, forcément, qui est une grosse partie. La plupart des gens vont travailler en moto. Beaucoup n'ont que la moto, n'ont pas de voiture. Moi, par exemple, j'ai passé le permis moto avant la voiture.
0: Ah
1: donc,
0: ouais.
1: Je n'étais pas prédestiné à ça. Ma famille n'est pas motarde. Mais pourtant, d'un point de vue pratique, habitant sur Paris, j'avais pas le choix. Donc, on commence souvent par ça. Et il y a les deux. Soit on commence par la passion, soit à l'inverse, on commence par le côté utilitaire. Et doucement, on glisse vers le côté passionnel. Parce qu'on se rend compte qu'une moto, ça n'est pas qu'un outil. Et ça peut permettre de rencontrer des gens, ça peut permettre d'échanger des aventures assez incroyables. Donc, faut le voir comme ça.
0: Et quand on passe à la compétition, là, comme on a là derrière la vitesse, quoi, c'est pas dangereux ?
1: Non. Si c'est encadré, si c'est briefé, c'est pas dangereux. Hier, on a eu une chute de mémoire sur toute la journée. Il n'y a pas de raison.
0: On peut chuter sans se faire mal ?
1: Bien sûr. Les gens sont équipés, il y a des combinaisons spécifiques, il y a une dorsale avec un niveau d'homologation élevé. On peut chuter. C'est même le but d'un circuit, c'est de pouvoir chuter sans avoir le mobilier urbain, sans avoir de trottoir autour. Donc on va glisser, on va s'arrêter dans les graviers, il n'y aura pas de bobo. Là où une chute sur circuit, on va pouvoir croiser des voitures. Souvent, on dit qu'en moto, le danger, c'est pas nous, mais c'est les autres. Là, l'avantage sur un circuit, c'est qu'on se protège des autres et que s'il y a une chute, ce sera forcément de la faute du motard. Ça sera pas dramatique et qu'on se fera pas mal et qu'on va apprendre.
0: On reproche souvent à la moto de faire beaucoup de bruit, de déranger, de polluer même.
1: Une chose est sûre en tout cas, c'est que pour moi, des scooters en interfile polluent moins que des voitures arrêtées dans les bouchons. Donc c'est pour moi, c'est un moyen de fluidifier aussi le trafic. Le bruit, c'est aussi un sujet. Nous, on a tendance à privilégier les motos qui sont d'origine, qui sont homologuées comme ça, qui sont vendues comme ça par les constructeurs. Elles sont bridées, elles ont des normes de restriction et au moins, on est sûr que la moto est conforme à ce qu'elle a été vendue, enfin au cahier des charges initiales et conforme aux réglementations. Donc nous, c'est on les privilégie comme ça. Après, c'est vrai que certains motards aiment bien mettre un silencieux, faire un peu plus de bruit, se sentir protégé, parce que si on est entendu de loin, on a tendance à penser que forcément on est entendu, donc qu'on est protégé, à défaut d'être visible par les gens qui oublient parfois les rétroviseurs en voiture. Donc voilà, le bruit, ça peut protéger, mais ça, je comprends aussi que ça puisse embêter les riverains.
0: D'ailleurs, quel message vous donnez aux automobilistes pour protéger les motos, parce qu'on sait qu'il y a quand même beaucoup d'accidents? Et comment on peut faire pour... Qu'est-ce qu'il faut faire pour éviter l'accident, justement?
1: Bah, je pense que le plus simple, déjà, c'est de commencer par prendre toutes les règles de base de l'auto-école. Regarder dans les rétros systématiquement, les changements de voie ou autres, l'angle mort. C'est peut-être la chose qui cause le plus d'accidents. Et puis, c'est du bon sens, tout simplement.
0: C'est l'angle mort qui est
1: problématique. L'angle mort est problématique, parce que un motard qui double, on ne le voit pas forcément arriver.
0: C'est quoi les dernières avancées technologiques sur les motos?
1: Il y en a énormément. Chaque génération de motos apporte encore des nouvelles technologies. Aujourd'hui, on a l'ABS qui est obligatoire sur toutes les motos, ce qui n'était pas le cas avant, avec la norme Euro 5+. On a du traction control, donc contrôle de motricité de plus en plus, qui apparaît même sur les petites cylindrées, qui évite aux motos de déraper à l'accélération. Et de plus en plus, maintenant, on a même donc il y a des radars de avant et arrière aussi pour permettre aux motards de rouler. Il y a maintenant du cruise control, donc comme sur les voitures, du régulateur de vitesse. Adaptatif aussi, donc la moto elle va être capable de savoir que devant il y a des voitures et qu'il faut ralentir toute seule. Voilà. Après, toutes les motos en sont pas équipées, forcément c'est les motos les plus haut de gamme qui bénéficient de sortes de technologies d'abord, mais au fur et à mesure ça arrive et ça descend sur toutes les gammes et ça bénéficiera à terme à tous les motards.

0: serait plutôt motard, motard du dimanche, balade.
1: Motard tous les jours.
0: Motard tous les jours.
2: Ah oui.
0: Au
2: motard.
0: Boulot et tout.
2: Ah, je vais plus au boulot, moi je suis à la retraite.
0: Ah bon, d'accord.
2: Donc quand je vais à la retraite, je prends ma moto.
3: Motard tous les jours aussi depuis 45 ans. Moi j'allais au boulot avec. Je faisais Nîmes-Châtellerault aller-retour.
0: Ah ouais. Jamais d'accident.
3: Un, mais pas de ma faute. En 1982, il y a un gars qui m'a coupé la route. Il est arrivé à Nîmes, dans le centre-ville. Il a grillé le feu rouge. Et moi, le feu, il passait au vert. Donc, au moment où je suis passé, il m'a découpé en deux. Je suis passé par-dessus. Par contre, j'ai vu toutes les photos de ma vie. Il y a eu un déroulé, c'est impressionnant.
0: Et ça va,
3: J'ai rien eu. J'ai absolument rien. J'étais équipé. Donc, blouson, bottes, j'étais bien équipé, j'ai absolument rien eu. Le seul truc qu'il y a, c'est ce souvenir de mon vol plané. J'ai eu l'impression qu'il a duré toute ma vie, le vol plané, parce que j'ai tout revu, les photos de tout ce que j'avais vécu avant. Alors que ça a dû durer, quoi, une seconde à peine, le temps de passer par-dessus la voiture. La bécane, bon, ben, pliée complète. Le gars, ça a mis 2 ans, le procès, et il a tout remboursé. Les gendarmes, ils ont été plusieurs fois lui amener la convocation. Ils sont allés le chercher avec les menottes parce qu'ils ne voulaient pas se pointer au tribunal.

0: Alors je découvre ce festival, et bien effectivement il y a toutes sortes de stands qui nous sont proposés, de la restauration, des motos bien sûr, des assos, des glaces, et il y a des animations avec des acrobates, des cascadeurs qui font des trucs incroyables, paraît-il, à moto. Donc on va essayer d'aller les voir. Et là, bah justement, il démarre avec une espèce de moto, une remorque derrière à trois roues. Et il y en a un qui est devant et l'autre qui est assis. Non, il y en a un qui est assis devant, qui conduit à moto. Et le cascadeur est à l'arrière, debout sur la moto. Donc je ne sais pas trop ce qui se prépare. Et voilà, et bien c'est une roue arrière en fait. Il apprend à un novice à faire une roue arrière avec ce système de un petit peu comme des roues pour les vélos, pour les enfants, pour apprendre à faire du vélo. Bah là, il apprend à une demoiselle à se mettre sur la roue arrière. Ça a l'air assez facile au final, comme ça en tout cas.
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0: Il suffit d'une minute en compagnie de Claude aujourd'hui.
1: 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En profondeur, une seconde vie. 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Une fusée. Et voici encore une orbite avec son satellite. 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
1: Bonjour à toutes et à tous et bienvenue sur Radio Intervalle pour ce moment d'information locale où nous partons en Ardèche aujourd'hui du côté des Vins avec Clara de l'Office de Tourisme à la fin de ce journal. Mais pour commencer, parlons du nettoyage du Chassezac qui aura lieu ce samedi 13 juin avec nos deux invités du jour. Sylvetti, bonjour.
2: Bonjour.
1: Vous travaillez au club Chassezac Sport Nature qui organise depuis plusieurs années une journée autour du thème « Nettoyons le Chassezac ». Ça va avoir lieu à nouveau cette année en 2026, ce samedi 13 juin. Et il faudra se lever tôt pour venir nettoyer le Chassezac.
2: Oui, tout à fait. On donne rendez-vous à 9h aux personnes qui se sont inscrites qu'il y aura un ramassage à pied et à canoë des déchets le long de la rivière Chassezac. Ça va durer toute la journée et on finira à Mazé autour des 16-17 heures pour un temps convivial et discours et apéritifs partagés.
1: Alors comme ça, on n'imagine pas forcément le Chassezac comme étant une rivière très polluée. C'est le cas quand même, vous ramassez un certain nombre de déchets.
2: En effet, c'est pas très pollué, mais c'est quand même aussi notre vitrine puisqu'elle est très pratiquée par les touristes. Et on va dire que chaque déchet enlevé, c'est déjà ça de moins dans la rivière pour les espèces qui y vivent. C'est pas très sale, mais je pense qu'on arrivera quand même à enlever quelques déchets.
1: Ce rendez-vous s'adresse à toutes les personnes qui aiment être dans une nature propre et qui ont envie de participer à la préservation de l'environnement. Vous disiez on peut le faire à pied ou en canoë, on peut venir en famille avec les enfants.
2: Effectivement, on aura une équipe en canoë qui sera en groupe. Il faut avoir juste plus de 10 ans et savoir nager. On sera ensemble à descendre la rivière et à ramasser les déchets le long du Chassezac. Et une équipe à pied qui va à plusieurs endroits pouvoir accéder et récupérer les déchets disponibles sur les plages ou le long des berges.
1: Les plages aussi sont très fréquentées en été par les touristes ou les locaux.
2: Il y a un gros enjeu baignade également sur ces gorges, avec des endroits accessibles et d'autres plus difficiles. Mais plusieurs plages qui sont accessibles, la plage de Cornillon, de Mazé, de Cholet, qui sont plutôt fréquentées.
1: Donc là, pour ce ramassage, rendez-vous à Casteljau sur le parking de Mazé Plage à 9h. Il faut s'inscrire.
2: Il faut s'inscrire, mais c'est gratuit. Vous pouvez vous inscrire jusqu'à vendredi 16h. Tout est gratuit, que ce soit la location, la navette et les animations l'après-midi.
1: Justement, il y a une nouveauté cette année puisque vous êtes associé maintenant à l'Office de Tourisme. Il y aura un certain nombre d'animations. Olivier Péronel, est-ce que vous pouvez nous en dire plus sur les activités de l'après-midi?
3: Donc Olivier Péronel de la SPL, moi je m'occupe du pôle plein de nature. Et l'idée, c'était vraiment de s'inscrire dans cette dynamique collective avec le club Chassezac Sport Nature, mais aussi tous les loueurs du Chassezac, l'association des requins de la Cèze, mais qui utilise la piscine de la Blachère pour s'entraîner. Donc, c'est vraiment les plongeurs locaux qui vont s'occuper de ce qu'il y a sous la rivière, c'est ce qu'on oublie parfois, et l'ensemble des associations, on va dire, environnementales qui gravitent autour du bois de paillolique. Donc, c'est vraiment un élan collectif sur les traces de ce qu'a initié le club Chassezac Sport Nature. L'après-midi, à partir de 14h, il y aura des stands sur le parking du Mazé qui seront ouverts au public et qui proposeront à la fois de la médiation sur les stands. Donc il y aura la Ligue de protection des oiseaux, la section ardéchoise, l'association Paillolive. On est dans un site Natura 2000 emblématique de la région Auvergne-Rhône-Alpes. Donc il y aura aussi les éco-gardes, les sensibilisateurs Natura 2000. Et puis, toutes les heures, à partir de 14h et jusqu'à 16h, il y aura des départs de mini-rando sur lesquels on peut s'inscrire sur place. La première sera plutôt sur la découverte des oiseaux de la rivière, avec la LPO. Ensuite, il y aura vraiment la biodiversité au sens très large du bois de Paillolive avec l'association Paillolive, qui aura beaucoup pour mieux comprendre scientifiquement le fonctionnement de ces écosystèmes extraordinaires, mais qui font aussi beaucoup de médiation auprès des publics en général. Et puis la SPL, enfin l'Office du Tourisme, nous on sera sur une randonnée à la découverte des petites plantes sauvages qui poussent au bord de la rivière, avec la communauté de communes des Vins qui viendra pour parler aussi de certaines espèces un peu plus dérangeantes, mais notamment l'ambroisie, qui qui cause pas mal de problèmes d'allergie et qui est très présente sur les berges du Chassezac. Donc ça sera aussi un moment de partage et de réflexion sur qu'est-ce qu'on a aujourd'hui sous les yeux et puis le devenir de ces écosystèmes au regard des changements à venir, hein, parce que c'est aussi une question qu'on peut se poser autour de l'avenir du tourisme et de comment est-ce qu'on peut faire pour s'adapter à tout ça. Voilà. Et il y a plein de solutions, donc c'est ce qui est assez génial et ce sera l'occasion d'en discuter tous ensemble.
1: C'est dans le même lieu que le ramassage des déchets ?
3: Eh bien, disons que le point de fixation de la journée, c'est le parking du Mazé Plage. Et après, c'est là où il y aura les stands et le petit moment convivial à 17h aussi avec les élus, hein, qui seront là pour partager leur vision du territoire. Et la plupart des fins de ramassage se passeront aussi sur ce site-là, parking du Mazé.
1: On peut venir donc participer à une randonnée et puis se rafraîchir un peu dans la rivière à la fin.
3: Vu la journée annoncée, je pense que c'est ce que je peux conseiller de mieux. Venir profiter des animations, de se nourrir un petit peu avec plein de belles choses. Hein, parce que c'est vrai que le bois de paille-olive, même au-delà du site touristique, c'est vraiment un bois extraordinaire avec une biodiversité qu'on peut toucher du doigt et qui est prégnante. Voilà. Et puis après, profiter de cette belle rivière du Chassezac encore fraîche avant l'arrivée de l'été. Et du coup, se rafraîchir et puis casse-croûter aussi, parce que c'est aussi un endroit pour profiter, s'asseoir et mettre les pieds dans l'eau et manger des produits locaux. On en a pas mal aussi sur le territoire.
1: Donc, samedi 13 juin pour cette journée participative Nettoyons le Chassezac sur l'eau et sur les berges. Rendez-vous sur le site de l'Office de tourisme pour s'inscrire. Et l'après-midi, par contre, les animations, c'est en accès libre.
3: C'est en accès libre, il suffit de venir sur place, de regarder les stands et puis, selon la motivation, de s'inscrire sur une des balades. Pour ça, je conseillerais du coup de venir plutôt à 13h30 puisque la première commence à 14h.
1: Et on enchaîne avec les autres animations de ce week-end en Cévennes d'Ardèche. C'est Clara de l'Office de tourisme qui nous les présente.
4: Le vendredi 12 juin, rendez-vous au caveau de Jalès à Berrias et Casteljau pour une soirée dégustation de 18h à 22h avec food truck, tombola et découverte des nouveaux millésimes dans une ambiance estivale. Le samedi 13 juin sera lui aussi très riche. À Dompnac, une balade guidée autour des pollinisateurs débute à 14h au jardin du Clos du Pioule pour découvrir insectes, fleurs et biodiversité dans un magnifique jardin entre nature sauvage et espaces cultivés. Le 13 juin également, à Bannes, le festival Voix Animale investit le château toute la journée, de 10h jusqu'à minuit et demi, avec conférences, ateliers, concerts, projections et spectacles de feu dans un cadre exceptionnel. Les 13 et 14 juin, à Gravière, le festival Quille célèbre les vins vivants tout le week-end au camping du Mas du Cerf, avec dégustation, food truck et ambiance musicale sous les arbres. Le 13 juin, au Vence, l'église Saint-Pierre-Aulin accueille le Temps Volé, une grande fantaisie musicale pour chœur et orchestre avec deux représentations, à 18h puis à 21h. Plus de 100 artistes seront réunis pour cette création originale et poétique. Pour plus d'infos, direction le site de l'Office de tourisme Cévennes d'Ardèche. Vous pouvez aussi vous abonner pour recevoir l'agenda hebdomadaire directement dans votre boîte mail ou passer nous voir dans les bureaux de Joyeuse et des Vence. Très beau mois de juin à toutes et à tous et à très vite pour de nouvelles escapades.
1: C'est la fin de ce moment d'information locale sur Radio Intervalle. Merci de l'avoir suivi et à très bientôt.
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La météo dans le Gard et en Lozère sur Radio Intervalle jusqu'à jeudi. Il fait encore un peu frais, mais à partir de vendredi, l'été revient sur nos deux départements. En Lozère, ce mercredi 10 juin, quelques nuages le matin, puis un ciel voilé l'après-midi. Le vent de nord-ouest souffle partout jusqu'à 45 km/h et les températures restent en dessous des moyennes pour la saison. Attendez ce mercredi 1 à 12 degrés pour les minimales, l'après-midi 14 à 23 degrés, 18 à Langogne, 19 à Mende, 20 à Florac et 23 dans les vallées Cévenoles. Ce jeudi en Lozère, le voile nuageux du matin se dissipe vite et l'après-midi est bien ensoleillé. Toujours un vent de nord-nord-ouest généralisé jusqu'à 55 km/h. Enfin, côté température, attendez des minimales de 4 à 12 degrés, en journée 16 à 24 degrés, 19 à Langogne, 22 à Mende et à Florac, 24 plus bas en Cévennes. Pour la fin de la semaine, les températures remontent progressivement jusqu'à dimanche sous le soleil. Ce mercredi, dans le Gard, le soleil domine malgré un léger voile nuageux. Le vent se fait sentir partout, du Mistral jusqu'à 60 km/h en vallée du Rhône, ailleurs 50 km/h au maximum. Pour les températures, des valeurs inférieures aux moyennes, 8 à 16 degrés pour les minimales, en journée 20 à 29 degrés, le maximum pour Nîmes. Ce jeudi, dans le Gard, le ciel est voilé le matin. L'après-midi, le ciel se dégage complètement. Le vent souffle tout le jour, de nord ou de nord-ouest, jusqu'à 70 km/h. Enfin, les températures minimales ce jeudi vont de 9 à 16 degrés. Au meilleur de la journée, il fait entre 23 et 28 degrés. Pour la suite, dans le Gard, le soleil s'impose vraiment et les températures passent en dessus de la barre des 30 degrés. C'était Estelle, merci d'avoir suivi ce point météo et à bientôt sur Radio Intervalle.

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accompagnait Christina. 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

0: Paris, 6h en temps universel.
1: Andréane Mellard.
0: Bonjour Gaëtan Plenel.
2: Bonjour Andréane, bonjour à tous.
0: Des frappes américaines cette nuit en Iran.
2: Qui a répliqué en visant des bases américaines dans la région. On fait le point avant de parler de l'autre front de cette guerre. Le Liban et le Sud, toujours pilonnés par l'armée israélienne, notamment à Tyr, vous entendrez ses habitants. Dans ce journal également, une nuit de violence en Irlande du Nord après une manifestation anti-immigration. À manifestation aussi hier au Kenya pour s'opposer à l'idée d'un centre de traitement pour les ressortissants américains qui pourraient éventuellement être exposés au virus Ebola. La perpétuité proposée par le gouvernement français pour les violeurs d'enfants récidivistes. Et puis on va parler de dispositifs sécuritaires en Inde d'abord pour éviter de nouvelles fraudes en marge d'un examen. Et puis au Mexique aussi, à la veille du mondial masculin de football.
0: C'est une ville désormais quasiment déserte dans le sud du Liban.
2: Tyr, connue pour ses plages et son site archéologique, connu aussi désormais pour les bombes israéliennes qui y pleuvent. C'était à nouveau le cas hier, 11 morts au total à Tyr et dans ses environs avant et après l'appel à évacuation lancé par l'armée israélienne. Un appel qui concernait cette fois la ville en entier, y compris le quartier chrétien qui était jusqu'ici épargné et où de nombreux déplacés avaient trouvé refuge. Les habitants, je le disais, ont fui hier, mais pas tous. Certains sont restés malgré les risques, malgré la peur.

0: Pour les aider, nous continuerons à le faire. Nous ne partirons jamais d'ici. J'espère que tout le monde, les pays étrangers, les pays arabes, nous aideront afin que cette guerre prenne fin avec le moins de pertes possible. Même si nous avons déjà énormément perdu, vraiment énormément, ça suffit toutes ces pertes. Qu'ils arrêtent cette guerre.
1: Hassan souhaite rester dans le centre de la cité antique malgré la peur qui le ronge. Il exprime sa colère.
2: Le monde s'est endormi, le monde entier a mis ses mains sur les yeux et ne veut pas écouter. J'espère juste que tout cela s'arrête et qu'on arrête de tuer des enfants, des femmes et des personnes âgées.
1: Les responsables religieux chrétiens de Tyr ont appelé les autorités libanaises et la communauté internationale à agir pour protéger les civils. Amélie David, Beyrouth, RFI.
3: Pendant ce temps, en Iran, des frappes cette nuit dans le sud du pays. Elles ont visé des installations de défense, notamment près du détroit d'Hormuz. Des représailles de Washington après la destruction hier, au-dessus de ce même détroit, d'un hélicoptère américain. L'Iran est pointé du doigt, sans revendication de son côté, mais avec des représailles à son tour dans les pays de la région, abritant des bases américaines au Koweït et en Jordanie. Des pays de la région qui ont la responsabilité légale et morale d'empêcher les Américains et Israël de frapper l'Iran. C'est ce que dit ce matin le ministère iranien des Affaires étrangères. On continue évidemment à suivre la situation dans nos éditions, mais aussi sur notre live. Rendez-vous sur RFI.fr.
4: Des incidents, Gaëtan, hier en marge de manifestations en Irlande du Nord.
3: Des cortèges après une attaque au couteau lundi soir à Belfast. Les images ont beaucoup choqué. On y voyait l'agresseur présumé, un ressortissant africain, assis sur sa victime en sang. Elle est d'ailleurs toujours dans un état grave. La piste terroriste ne semble pas privilégiée pour l'instant. Clémence Pénard, vous êtes notre correspondante en Irlande et il y a donc eu des rassemblements anti-immigration hier soir à Belfast avec des scènes de violence.
5: Oui, des centaines de personnes, la plupart masquées, se sont regroupées à différents carrefours de la capitale. Ils ont bloqué des routes, brûlé des voitures, dont un bus à l'aide de cocktails Molotov. Et surtout, plusieurs maisons et un magasin africain ont aussi été incendiés dans la soirée. Michelle O'Neill, la première ministre d'Irlande du Nord, a dénoncé des scènes de pur vandalisme. L'auteur présumé, que la police dit originaire du Soudan, est un demandeur d'asile d'une trentaine d'années. Il serait passé par Paris, puis Dublin, avant de rejoindre en 2023 Belfast en bus. Et il doit comparaître aujourd'hui devant un tribunal pour tentative de meurtre. Alors, dans le quartier de Sandy Row, déjà touché par des émeutes similaires en août 2024, les communautés immigrées se terrent et les commerçants soudanais avaient baissé les rideaux métalliques de leurs boutiques dès 16h hier. Ces émeutes ont fait suite à l'appel lancé sur les réseaux sociaux par plusieurs figures de l'extrême droite, dont le militant connu sous le nom de Tommy Robinson, qui a exhorté la population à travers le Royaume-Uni à manifester contre l'immigration.
3: Merci Clémence Pénard, correspondante de RFI en Irlande. Et 70 milliards pour lutter contre l'immigration, ça c'est le montant du texte budgétaire approuvé hier par la Chambre américaine des représentants, avec notamment une grosse enveloppe pour l'ICE, la police de l'immigration, aux méthodes particulièrement décriées.
4: En France, c'est un échec, reconnaît le directeur général de la gendarmerie nationale.
3: Sur le plateau de nos confrères de TF1, il a parlé de délais d'instruction de plaintes parfois trop longs dans le pays. Un phénomène mis en cause après la mort de Liana, collégienne de 11 ans. Certaines plaintes visant son meurtrier présumé et concernant d'autres faits de pédocriminalité n'avaient pas encore abouti. Parfois, il n'avait même pas encore été interrogé. Hier, le Premier ministre Sébastien Lecornu a proposé plusieurs mesures devant l'Assemblée nationale. Il veut notamment alourdir les peines en faisant risquer à un violeur d'enfants en série la prison à perpétuité, contre 20 ans de prison actuellement, Raphaël Delvolvé.
6: Aux yeux de Sébastien Lecornu, c'est la mesure prioritaire.
7: La première question, c'est évidemment l'alourdissement des peines.
6: Et il a pour cela l'approbation de sa majorité, notamment de la centriste Perrine Goulet, très engagée sur la protection de l'enfance.
8: Comment on va pouvoir dire après aux gens que vous avez été condamné pour un, mais faites-en 40, de toute façon vous aurez la même peine. Mais à un moment, non.
6: La droite n'y est sans surprise pas hostile. Tout comme l'extrême droite, le RN et Marine Le Pen voteront la mesure, mais non sans tenser d'exécutif. Michael Taverne.
9: Je suis ravi que le Premier ministre reprenne une proposition de Marine Le Pen. Nous arrivons à la fin du quinquennat d'Emmanuel Macron. Je constate que la France est un champ de ruines sur le domaine régalien.
6: Sur le papier, une majorité existe dans l'hémicycle, même si la gauche dans son ensemble désapprouve l'alourdissement des peines et fera entendre sa voix. La perpétuité, ça n'est pas la priorité pour l'insoumise Gabrielle Catala.
10: On devrait mettre des moyens pour que d'abord les plaintes soient traitées correctement avant de parler, encore une fois, d'aggravation des peines.
6: Plus que des sanctions, la gauche réclame des moyens, ce qui n'est à cette heure pas la priorité d'un gouvernement souhaitant aller vite, il choisit de faire débattre les députés de cette perpétuité pour les violeurs en série dès le 15 juillet prochain.
3: Raphaël Delvolvé.
4: Et sur cette affaire, Liana, notre invitée à Presse Journal au micro d'Arnaud Pontus,

0: maître Dominique Athias. En République démocratique du Congo, plusieurs syndicats de médecins appellent à une grève générale à partir d'aujourd'hui.
1: Pour protester notamment contre des salaires jugés trop faibles et plus largement pour alerter sur la précarité d'un secteur pourtant en première ligne dans l'épidémie d'Ebola. Selon le dernier bilan, on en est à 550 cas confirmés en RDC, dont 101 décès.
0: Un mort également au Kenya.
1: Lui n'avait pas contracté le virus, personne d'ailleurs dans le pays, mais il a été tué hier à Nanyuki, touché a priori par un tir de police. Ça s'est passé en marge d'une nouvelle manifestation contre un projet de centre de quarantaine pour les ressortissants américains exposés au virus Ebola, un projet qui pourrait voir le jour sur une base aérienne près de cette ville de Nanyuki. Projet quand même, rappelons-le, suspendu par la justice, mais toujours pas officiellement abandonné pour l'instant. Alors ses opposants n'abandonnent pas le combat non plus. Reportage de notre envoyé spécial à Bantiroir.
2: Dès le matin, les forces de l'ordre sont déployées dans le centre-ville et arrêtent des manifestants, puis tentent de disperser la foule avec des tirs de gaz lacrymogène et des canons à eau. Des affrontements entre forces de l'ordre et manifestants éclatent ensuite. Nick Karari et Zakadi Kogi sont descendus plus tôt dans la rue pour exprimer leur mécontentement.
3: Nous sommes très en colère à cause de ce qui se passe. Notre gouvernement ne semble pas vouloir écouter la population. C'est profondément injuste, car cela va à l'encontre de l'article 37 de la Constitution qui garantit aux Kenyans le droit de se réunir, de manifester et de protester.
4: Nous ne voulons pas de quarantaine Ebola ici à Laikipia. C'est une mauvaise décision. C'est une maladie. Nous ne pouvons pas accepter de nouvelles maladies dans notre ville.
2: La justice kenyane a suspendu la mise en place du centre, mais les autorités ont déjà affirmé leur volonté de poursuivre le projet. À Nanyuki, dans le comté de Laikipia, cette possibilité inquiète les entreprises, comme Martin Macaria, loueur de voitures.
5: Laikipia est une destination touristique. Quand des cas contact Ebola vont commencer à arriver ici, plus personne ne va vouloir venir. Mon activité va être fortement impactée.
2: Alban Tiroir, de retour de Nanyuki, RFI.
0: Des renforts de l'armée de terre et de l'armée de l'air indienne, c'est assez inhabituel pour un simple examen. Et
1: sauf qu'il n'est pas si simple que ça. Ce concours national d'entrée en médecine, le mois dernier, il y avait eu des cas de fraude. Alors les examens auront à nouveau lieu le 21 juin. Et cette fois, toutes les précautions ont été prises, Abdoulaye Ali.
6: Depuis lundi, les professeurs qui rédigent les nouveaux questionnaires sont confinés au secret dans la capitale indienne. Plus de 2 millions de candidats s'apprêtent à repasser le concours de médecine sous contrôle militaire. Après le scandale de fraude massive le mois dernier, le ministre de l'Éducation justifie ce recours extrême. Dharmendra Pradhan.
7: Nous avons analysé toute la chaîne. Les questionnaires, l'impression, le transport, les centres d'examen, toute la chaîne est sécurisée.
6: L'armée de terre ainsi que l'armée de l'air sont appelées en renfort pour ce concours national d'entrée en faculté de médecine. Une méthode qui doit servir de modèle.

0: Merci aux journalistes de RFI, vous êtes de retour sur Radio Intervalle.
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1: Bonjour Clémentine.
2: Bonjour Fabrice.
1: Nous espérons ne pas être dépendants de cette chronique « Et si c'était ça ?» En tout cas, c'est le sujet dont vous allez nous parler aujourd'hui, la dépendance.
2: La dépendance. Nous sommes tous des êtres dépendants. Vous êtes d'accord avec ça ?
1: Ah, moi, je croyais qu'on était indépendants et plus le temps passe, plus on le devient, non ?
2: En fait, je crois que tous les humains sont dépendants. Nous sommes dépendants de l'air. S'il est trop pollué, nous sommes malades, on peut en mourir. Nous sommes dépendants de l'eau. Nous sommes dépendants de la nourriture par rapport à tous les besoins vitaux que nous avons, qui vont conditionner quand même pas mal de choses dans notre vie, je pense. Nous sommes aussi dépendants de relations. Les gens qui sont toujours seuls, isolés, souvent perdent la raison. Donc nous sommes aussi dépendants des relations que nous avons. Il y a quelques personnes, des ascètes, des Robinson Crusoe, qui arrivent à vivre tout seuls pendant un certain temps, mais est-ce qu'ils vivraient toute leur vie comme ça, tout seuls, isolés ? Oui, il y en a sans doute. Mais enfin, ça reste quand même des exceptions. Un bébé est dépendant de sa maman, son papa éventuellement aussi. Donc je crois que la dépendance fait partie de notre humanité. Nous sommes dépendants de l'atmosphère, nous sommes dépendants du soleil.
1: Oui, mais quand on atteint la majorité, on devient indépendant, non ?
2: Vous croyez ? Vous êtes complètement indépendant, Fabrice ?
1: Non, mais c'est le genre d'idée que l'on a tendance à cultiver et qui, en fait, est un mythe.
2: Bien sûr, vous êtes dépendant du système social dans lequel vous êtes. Vous avez des enfants, vous avez peut-être une épouse, vous avez un travail dont vous dépendez. Nous sommes tous dépendants de plein de choses. Nous sommes dans des systèmes de dépendance. Alors après, il y a la liberté que nous avons à l'intérieur de ces systèmes de dépendance. Un enfant est dépendant de ses parents, mais il y a aussi tous les gens qui ont des maladies particulières et qui deviennent dépendants, des gens qui ont été accidentés et qui deviennent dépendants, des personnes âgées qui deviennent dépendantes. Donc on peut aussi vieillir et devenir de plus en plus malheureusement dépendant. Donc la dépendance est quelque chose qui est toujours présent dans la vie. Et voilà. Après, il y a les dépendances qu'on pourrait penser être plus, entre guillemets, anormal. C'est dépendre du jeu, dépendre de l'alcool, dépendre de la drogue, dépendre aussi de relations affectives, du sexe aussi. Donc il y a plein d'autres dépendances dont on dit qu'elles sont pathologiques, qu'elles ne sont pas dans la norme. Ce qui caractérise peut-être toutes ces dépendances, quelles qu'elles soient, c'est que la personne, à un moment donné, a son attention focalisée sur quelque chose. C'est l'alcool, c'est la drogue, c'est le jeu. Mais son attention est complètement focalisée par cet élément. Et si elle n'a pas tout de suite, il y a une notion d'urgence dans la dépendance, souvent. Si elle n'a pas tout de suite une réponse à son besoin, il y a souvent une problématique qui découle et elle sort hors d'elle, elle devient, une personne qui manque de drogue, elle est en crise. Cette personne devient esclave, quelque part, de cette dépendance. Ce sont souvent des personnes qui ont une difficulté ou qui n'ont pas appris à résister à la frustration. Et je sais que certains établissements qui suivent des personnes qui sont dépendantes de drogue en particulier, la première chose qu'ils font, c'est leur apprendre à résister à la frustration. C'est souvent des enfants à qui on n'a pas assez dit non, peut-être, ou on n'a pas mis de limite à un moment donné. Ils n'ont pas vérifié qu'il y avait des zones à ne pas franchir. Tout de suite, maintenant. Alors, ce n'est pas toujours le cas. C'est valable plus pour la drogue. Peut-être que pour l'alcool, c'est différent. Parce que dans l'alcool, il y a différents types d'alcool. Il y a la personne qui a une hypersensibilité, qui est dans l'émotionnel exacerbé et qui, pour endormir cet émotionnel, va boire. Sauf qu'au bout d'un certain temps, il en faut de plus en plus et qu'elle devient dépendante à l'alcool. Mais il y a aussi la dépendance à l'alcool qui est liée à la profession. Un représentant qui pense qu'il doit obligatoirement prendre un verre avec son client et qui n'ose pas prendre, un café ou une limonade et qui va prendre systématiquement un verre de blanc et qui va devenir dépendant, mais plus par manque de personnalité, peut-être le fait de dire non, savoir dire non. Et là, je pense que c'est complètement différent. Et puis, il y a ceux qui, effectivement, n'ont peut-être pas une identité suffisamment encore affirmée et qui, lorsqu'on va leur dire « mais t'es pas un homme, t'es pas ci, t'es pas là », vont effectivement pas oser et vont faire comme les autres. Une difficulté à affirmer son identité. Lorsque la personne prend conscience de cette notion d'esclavage. J'ai un monsieur qui me disait, il fumait 2 paquets par jour de cigarettes. Il s'est un jour trouvé coincé sur l'autoroute dans un embouteillage. Il fumait sa dernière cigarette et puis toutes les voitures étant à l'arrêt, il est allé demander aux voitures autour de lui s'ils n'avaient pas une cigarette à lui donner et tout le monde lui a dit non. Et il m'a dit, à ce moment-là, j'ai paniqué. Je me suis trouvée dans une grande panique. J'ai regardé autour de moi et je me suis vue avec un boulet au pied. Je me suis vue paniquer et je me suis dit, mais c'est pas possible d'être esclave d'une cigarette. Il a arrêté de fumer à cet instant-là. Il n'a jamais repris. Alors qu'il était à 2 paquets par jour. Et je crois que prendre conscience de cette privation que l'on se donne, on croit se donner quelque chose alors qu'en fait on se prive de quelque chose qui est peut-être plus important. Je crois que les gens, lorsqu'ils prennent conscience de ça, sortent très facilement de cette dépendance. Enfin, très facilement. Beaucoup plus facilement, en tout cas, de cette dépendance.
1: C'est un élément moteur.
2: C'est un élément moteur, oui. Alors, ils savent qu'ils sont dépendants, mais prendre conscience de ce qu'ils perdent. Ils sont dans « je gagne quelque chose », alors qu'en fait, ils perdent quelque chose.
1: Nous allons continuer la réflexion dans une prochaine chronique. Je vous remercie, en tout cas, pour cette amorce de réflexion. Clémentine, à bientôt.
2: À bientôt.

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2: Bonjour à toutes et à tous et bienvenue sur Radio Intervalle pour ce moment d'information locale où nous partons en Ardèche aujourd'hui du côté des Vins avec Clara de l'Office de Tourisme à la fin de ce journal. Mais pour commencer, parlons du nettoyage du Chassezac qui aura lieu ce samedi 13 juin avec nos deux invités du jour. Sylvetti, bonjour.
3: Bonjour.
2: Vous travaillez au club Chassezac Sport Nature qui organise depuis plusieurs années une journée autour du thème Nettoyons le Chassezac. Ça va avoir lieu à nouveau cette année en 2026, ce samedi 13 juin. Et il faudra se lever tôt pour venir nettoyer le Chassezac.
3: Oui, tout à fait. On donne rendez-vous à 9h aux personnes qui se sont inscrites qu'il y aura un ramassage à pied et à canoë des déchets le long de la rivière Chassezac. Ça va durer toute la journée et on finira à Mazé autour des 16-17 heures pour un temps convivial et discours et apéritifs partagés.
2: Alors comme ça, on n'imagine pas forcément le Chassezac comme étant une rivière très polluée. C'est le cas quand même, vous ramassez un certain nombre de déchets.
3: En effet, c'est pas très pollué, mais c'est quand même aussi notre vitrine puisqu'elle est très pratiquée par les touristes. Et on va dire que chaque déchet enlevé, c'est déjà ça de moins dans la rivière pour les espèces qui y vivent. C'est pas très sale, mais je pense qu'on arrivera quand même à enlever quelques déchets.
2: Ce rendez-vous s'adresse à toutes les personnes qui aiment être dans une nature propre et qui ont envie de participer à la préservation de l'environnement. Vous disiez on peut le faire à pied ou en canoë, on peut venir en famille avec les enfants.
3: Effectivement, on aura une équipe en canoë qui sera en groupe. Il faut avoir juste plus de 10 ans et savoir nager. On sera ensemble à descendre la rivière et à ramasser les déchets le long du Chassezac. Et une équipe à pied qui va à plusieurs endroits pouvoir accéder et récupérer les déchets disponibles sur les plages ou le long des berges.
2: Les plages aussi sont très fréquentées en été par les touristes ou les locaux.
3: Il y a un gros enjeu baignade également sur ces gorges, avec des endroits accessibles et d'autres plus difficiles. Mais plusieurs plages qui sont accessibles, la plage de Cornillon, de Mazé, de Cholet, qui sont plutôt fréquentées.
2: Donc là, pour ce ramassage, rendez-vous à Casteljau sur le parking de Mazé Plage à 9h. Il faut s'inscrire.
3: Il faut s'inscrire, mais c'est gratuit. Vous pouvez vous inscrire jusqu'à vendredi 16h. Tout est gratuit, que ce soit la location, la navette et les animations l'après-midi.
2: Justement, il y a une nouveauté cette année puisque vous êtes associé maintenant à l'Office de tourisme. Il y aura un certain nombre d'animations. Olivier Perronel, est-ce que vous pouvez nous en dire plus sur les activités de l'après-midi ?
4: Donc Olivier Perronel de la SPL, moi je m'occupe du pôle pleine nature. Et l'idée c'était vraiment de s'inscrire dans cette dynamique collective avec le club Chasse-Zac Sport Nature, mais aussi tous les loueurs du Chasse-Zac, l'association des requins de la Cèze, mais qui utilise la piscine de la Blachère pour s'entraîner. Donc c'est vraiment les plongeurs locaux qui vont s'occuper de ce qu'il y a sous la rivière, c'est ce qu'on oublie parfois. Et l'ensemble des associations, on va dire, environnementales qui gravitent autour du bois de paillolique. Donc c'est vraiment un élan collectif sur les traces de ce qu'a initié le club Chasse-Zac Sport Nature. L'après-midi, à partir de 14h, il y aura des stands sur le parking du Mazet qui seront ouverts au public et qui proposeront à la fois de la médiation sur les stands. Donc il y aura la Ligue de protection des oiseaux, la section ardéchoise, l'association Paillolive. On est dans un site Natura 2000 emblématique de la région Auvergne-Rhône-Alpes. Donc il y aura aussi les éco-gardes, les sensibilisateurs Natura 2000. Et puis, toutes les heures, à partir de 14h et jusqu'à 16h, il y aura des départs de mini-rando sur lesquels on peut s'inscrire sur place. La première sera plutôt sur la découverte des oiseaux de la rivière, avec la LPO. Ensuite, il y aura vraiment la biodiversité au sens très large du bois de Paillolive avec l'association Paillolive, qui œuvre beaucoup pour mieux comprendre scientifiquement le fonctionnement de ces écosystèmes extraordinaires, mais qui font aussi beaucoup de médiation auprès des publics en général. Et puis la SPL, enfin l'Office du tourisme, nous on sera sur une randonnée à la découverte des petites plantes sauvages qui poussent au bord de la rivière, avec la communauté de communes des Vences qui viendra pour parler aussi de certaines espèces un peu plus dérangeantes, mais qu'on, voilà, donc, notamment l'ambroisie qui cause pas mal de problèmes d'allergie et qui est très présente sur les berges du Chasse-Zac. Donc ça sera aussi un moment de partage et de réflexion sur qu'est-ce qu'on a aujourd'hui sous les yeux et puis le devenir de ces écosystèmes au regard des changements à venir, hein, parce que c'est aussi une question qu'on peut se poser autour de l'avenir du tourisme et de comment est-ce qu'on peut faire pour s'adapter à tout ça. Voilà. Et il y a plein de solutions, donc c'est ce qui est assez génial, et ce sera l'occasion d'en discuter tous ensemble.
2: C'est dans le même lieu que le ramassage des déchets ?
4: Eh bien, disons que le point de fixation de la journée, c'est le parking du Mazet, Mazet Plage. Et après, c'est là où il y aura les stands et le petit moment convivial à 17h aussi, avec les élus qui seront là pour partager leur vision du territoire. Et la plupart des fins de ramassage se passeront aussi sur ce site-là, parking du Mazet.
2: On peut venir donc participer à une randonnée et puis se rafraîchir un peu dans la rivière à la fin.
4: Vu la journée annoncée, je pense que c'est ce que je peux conseiller de mieux. Venir profiter des animations, de se nourrir un petit peu avec plein de belles choses, hein, parce que c'est vrai que le bois de paillolive, même au-delà du site touristique, c'est vraiment un bois extraordinaire avec une biodiversité qu'on peut toucher du doigt et qui est prégnante. Voilà, et puis après profiter de cette belle rivière du Chasse-Zac encore fraîche avant l'arrivée de l'été, et du coup se rafraîchir et puis casse-croûter aussi, parce que c'est aussi un endroit pour profiter, s'asseoir et mettre les pieds dans l'eau et manger des produits locaux. On en a pas mal aussi sur le territoire.
2: Donc samedi 13 juin pour cette journée participative nettoyant le Chasse-Zac sur l'eau et sur les berges. Rendez-vous sur le site de l'Office de tourisme pour s'inscrire. Et l'après-midi par contre, les animations, c'est en accès libre.
4: C'est en accès libre, il suffit de venir sur place, de regarder les stands et puis selon la motivation de s'inscrire sur une des balades. Pour ça, je conseillerais du coup de venir plutôt à 13h30 puisque la première commence à 14h.
2: Et on enchaîne avec les autres animations de ce week-end en Cévennes d'Ardèche. C'est Clara de l'Office de tourisme qui nous les présente.
5: Le vendredi 12 juin, rendez-vous au caveau de Jalès à Berrias et Casteljau pour une soirée dégustation de 18h à 22h avec food truck, tombola et découverte des nouveaux millésimes dans une ambiance estivale. Le samedi 13 juin sera lui aussi très riche. À Dompnac, une balade guidée autour des pollinisateurs débute à 14h au jardin du Clos du Pioule pour découvrir insectes, fleurs et biodiversité dans un magnifique jardin entre nature sauvage et espaces cultivés. Le 13 juin également, à Bannes, le festival Voix Animale investit le château toute la journée, de 10h jusqu'à minuit et demi, avec conférences, ateliers, concerts, projections et spectacles de feu dans un cadre exceptionnel. Les 13 et 14 juin, à Gravières, le festival Quilles célèbre les vins vivants tout le week-end au camping du Mas du Cerf, avec dégustation, food truck et ambiance musicale sous les arbres. Le 13 juin, au Vence, l'église Saint-Pierre-Aulin accueille le Temps volé, une grande fantaisie musicale pour chœur et orchestre avec deux représentations, à 18h puis à 21h. Plus de 100 artistes seront réunis pour cette création originale et poétique. Pour plus d'infos, direction le site de l'Office de Tourisme Cévennes d'Ardèche. Vous pouvez aussi vous abonner pour recevoir l'agenda hebdomadaire directement dans votre boîte mail ou passer nous voir dans les bureaux de Joyeuse et des Vences. Très beau mois de juin à toutes et à tous et à très vite pour de nouvelles escapades.
2: C'est la fin de ce moment d'information locale sur Radio Intervalle. Merci de l'avoir suivi et à très bientôt.
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La météo dans le Gard et en Lozère sur Radio Intervalle. Jusqu'à jeudi, il fait encore un peu frais, mais à partir de vendredi, l'été revient sur nos deux départements. En Lozère, ce mercredi 10 juin, quelques nuages le matin, puis un ciel voilé l'après-midi. Le vent de nord-ouest souffle partout jusqu'à 45 km/h et les températures restent en dessous des moyennes pour la saison. Attendez ce mercredi 1 à 12 degrés pour les minimales, l'après-midi 14 à 23 degrés, 18 à Langogne, 19 à Mende, 20 à Florac et 23 dans les vallées Cévenoles. Ce jeudi en Lozère, le voile nuageux du matin se dissipe vite et l'après-midi est bien ensoleillé. Toujours un vent de nord-nord-ouest généralisé jusqu'à 55 km/h. Enfin, côté température, attendez des minimales de 4 à 12 degrés, en journée 16 à 24 degrés, 19 à Langogne, 22 à Mende et à Florac, 24 plus bas en Cévennes. Pour la fin de la semaine, les températures remontent progressivement jusqu'à dimanche sous le soleil. Ce mercredi, dans le Gard, le soleil domine malgré un léger voile nuageux. Le vent se fait sentir partout, du Mistral jusqu'à 60 km/h en vallée du Rhône, ailleurs 50 km/h au maximum. Pour les températures, des valeurs inférieures aux moyennes, 8 à 16 degrés pour les minimales, en journée 20 à 29 degrés, le maximum pour Nîmes. Ce jeudi, dans le Gard, le ciel est voilé le matin. L'après-midi, le ciel se dégage complètement. Le vent souffle tout le jour, de nord ou de nord-ouest, jusqu'à 70 km/h. Enfin, les températures minimales ce jeudi vont de 9 à 16 degrés. Au meilleur de la journée, il fait entre 23 et 28 degrés. Pour la suite, dans le Gard, le soleil s'impose vraiment et les températures passent en dessus de la barre des 30 degrés. C'était Estelle, merci d'avoir suivi ce point météo et à bientôt sur Radio Intervalle.

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1: Aujourd'hui, imprimerie. Corinne, bonjour.
2: Bonjour Gilles, bonjour à tous.
1: Alors aujourd'hui, vous avez choisi un mot qui est une véritable révolution dans l'histoire de l'humanité, hein, comme
2: l'imprimerie.
1: Oui,
2: ça a tout changé,
1: bien sûr. Comme l'invention du bateau, comme l'invention de l'aviation, toutes ces inventions. Hein. L'ordinateur.
2: L'ordinateur, c'est pas dans le sens que ça a agi au niveau des idées.
1: Oui.
2: Parce que l'imprimerie, tout d'un coup, permettait la diffusion à une toute autre échelle des livres, donc des idées.
1: Mais l'ordinateur aujourd'hui, l'informatique aussi, l'internet aussi.
2: Oui, alors il fait plus vite, mais il fait pas, bien sûr. Oui,
1: plus.
2: Aussi.
1: Là, tout à coup, c'était une ouverture unique dans l'histoire, en tout cas, de la diffusion des informations et des pensées.
2: C'était une révolution. Faut se rendre compte. Soyons concrets. Avant, pour diffuser un livre, diffuser, j'ose à peine utiliser ce mot-là, il fallait des hommes qui le recopient à la main. Lettre après lettre, mot après mot,
1: ça
2: patiemment.
1: Quand c'est un poème, ça va.
2: Quand c'est un poème, ça va mieux.
1: Oui, si c'est une page de poème, ça va.
2: Oui, non, mais des livres entiers.
1: C'est ça le problème.
2: Tous les livres qui existaient, parce qu'il existait des livres depuis fort longtemps, depuis l'Antiquité. Mais si vous vouliez un exemplaire d'un livre, c'était pas la peine d'aller dans une librairie. Il fallait trouver un scribe qui allait bien vouloir vous le recopier. Et ça coûtait extrêmement cher.
1: Voilà.
2: Et tout d'un coup, au milieu du 15e siècle, eh bien, Gutenberg invente l'imprimerie et on peut imprimer en une seule opération des centaines et des centaines d'exemplaires du même livre, mécaniquement.
1: Est-ce que vous voulez dire que le mot imprimerie, vous ne l'avez pas trouvé dans la Bible aujourd'hui ?
2: Ah ben non, là, j'aurais eu du mal. La Bible est un très, très,
1: alors,
2: très vieux livre.
1: Je ne sais combien de millions de mots dans la Bible que vous n'avez pas trouvé. Et vous venez dans nos studios sans avoir trouvé cela, Corinne. Là, vous exagérez.
2: Mais Gilles, vous savez quand même de quand date la Bible ?
1: Et oui, et alors donc, à cette
2: époque... Au mieux de 2000 ans, voire plus.
1: Donc à cette époque, dans
2: 1900.
1: Ce que vous nous dites, Corinne, l'imprimerie va tout changer, mais avant, cela veut dire que la Bible n'était pas distribuée, que
2: tout,
1: peu de personnes avaient ce texte.
2: Au compte-gouttes. Mais presque personne ne pouvait posséder
1: alors,
2: une Bible.
1: Est-ce que l'invention de l'imprimerie, puisque le premier texte sur cette planète qui est imprimé, c'est la Bible, Gutenberg a
2: choisi
1: la Bible en plus.
2: Le tout premier livre imprimé sur la planète est la Bible en 1455. Par Gutenberg, en Allemagne.
1: Est-ce que ça va changer vraiment quelque chose au niveau de la Bible ? Puisque, bien sûr, vous n'avez pas trouvé le mot, c'est un peu une boutade, mais est-ce que ça va changer quelque chose pour l'histoire de cette Bible ?
2: Absolument, ça change quelque chose pour l'histoire du christianisme. Parce que dans les décennies qui vont suivre cet énorme événement qu'est l'invention de l'imprimerie, avec ce premier livre imprimé qu'est la Bible, eh bien tout d'un coup, des gens peuvent lire la Bible, des gens qui n'y avaient pas accès avant, parce que c'était impossible d'en avoir une. Impossible, impensable. Tout d'un coup, on peut en avoir une, on peut donc la lire. Et tout d'un coup, ça a fait une sorte de grand remue-ménage dans les esprits, dans les conversations, dans la réflexion des gens qui avaient accès à ce document. Et quelques décennies après, le temps que tout cela se mette en place quand même, mais c'est allé très vite, quelques décennies après a eu lieu le très important mouvement de la réforme, qui est donc une sorte de révolution dans le monde du christianisme.

0: Voilà Corinne, donc l'imprimerie qui change la face du monde jusqu'à aujourd'hui, puisque de toute façon c'est vrai que c'est peut-être la plus grande invention, hein, avec la roue.
1: C'est pas facile à chiffrer, mais quant au monde des idées, probablement. Oui. Dans le monde intellectuel, si on veut, le monde cérébral. Parce que la roue, c'est un autre domaine, c'est le domaine technique. L'imprimerie, c'est une invention technique, mais qui produit une révolution dans le monde des idées et la transmission des idées.
0: Oui, mais la roue, quand je suis avec mon autoradio, que je peux écouter une bonne émission que nous sommes en train de faire sur la route, ça me permet aussi de développer mes pensées. Corinne, pour revenir à quelque chose de sérieux, vous parliez tout à l'heure de réforme. Oui. Donc, une réforme. Alors, comment expliquer cela? Peut-être nos auditeurs ne suivent pas toutes ces informations religieuses, mais quel rapport entre l'imprimerie et une réforme après une transformation complète au niveau religieux?
1: Eh bien, disons que, avant l'imprimerie, encore une fois, la Bible était à peu près inaccessible, comme les autres livres d'ailleurs. Et donc, on était chrétien par tradition, parce que par tradition orale, on recevait
0: un
1: enseignement
0: oral.
1: On écoutait, voilà, tout à fait. Et puis on suivait, puis tout le monde l'était, puis on se posait pas beaucoup de questions.
0: Donc il y avait un qui connaissait et tout le monde qui suivait.
1: Oui, puis celui qui connaissait, il faudrait encore se poser des questions sur l'état de ses connaissances. L'instruction des prêtres n'était pas toujours formidable.
0: Voilà, mais c'était la logique.
1: Tout à fait.
0: On suivait la personne.
1: On était donc dépendant de quelqu'un. Tout d'un coup, avec ces livres qui commencent à se diffuser, à baisser énormément de prix, ça ne veut pas dire que le pauvre paysan peut lire un livre. Et d'abord, il ne sait pas lire. Mais tout doucement, et même assez vite plutôt, les choses vont se modifier dans la population. Et les gens ont accès à la Bible, peuvent la lire par eux-mêmes directement sans que quelqu'un leur dise ce qui est écrit. Ils le lisent eux-mêmes. Et il y avait donc eu pendant des siècles une sorte, qu'est-ce que je veux dire, d'ombre, d'obscurité sur ce livre à peu près inaccessible. Tout d'un coup, il apparaît en pleine lumière. Et on reçoit son message comme si c'était une nouveauté. Et ça va amener donc de grands mouvements, mouvements dans l'Église chrétienne de l'époque.
0: Vous voulez dire aussi une nouveauté parce que peut-être que la religion à l'époque ne vivait pas ce qui était dit dans le texte.
1: Ben vous savez, c'est un peu souvent le cas dans l'histoire des pensées. C'est qu'on s'était petit à petit éloigné du fondateur Jésus-Christ. Un millénaire et demi s'était écoulé. Alors le poids de l'histoire et de ses aléas
0: des intérêts,
1: et de mille et une choses tellement longues à décrire faisaient qu'il y avait eu certains éloignements. Et puis tout d'un coup, en lisant la Bible, on retombait nez à nez avec les paroles mêmes de Jésus, par exemple. Et ça faisait parfois ça faisait un choc, un électrochoc, et ça a amené donc à la fois un renouvellement de la foi, de la compréhension de Dieu, de la compréhension de Jésus. Et puis du coup, seulement certains modifiaient un peu leurs pensées, d'autres pas, restaient attachés à ce qu'on leur avait enseigné. Et ça a amené aussi des choses négatives comme des conflits, et même des guerres et une séparation finalement parmi le christianisme.

0: Autre aspect, bien sûr, de la découverte de l'imprimerie, c'est la possibilité, comme vous le disiez, de diffuser ce texte, de voir par soi-même ce qui était écrit, et non plus de croire par un intermédiaire.
1: Oui.
0: Et puis aussi de la diffusion dans multiples langues. Aujourd'hui,
1: la Bible
0: a pu être diffusée grâce à l'imprimerie.
1: D'ailleurs, c'est à la même époque. Tout s'est passé comme ça au 15e, 16e siècle. Ce furent des siècles extraordinaires. À la même époque, on a commencé à traduire la Bible dans les différentes langues parlées. Avant, elle n'existait qu'en latin. Et là, on s'est dit, ça fait longtemps que plus personne parle latin. Enfin, si, encore, les savants. Mais le peuple ne parle plus latin depuis un moment. Alors, on s'est mis à traduire la langue dans les différentes langues. Le français de l'époque, pas encore tout à fait le français d'aujourd'hui, l'allemand de l'époque, etc. Donc, il y a eu tout ce mouvement qui a fait que ce livre-là s'est rapproché des gens dans leur vie quotidienne. Physiquement, il était plus qu'un petit volume, beaucoup plus petit et transportable et achetable parce que moins ruineux. Et puis, on pouvait le comprendre parce qu'on le traduisait dans ma langue. Je pouvais donc y avoir accès à tout point de vue. Et voilà, ça a été la grande révolution de l'histoire de la Bible. C'est certainement la plus grosse révolution de l'histoire de la Bible. Et donc de l'histoire aussi, de l'influence de la Bible sur les croyants.
0: Parce qu'on ne se rend pas compte aujourd'hui, on est submergé d'informations, d'écrits, aussi bien les publicités. Moi, quand je viens dans ma boîte à lettres, j'ai 2 kilos de publicité.
1: Oui.
0: Mais à l'époque, rien de rien.
1: Mais bien sûr.
0: C'est-à-dire que la culture était quand même limitée à des rapports oraux.
1: Oui.
0: Ou musicaux, ou artistiques, etc. Mais en tout cas, pas écrits.
1: Oui, dans ces débuts de l'écriture, enfin de l'imprimerie, l'écriture existait avant, mais manuscrite.
0: Bien sûr.
1: La plupart des gens, le seul livre qu'ils ont vu de toute leur vie, c'est la Bible. Le seul livre imprimé. Parce qu'il n'y avait pas une multiplicité de livres, de romans ou que sais-je. Ça n'existait pas.
0: C'est la raison pour laquelle aussi, Corinne, on dit que beaucoup ont appris, encore aujourd'hui par exemple en Afrique, ont appris à lire et à écrire grâce à la Bible.
1: Bien sûr. On apprenait. Et regardez l'influence que ça a dans le cerveau d'un enfant. Ce qu'il apprend à lire en premier, il va s'en souvenir toute sa vie. Et c'était formidable d'apprendre à lire dans ce sens, d'apprendre à lire dans la Bible. Ça gravait vraiment cela dans les mémoires. Donc c'est devenu un livre extrêmement important. Dans le vécu, dans l'expérience des gens, dans l'expérience concrète des croyants.
0: Comme quoi, la science et la foi peut être quelquefois vraiment peut créer une osmose.
1: Oui, c'est une rencontre de la technique, la technologie de pointe de l'époque, et de la foi. Et de la foi, parce que ça a modifié l'expérience de foi d'une quantité de personnes.
0: Alors on peut inviter à nos auditeurs à lire cette Bible, parce qu'elle existe.
1: C'est toujours le premier livre vendu et traduit sur la planète.
0: Voilà, et
1: c'est énorme, toujours.
0: Que nous sommes prêts à donner une Bible gratuitement, il suffit de le demander à l'adresse de la radio. En plus, on la donne, on est quand même formidable. Imprimé,
1: mais oui,
0: donné.
1: Parce que c'est un très gros livre, donc c'est un beau cadeau.
0: Plus rien à faire, pratiquement, plus rien à faire. Corinne, merci. On se retrouve dans une prochaine émission. Au revoir.
1: Au revoir.
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0: va peut-être commencer par présenter ce festival. Je suis avec Antoine. Bonjour Antoine.
1: Bonjour, donc je suis Antoine Arcaro, je suis le responsable marketing de Metzeler en France. Et bienvenue au Metzeler Festival.
0: Metzeler, c'est quoi ?
1: Metzeler, c'est la seule marque de pneus moto qui ne fait que des pneus moto. Donc c'est vraiment une marque qui est spécialisée dans le pneu moto.
0: Et là aujourd'hui c'est un festival spécialisé moto.
1: Exactement, moto et pluridiscipline. L'idée c'est d'avoir au sein du même endroit, sur le pôle mécanique d'Alès, toutes les disciplines de la moto, de la moto sur circuit jusqu'aux balades sur route en passant par du trail et tout ce qu'on peut faire avec la gamme Metzeler notamment.
0: Ok, alors on va parler du coup moto. Là on est sur le circuit du pôle mécanique d'Alès. Il y a des gens qui se préparent derrière nous. C'est un festival vraiment pour les pros aujourd'hui ?
1: Non, c'est plutôt grand public. Nous, l'intérêt, c'est de rendre accessible la conduite, notamment sur circuit, au plus grand nombre. Donc, des gens qui viennent voir, des simples visiteurs, peuvent s'adonner à la moto sur circuit sans avoir peur, dans des conditions sécurisées et avec un prêt de matériel si besoin.
0: Oui, j'ai même vu des enfants qui étaient là. Les enfants, ils ne vont pas quand même conduire aujourd'hui.
1: Non, les enfants, malheureusement, non. Pour les enfants, on a une zone d'accueil avec des châteaux gonflables, de la pêche au canard et même du maquillage aujourd'hui. Mais non, les enfants peuvent regarder les motos, peuvent voir leurs parents, par contre, s'amuser sur la piste. Et même, pourquoi pas, pour ceux qui n'ont pas le permis, monter derrière et faire des baptêmes du haut derrière un pilote professionnel pour voir ce que ça donne, la conduite sur circuit, sans prendre de risques.
0: Et d'ailleurs, j'ai vu qu'il y a pas mal de stands, pas mal d'animations qui sont proposées. Un petit panorama de tout ça aujourd'hui ?
1: Bah, effectivement, nos partenaires et les marques avec qui on travaille ont joué le jeu et sont venus exposer des motos, prêter des motos en essai aussi. Donc on a KTM, on a Husqvarna, Suzuki, on a le groupe Sutel qui est plutôt de la région aussi, avec la marque BMW, les lubrifiants Yako qui montrent l'étendue de leur gamme, et l'ensemble du groupe GD France aussi, donc avec notamment CF Moto et Zontes qui sont des marques très dynamiques en ce moment, BSA Aero.

0: moto, parce que moi je ne connais pas grand chose à la moto. Mais donc la moto, ça a toujours cette image du rebelle sur sa moto, blouson de cuir. Est-ce que c'est toujours le cas? Est-ce que faire de la moto, ça commence par un esprit un peu de liberté, de rébellion, de jeunesse?
1: Je pense que oui, le désir de, pas de vitesse, mais en tout cas de liberté, de les belles routes, etc., c'est quelque chose qui sort. On voit aussi que les motos qui, aujourd'hui, les marchés les plus dynamiques dans la moto, sont plutôt les motos un petit peu d'évasion, justement, ce qu'on appelle des trails, donc des motos qui permettent de se promener sur des petits chemins et autres. Et c'est ça qui fait effectivement de plus en plus plaisir aux gens. Et nous, l'objectif, c'est aussi de dire aux gens que peu importe la moto qu'ils ont, ils peuvent aller faire du trail, ils peuvent aller faire de la piste, même avec des motos qui ne sont pas adaptées. Là, c'est vraiment de la découverte et d'ouvrir justement la pratique au plus grand nombre. Et c'est ça qui est intéressant. On voit aussi beaucoup d'enfants qui ont les yeux qui brillent. Et nous, c'est aussi pour ça qu'on fait ça, de faire perdurer la passion de la moto chez tout le monde.
0: Donc aujourd'hui, la moto, c'est avant tout un moyen d'aller se promener, d'aller se balader, ou est-ce que c'est aussi un outil de travail, par exemple?
1: Il y a les deux. Il y a la partie utilitaire, forcément, qui est une grosse partie. La plupart des gens vont travailler en moto. Beaucoup n'ont que la moto, n'ont pas de voiture. Moi, par exemple, j'ai passé le permis moto avant la voiture. Ah ouais. Donc j'étais pas prédestiné à ça. Ma famille n'est pas motarde, mais pourtant, d'un point de vue pratique, habitant sur Paris, j'avais pas le choix. Donc on commence souvent par ça, et il y a les deux. Soit on commence par la passion, soit à l'inverse, on commence par le côté utilitaire, et doucement, on glisse vers le côté passionnel, parce qu'on se rend compte qu'une moto, ça n'est pas qu'un outil, et ça peut permettre de rencontrer des gens, ça peut permettre d'échanger des aventures assez incroyables. Donc faut le voir comme ça.
0: Et quand on passe à la compétition, là, comme on a là derrière la vitesse, quoi, c'est pas dangereux?
1: Non. Si c'est encadré, si c'est briefé, c'est pas dangereux. Hier, on a eu une chute de mémoire sur toute la journée. Il n'y a pas de raison.
0: On peut chuter sans se faire mal?
1: Bien sûr. Les gens sont équipés, il y a des combinaisons spécifiques, il y a une dorsale avec un niveau d'homologation élevé. On peut chuter. C'est même le but d'un circuit, c'est de pouvoir chuter sans avoir le mobilier urbain, sans avoir de trottoir autour. Donc on va glisser, on va s'arrêter dans les graviers, il n'y aura pas de bobo. Là où une chute sur circuit, on va pouvoir croiser des voitures. Souvent, on dit qu'en moto, le danger, c'est pas nous, mais c'est les autres. Là, l'avantage sur un circuit, c'est qu'on se protège des autres et que s'il y a une chute, ce sera forcément de la faute du motard. Ça sera pas dramatique et qu'on se fera pas mal et qu'on va apprendre.
0: On reproche souvent à la moto de faire beaucoup de bruit, de déranger, de polluer même.
1: Une chose est sûre, en tout cas, c'est que pour moi, des scooters en interfile polluent moins que des voitures arrêtées dans les bouchons. Donc c'est pour moi, c'est un moyen de fluidifier aussi le trafic. Le bruit, c'est aussi un sujet. Nous, on a tendance à privilégier les motos qui sont d'origine, qui sont homologuées comme ça, qui sont vendues comme ça par les constructeurs. Elles sont bridées, elles ont des normes de restriction, et au moins, on est sûr que la moto est conforme à ce qu'elle a été vendue, enfin, au cahier des charges initiales, et conforme aux réglementations. Donc nous, c'est, on les privilégie comme ça. Après, c'est vrai que certains motards aiment bien mettre un silencieux, faire un peu plus de bruit, se sentir protégé, parce que si on est entendu de loin, on a tendance à penser que forcément on est entendu, donc qu'on est protégé, à défaut d'être visible par les gens qui oublient parfois les rétroviseurs en voiture. Donc voilà, le bruit, ça peut protéger, mais ça, je comprends aussi que ça puisse embêter les riverains.
0: D'ailleurs, quel message vous donnez aux automobilistes pour protéger les motos, parce qu'on sait qu'il y a quand même beaucoup d'accidents? Et comment on peut faire pour... Qu'est-ce qu'il faut faire pour éviter l'accident, justement?
1: Moi, je pense que le plus simple, déjà, c'est de commencer par prendre toutes les règles de base de l'auto-école. Regarder dans les rétros systématiquement, les changements de voie ou autres, l'angle mort. C'est peut-être la chose qui cause le plus d'accidents. Et puis, c'est du bon sens, tout simplement.
0: C'est l'angle mort qui est problématique.
1: L'angle mort est problématique, parce que un motard qui double, on ne le voit pas forcément arriver.
0: C'est quoi les dernières avancées technologiques sur les motos?
1: Il y en a énormément. Chaque génération de motos apporte encore des nouvelles technologies. Aujourd'hui, on a l'ABS qui est obligatoire sur toutes les motos, ce qui n'était pas le cas avant, avec la norme Euro 5+. On a du traction control, donc contrôle de motricité de plus en plus, qui apparaît même sur les petites cylindrées, qui évite aux motos de déraper à l'accélération. Et de plus en plus, maintenant, on a même donc il y a des radars de avant et arrière aussi pour permettre aux moteurs de rouler. Il y a maintenant du cruise control, donc comme sur les voitures, du régulateur de vitesse. Adaptatif aussi, donc la moto, elle va être capable de savoir que devant il y a des voitures et qu'il faut ralentir toute seule. Après, toutes les motos en sont pas équipées, forcément c'est les motos les plus haut de gamme qui bénéficient de sortes de technologies d'abord, mais au fur et à mesure ça arrive et ça descend sur toutes les gammes et ça bénéficiera à terme à tous les motards.

0: disais plutôt motard, motard du dimanche, balade.
1: Motard tous les jours.
0: Motard tous les jours.
1: Ah oui.
0: Au
1: motard
0: boulot et tout.
1: Ah, je vais plus au boulot, moi je suis à la retraite.
0: Ah bon, d'accord.
1: Donc quand je vais à la retraite, je prends ma moto.
2: Motard tous les jours aussi depuis 45 ans. Moi j'allais au boulot avec, je faisais Nîmes, Châtellerault, aller-retour.
0: Ah ouais. Jamais d'accident.
2: Hein, mais pas de ma faute. En 1982, il y a un gars qui m'a coupé la route. Il arrivait à Nîmes, dans le centre-ville. Il a grillé le feu rouge. Et moi, le feu, il passait au vert. Donc, au moment où je suis passé, il m'a découpé en deux. Je suis passé par-dessus. Par contre, j'ai vu toutes les photos de ma vie. Il y a eu un déroulé, c'est impressionnant.
0: Et ça va, tu...
2: Ouais, ça va.
0: Tu marches,
2: j'ai rien. J'ai absolument rien, mais j'étais équipé. Donc blouson, bottes, j'étais bien équipé, j'ai absolument rien eu. Le seul truc qu'il y a, c'est ce souvenir de mon vol plané. J'ai eu l'impression qu'il a duré toute ma vie, le vol plané, parce que j'ai tout revu, les photos de tout ce que j'avais vécu avant, alors que ça a dû durer quoi, une seconde à peine, le temps de passer par-dessus la voiture. La bécane, bon, ben, pliée complète. Le gars, ça a mis 2 ans, le procès, et il a tout remboursé. Les gendarmes, plusieurs fois, ils ont été lui amener la convocation. Ils sont allés le chercher avec les menottes parce qu'ils ne voulaient pas se pointer au tribunal.

0: je découvre ce festival, eh bien effectivement, il y a toutes sortes de stands qui nous sont proposés, de la restauration, des motos bien sûr, des assos, des glaces. Et il y a des animations avec des acrobates, des cascadeurs qui font des trucs incroyables, paraît-il, à moto. Donc on va essayer d'aller les voir. Et là, justement, il démarre avec une espèce de moto, une remorque derrière à trois roues. Et il y en a un qui est devant et l'autre qui est assis. Non, il y en a un qui est assis devant, qui conduit à moto. Et le cascadeur est à l'arrière, debout sur la moto. Donc je ne sais pas trop ce qui se prépare. Et voilà, et bien c'est une roue arrière en fait. Il apprend à un novice à faire une roue arrière avec ce système de un petit peu comme des roues pour les vélos, pour les enfants, pour apprendre à faire du vélo. Bah là, il apprend à une demoiselle à se mettre sur la roue arrière. Ça a l'air assez facile au final, comme ça en tout cas.
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Le dispositif Relance, relais local d'animation Cévennes, est un dispositif interconsulaire et interdépartemental. Porté par les chambres de commerce, chambres de métiers et chambres d'agriculture du Gard et de la Lozère, il vise à renseigner les porteurs de projets qui souhaitent s'installer sur le territoire des Cévennes et de la Margeride pour reprendre une activité. Le dispositif aide les entreprises qui souhaitent arrêter leur activité à trouver un repreneur. Le but étant de renseigner les porteurs de projets jusqu'à leur installation. Le dispositif Relance facilite la reprise des entreprises en Margeride et en Cévennes. Le but est de mettre en relation des cédants d'entreprises avec des repreneurs dans les domaines du commerce, de l'artisanat et de l'agriculture. Annonce M0375. À vendre, licence 4 située en Lozère, transportable sur les départements limitrophes. La licence 4 est vendue 18 000 euros. C'était l'annonce M0375. Si vous êtes intéressé par cette annonce, vous pouvez la retrouver sur le site relanceceven.fr, www.relanceceven.fr, ou nous contacter au 04 66 69 26 13. Vous pouvez également nous retrouver dans nos locaux aux 3 places de la République, 48 300 Langogne, dans les locaux de la Chambre d'agriculture et de la MSA. Ou nous envoyer un mail à l'adresse langogne@relanceceven.fr.

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1: 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À qui? J'ai retrouvé la paix de mes paysages, l'instant endormi sur la montagne, j'ai retrouvé ce qui danse, dîne et dort, dans la paisible insolence du temps qui passe. J'ai retrouvé ma vie, celle que j'avais laissée, maladroite, posée sur le rebord d'une table, au fond d'une pièce sans tapisserie. J'ai retrouvé celle que j'étais, un peu transie par la gelée du matin, sous un soleil de neige. J'ai retrouvé mes mots, ma vie, et le temps qui passe, innocent, maladroit, à mes côtés, invisible.
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1: 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Alors, l'œuvre de Geneviève Gallego se situe entre l'esculture et l'écriture. Est inspirée par la féminité, le rythme et la cosmogonie. Notant clairement l'influence de la terre occitane dans sa création. Pour le premier corps, Geneviève Gallego accepte de publier sa poésie en exclusivité dans l'anthologie Poésie de Noste, en écoutant la selva. La selva kayaki, auprès de nous, le vent qui s'écoutiche, l'absence des feuilles, l'âme de la selva qui demeure, espère, et nous gagne des luxueuses et mesclomines et bruissamies. 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
1: Oui, est necessari. La forêt est là, près de nous, en nous. Le vent agite l'absence de feuilles. L'âme de la forêt attend, espère, et nous prend dans ses emmêlements et ses sortilèges. Murmure des voix anciennes, jaillit de la terre noire et féconde, empreinte de vie rivée au sang des stèles. L'âme de la forêt chante autour de nous, au bois dressé, griffé, calciné, cœurs et corps cloués, boue et sang mêlés, vous êtes les traces de vie sourde, arrachées au temps des écritures. La forêt est là, en nous, toujours, et son chant d'ombre s'allume au souffle de nos vies, le rêve alors envahit nos tremblements.
0: Et donc, il y a un texte écrit en gascon par Geneviève Gallego, qui n'avait pas la revirada. Et continuant en B, une dernier texte pour illustrer la création féminine littéraire en gascon.
1: En continuant, en Emiliano Lavigne, une femme nascue en 46 à Betpey et qui arrive au pays des Toys en Bigorre. Donc, vous vous direz la canzou d'Eipin. 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Je connais un endroit là-haut, en montagne, qui s'appelle le Bassus, là à l'abri au soleil, le vent s'adoucit et chante. Les feuilles dentelées des chênes font une douce mélodie aux amoureux, caressant le murmure du vent se fait annonciateur d'une belle vie. Plein de douceur et de bonheur, vous aurez, et dans 100 ans ici encore vous serez, pour écouter la chanson du vent qui berce et fait battre le cœur des jeunes. Si vous aussi vous voulez entendre ce chant, alors montez, écoutez bien, mais méfiez-vous, il faut être deux et surtout très amoureux pour que le vent consente à vous donner ce merveilleux concert.
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1: Et donc, c'est pas bien aïe, Perrier, au père des qui connaissait pas le Gascun, et mestre, j'ai pas la prononciation, mais vous disiez quand même à la semaine qui vient, pour ça, vous savez.
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1: Bonjour à tous. Alors aujourd'hui, je vais vous parler d'une des chansons d'amour les plus connues du répertoire français et peut-être aussi une des plus tristes. Je vais vous parler des Feuilles mortes. Donc les Feuilles mortes, c'est avant tout l'histoire d'une musique de ballet qui a été transformée pour les besoins d'un film en chanson française moderne. Donc en effet, la musique est de Joseph Cosma et les paroles sont de Jacques Prévert. Tous deux travaillent ensemble depuis les années 30 et leurs chansons se répandent même dès la fin des années 30 dans les cabarets parisiens, tels par exemple que Le Bœuf sur le Toit. Mais c'est après-guerre, en 1945, que Joseph Cosma compose la musique d'un ballet pour Roland Petit. Il s'agit de Rendez-vous. Et le réalisateur français, Marcel Carnet, l'année suivante, est désireux d'adapter au cinéma ce ballet et fait appel à Jacques Prévert pour le scénario et la mise en chanson de l'air écrit par Cosma pour le ballet. Donc le film « Les portes de la nuit » sortira en 1946 avec Yves Montand et Nathalie Nattier à l'affiche. Alors « Les feuilles mortes », la chanson n'est pas la véritable chanson du film. Elle s'entend à peine. On y entend quelques bribes qui sont fredonnées par Yves Montand dans le film. Mais en vérité, la chanson qui porte le film, dont celle dont la mélodie revient de manière lancinante dans la bande originale, est aussi une chanson donc, qui est composée par les deux compères. Il s'agit des enfants qui s'aiment. Et donc, non pas des feuilles mortes. Et à la sortie de ce film, donc en 1946, Les Portes de la Nuit fait complètement un flop. Il ne rencontre pas du tout le succès escompté et tombe même très vite dans l'oubli. Pourtant, Les Feuilles mortes va quand même devenir un succès international. Et ce, surtout grâce à deux artistes qui sont très obstinés. Il s'agit de Yves Montand et de Cora Vauquer, qui ne cesseront jamais de présenter ces chansons dans leur répertoire. Alors Cora Vauquer, notamment, l'enregistre pour la première fois en 1948. C'est elle la première à la chanter en public. Elle est très habituée à défendre les textes de Prévert sur scène et elle a donc beaucoup bataillé pour imposer cette chanson-là qui, à l'époque, était un peu mal perçue. On disait d'elle que c'était une chanson sans couplet-refrain et à laquelle il manque un pied. Juliette Gréco, elle aussi, va beaucoup contribuer à la renommée de cette chanson. Et à l'heure actuelle, il est possible de référencier non loin de 600 interprétations différentes pour la même chanson. Donc il en existe une version jazz sous le titre anglais « Autumn Leaves ». Mais il y a aussi Frankie Veloz qui en a fait une version salsa. Il existe aussi une version disco qui a été interprétée par Grace Jones. Il y a aussi pas mal de versions un peu plus rock'n'roll. Donc je vous laisse écouter Les Feuilles mortes, ici interprétées par Yves Montand.
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0: C'était donc Les Feuilles Mortes, une chanson écrite par Jacques Prévert et Joseph Cosma et ici interprétée par Yves Montand. Je vous dis à bientôt pour une prochaine chronique. Au revoir.
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2: Bonjour à tous. Vous avez le sentiment d'être plus impatient ou plus facilement agacé lorsque les températures grimpent ? Ce n'est pas qu'une impression. La chaleur a un véritable impact sur notre corps et notre humeur. Fatigué, en colère, irrité, lorsqu'il fait très chaud, notre organisme travaille davantage pour maintenir une température corporelle stable. Il travaille même à plein régime pour se refroidir. Cela engendre du stress, ce qui libère du cortisol, l'hormone du stress. Cela épuise votre énergie et vos ressources émotionnelles, vous empêchant ainsi de réfléchir de manière logique aux problèmes. Cette surcharge fatigue à la fois le corps et l'esprit. On devient alors moins capable de prendre du recul, de réfléchir calmement ou de gérer ses émotions. C'est pourquoi les petites contrariétés peuvent rapidement prendre des proportions démesurées. Ce phénomène ne relève pas seulement du ressenti individuel. Des études ont montré qu'en période de forte chaleur, les comportements agressifs augmentent. On observe notamment une hausse des passages aux urgences, des tensions, voire des actes de violence. La chaleur agit donc comme un amplificateur émotionnel. Elle peut également avoir un impact sur votre sommeil. Lorsqu'il fait chaud, on dort moins bien et l'on risque de se sentir plus impatient ou irritable le lendemain. Quelques ajustements peuvent tout de même aider à limiter les effets de la hausse du mercure. Adaptez votre rythme, privilégiez les activités physiques ou les tâches importantes le matin ou en soirée, quand les températures sont plus basses. Restez au frais et hydratez-vous. La déshydratation peut accentuer la fatigue et les sautes d'humeur. Boire régulièrement est donc essentiel.

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2: Bonjour à toutes et à tous et bienvenue sur Radio Intervalle pour ce moment d'information locale où nous partons en Ardèche aujourd'hui du côté des Vins avec Clara de l'Office de Tourisme à la fin de ce journal. Mais pour commencer, parlons du nettoyage du Chassezac qui aura lieu ce samedi 13 juin avec nos deux invités du jour. Sylvetti, bonjour.
3: Bonjour.
2: Vous travaillez au club Chassezac Sport Nature qui organise depuis plusieurs années une journée autour du thème Nettoyons le Chassezac. Ça va avoir lieu à nouveau cette année en 2026, ce samedi 13 juin. Et il faudra se lever tôt pour venir nettoyer le Chassezac.
3: Oui, tout à fait. On donne rendez-vous à 9h aux personnes qui se sont inscrites qu'il y aura un ramassage à pied et à canoë des déchets le long de la rivière Chassezac. Ça va durer toute la journée et on finira à Mazé autour des 16-17 heures pour un temps convivial et discours et apéritifs partagés.
2: Alors comme ça, on n'imagine pas forcément le Chassezac comme étant une rivière très polluée. C'est le cas quand même, vous ramassez un certain nombre de déchets.
3: En effet, c'est pas très pollué, mais c'est quand même aussi notre vitrine puisqu'elle est très pratiquée par les touristes. Et on va dire que chaque déchet enlevé, c'est déjà ça de moins dans la rivière pour les espèces qui y vivent. C'est pas très sale, mais je pense qu'on arrivera quand même à enlever quelques déchets.
2: Ce rendez-vous s'adresse à toutes les personnes qui aiment être dans une nature propre et qui ont envie de participer à la préservation de l'environnement. Vous disiez on peut le faire à pied ou en canoë, on peut venir en famille avec les enfants.
3: Effectivement, on aura une équipe en canoë qui sera en groupe. Il faut avoir juste plus de 10 ans et savoir nager. On sera ensemble à descendre la rivière et à ramasser les déchets le long du Chassezac. Et une équipe à pied qui va à plusieurs endroits pouvoir accéder et récupérer les déchets disponibles sur les plages ou le long des berges.
2: Les plages aussi sont très fréquentées en été par les touristes ou les locaux.
3: Il y a un gros enjeu baignade également sur ces gorges, avec des endroits accessibles et d'autres plus difficiles. Mais plusieurs plages qui sont accessibles, la plage de Cornillon, de Mazé, de Cholet, qui sont plutôt fréquentées.
2: Donc là, pour ce ramassage, rendez-vous à Casteljau sur le parking de Mazé Plage à 9h. Il faut s'inscrire.
3: Il faut s'inscrire, mais c'est gratuit. Vous pouvez vous inscrire jusqu'à vendredi 16h. Tout est gratuit, que ce soit la location, la navette.

0: initié le club Chasse-Dax Sport Nature. L'après-midi, à partir de 14h, il y aura des stands sur le parking du Mazet qui seront ouverts au public et qui proposeront à la fois de la médiation sur les stands. Donc il y aura la Ligue de protection des oiseaux, la section ardéchoise, l'association Paille-Olive. On est dans un site Natura 2000 emblématique de la région Auvergne-Rhône-Alpes. Donc il y aura aussi les éco-gardes, les sensibilisateurs Natura 2000. Et puis, toutes les heures, à partir de 14h et jusqu'à 16h, il y aura des départs de mini-rando sur lesquels on peut s'inscrire sur place. La première sera plutôt sur la découverte des oiseaux de la rivière, avec la LPO. Ensuite, il y aura vraiment la biodiversité au sens très large du bois de Paille-Olive avec l'association Paille-Olive, qui œuvre beaucoup pour mieux comprendre scientifiquement le fonctionnement de ces écosystèmes extraordinaires, mais qui font aussi beaucoup de médiation auprès des publics en général. Et puis la SPL, enfin l'Office du tourisme, nous on sera sur une randonnée à la découverte des petites plantes sauvages qui poussent au bord de la rivière, avec la communauté de communes des Vences qui viendra pour parler aussi de certaines espèces un peu plus dérangeantes, mais qu'on, voilà, donc, notamment l'ambroisie qui cause pas mal de problèmes d'allergie et qui est très présente sur les berges du Chasse-Dax. Donc ça sera aussi un moment de partage et de réflexion sur qu'est-ce qu'on a aujourd'hui sous les yeux et puis le devenir de ces écosystèmes au regard des changements à venir, hein, parce que c'est aussi une question qu'on peut se poser autour de l'avenir du tourisme et de comment est-ce qu'on peut faire pour s'adapter à tout ça. Voilà. Et il y a plein de solutions, donc c'est ce qui est assez génial, et ce sera l'occasion d'en discuter tous ensemble.
1: C'est dans le même lieu que le ramassage des déchets ?
0: Eh bien, disons que le point de fixation de la journée, c'est le parking du Mazet, Mazet Plage. Et après, c'est là où il y aura les stands et le petit moment convivial à 17h aussi, avec les élus qui seront là pour partager leur vision du territoire. Et la plupart des fins de ramassage se passeront aussi sur ce site-là, parking du Mazet.
1: On peut venir donc participer à une randonnée et puis se rafraîchir un peu dans la rivière à la fin.
0: Vu la journée annoncée, je pense que c'est ce que je peux conseiller de mieux. Venir profiter des animations, de se nourrir un petit peu avec plein de belles choses, hein, parce que c'est vrai que le bois de Paille-Olive, même au-delà du site touristique, c'est vraiment un bois extraordinaire avec une biodiversité qu'on peut toucher du doigt et qui est prégnante. Et puis après, profiter de cette belle rivière du Chasse-Dax encore fraîche avant l'arrivée de l'été. Et du coup, se rafraîchir et puis casse-croûter aussi, parce que c'est aussi un endroit pour profiter, s'asseoir et mettre les pieds dans l'eau et manger des produits locaux. On en a pas mal aussi sur le territoire.
1: Donc samedi 13 juin pour cette journée participative nettoyant le Chasse-Dax sur l'eau et sur les berges. Rendez-vous sur le site de l'Office de tourisme pour s'inscrire. Et l'après-midi par contre, les animations, c'est en accès libre.
0: C'est en accès libre, il suffit de venir sur place, de regarder les stands et puis selon la motivation de s'inscrire sur une des balades. Pour ça, je conseillerais du coup de venir plutôt à 13h30 puisque la première commence à 14h.
1: Et on enchaîne avec les autres animations de ce week-end en Cévennes d'Ardèche. C'est Clara de l'Office de tourisme qui nous les présente.
2: Le vendredi 12 juin, rendez-vous au caveau de Jalès à Berrias et Casteljau pour une soirée dégustation de 18h à 22h avec food truck, tombola et découverte des nouveaux millésimes dans une ambiance estivale. Le samedi 13 juin sera lui aussi très riche. À Dompnac, une balade guidée autour des pollinisateurs débute à 14h au jardin du Clos du Pioul pour découvrir insectes, fleurs et biodiversité dans un magnifique jardin entre nature sauvage et espaces cultivés. Le 13 juin également, à Bannes, le festival Voix Animale investit le château toute la journée, de 10h jusqu'à minuit et demi, avec conférences, ateliers, concerts, projections et spectacles de feu dans un cadre exceptionnel. Les 13 et 14 juin, à Gravières, le festival Quille célèbre les vins vivants tout le week-end au camping du Mas du Cerf, avec dégustation, food truck et ambiance musicale sous les arbres. Le 13 juin, au Vence, l'église Saint-Pierre-Aulin accueille le Temps volé, une grande fantaisie musicale pour chœur et orchestre avec deux représentations, à 18h puis à 21h. Plus de 100 artistes seront réunis pour cette création originale et poétique. Pour plus d'infos, direction le site de l'Office de tourisme Cévennes d'Ardèche. Vous pouvez aussi vous abonner pour recevoir l'agenda hebdomadaire directement dans votre boîte mail ou passer nous voir dans les bureaux de Joyeuse et des Vences. Très beau mois de juin à toutes et à tous et à très vite pour de nouvelles escapades.
1: C'est la fin de ce moment d'information locale sur Radio Intervalle. Merci de l'avoir suivi et à très bientôt.
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0: La météo dans le Gard et en Lozère sur Radio Intervalle jusqu'à jeudi. Il fait encore un peu frais, mais à partir de vendredi, l'été revient sur nos deux départements. En Lozère, ce mercredi 10 juin, quelques nuages le matin, puis un ciel voilé l'après-midi. Le vent de nord-ouest souffle partout jusqu'à 45 km/h et les températures restent en dessous des moyennes pour la saison. Attendez ce mercredi 1 à 12 degrés pour les minimales, l'après-midi 14 à 23 degrés, 18 à Langogne, 19 à Mende, 20 à Florac et 23 dans les vallées Cévenoles. Ce jeudi en Lozère, le voile nuageux du matin se dissipe vite et l'après-midi est bien ensoleillé. Toujours un vent de nord-nord-ouest généralisé jusqu'à 55 km/h. Enfin, côté température, attendez des minimales de 4 à 12 degrés, en journée 16 à 24 degrés, 19 à Langogne, 22 à Mende et à Florac, 24 plus bas en Cévennes. Pour la fin de la semaine, les températures remontent progressivement jusqu'à dimanche sous le soleil. Ce mercredi, dans le Gard, le soleil domine malgré un léger voile nuageux. Le vent se fait sentir partout, du Mistral jusqu'à 60 km/h en vallée du Rhône, ailleurs 50 km/h au maximum. Pour les températures, des valeurs inférieures aux moyennes, 8 à 16 degrés pour les minimales, en journée 20 à 29 degrés, le maximum pour Nîmes. Ce jeudi, dans le Gard, le ciel est voilé le matin. L'après-midi, le ciel se dégage complètement. Le vent souffle tout le jour, de nord ou de nord-ouest, jusqu'à 70 km/h. Enfin, les températures minimales ce jeudi vont de 9 à 16 degrés. Au meilleur de la journée, il fait entre 23 et 28 degrés. Pour la suite, dans le Gard, le soleil s'impose vraiment et les températures passent en dessus de la barre des 30 degrés. C'était Estelle, merci d'avoir suivi ce point météo et à bientôt sur Radio Intervalle.
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1: Un seul interprète pour ces œuvres de Jean-Sébastien Bach, il s'agit des sonates, sonates pour violon solo. Gérard Poulet interprète ces sonates de Jean-Sébastien Bach. Ces enregistrements datent de 1994-1995, réalisés en la basilique Saint-Pierre de Luzeuil. Vous entendrez la sonate numéro 1 en sol mineur, BWV 1001, suivie de la partita numéro 2 en si mineur, WV 1002. En première partie, Adagio, fugue sicilienne, presto pour cette sonate. La partita est décomposée en allemande, double, courante, double, sarabande, double, temps de bourrée, double enfin. Il s'agit de la première partie de ce coffret double qui a permis à Gérard Poulet de recevoir un choc de la musique et diapason d'or pour son interprétation de ses sonates et partitas pour violon sol à la maison Arion.

Une interprétation qui a valu à Gérard Poulet le choc de la musique et diapason d'or pour ses interprétations des œuvres de Jean-Sébastien Bach, la sonate numéro 1 en sol mineur, BWV 1001, suivie de la partita numéro 1 en si mineur, BWV 1002. Vous avez entendu de cette partita allemande, double, courante, double, sarabande, double, tempo de bourrée, double enfin. Gérard Poulet a enregistré ses œuvres de Jean-Sébastien Bach en 1994-1995, réalisé en la basilique Saint-Pierre de Luxeuil, un disque de la maison Arion. Et c'est la fin de notre coin classique.

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2: Bienvenue à tous dans notre Blues Express. Je suis Philippe Del Rey et j'aurai le privilège au cours de ce petit voyage de vous faire écouter quelques titres de ceux qui ont su écrire les plus belles pages de cette musique. À travers ma voix, j'évoquerai également ce qu'eux-mêmes ont pu dire de ce qu'ils ressentaient. Noir, blanc, le blues, pure expression du peuple afro-américain, oscille depuis longtemps entre ces deux couleurs. Quand les musiciens du blues sont remontés du delta du Mississippi vers Memphis, puis vers Chicago, ce sont des producteurs blancs qui les ont enregistrés et qui ont diffusé leurs disques au sein de la population noire. Puis, destiné d'abord aux teenagers blancs du Sud et produits de la musique country et du blues, est venu le rock'n'roll au début des années 50. Plus tard, des groupes musicaux de jeunes blancs sont revenus aux sources mêmes du blues noir, démontrant comment cette musique a aidé finalement des communautés que beaucoup de choses séparaient à se parler et à s'estimer.

Son House naît le 20 mars 1892 à Riverton, Mississippi. Ce soir-là, ça avait été une fête, mais cela avait tourné au vinaigre pour moi. Un homme m'a tiré dessus, j'ai été touché à la jambe, alors j'ai riposté et j'ai descendu le type. Par la suite, les juges n'ont rien voulu savoir. Légitime défense ou pas, ils m'en ont collé pour 15 ans et m'ont envoyé dans la ferme pénitentiaire de Parchman. Là-bas, c'était comme avant la guerre de sécession, sauf que les esclaves, c'était nous les prisonniers. Ceux qui nous surveillaient quand on ramassait le coton, ils avaient des lanières en cuir d'1,50 m de long. Et si on ne respectait pas les règles, ça tombait immédiatement et on se recevait de sacrés coups.

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Memphis Lim, né le 3 septembre 1915 à Memphis, Tennessee. Je ne suis pas un de ces Noirs qui ne savent ni lire ni écrire. Tout ce que je sais, je le dois en grande partie à mon père, Peter Chatman. D'ailleurs, quand j'écris un morceau, je mets souvent son nom, et pas le mien, dans le crédit qui figure sur les pochettes de disques.

Willie Dixon naît le 1er juillet 1915 à Vicksburg, Mississippi. Quand j'ai signé mon premier contrat avec la maison de disques Chess, c'était très vague. Sur le papier, j'étais assistant. Le patron, Leonard Chess, me traitait avec respect, du moins aussi bien qu'on traitait les Noirs en général à l'époque. Mon boulot était de le seconder. Je faisais tout. J'emballais les disques, je balayais le plancher, je répondais au téléphone, je faisais les factures. Tout ça contre un petit salaire bien maigre. J'avais bien dit à Leonard que j'avais composé pas mal de chansons de blues, mais au départ, il m'en prenait rarement. Ce n'est qu'au bout de 2 ans qu'ils ont pu sortir un truc de moi qui a pas mal marché. Après, il a fallu que j'apprenne à me battre pour récupérer le pognon des droits d'auteur.

Hal Wilson, chanteur, guitariste et harmoniciste du groupe de rock blanc Candid, né le 25 juillet 1943 à New York. Ce sont des groupes comme le nôtre qui ont commencé à jouer du blues rock dans les universités et qui ont popularisé cette musique auprès d'un public jeune et blanc. Malheureusement, je n'ai pas l'impression que ce public blanc va être attiré par les musiciens noirs. Pour des raisons culturelles d'abord, et puis en découvrant le blues, ils se sont rapidement identifiés à nous qui le jouions. C'est dommage que leur intérêt n'aille pas jusqu'à écouter des formations noires et de remonter ainsi jusqu'aux origines de cette musique.

Cette fois-ci, notre voyage s'achèvera à Harlem, dans ce Harlem des années 30, où une adolescente déambule, si maigre que sa tante la force à boire régulièrement du lait. S'imprégnant des différentes modes qui se succèdent rapidement à Harlem, le jazz, le ragtime, les musiques cubaines ou antillaises, les chansons au trémolo romantique, et bien sûr le blues remonté du sud profond, elle rêve de claquettes et de danse, sans savoir encore qu'elle deviendra une de ses chanteuses les plus extraordinaires de son siècle. Je vous laisse donc avec Ella Fitzgerald et ses rêves de jeune fille, en espérant vous retrouver pour un prochain voyage dans notre Blues Express.

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1: Bonjour à toutes et à tous et bienvenue sur Radio Intervalle pour ce moment d'information locale où nous partons en Ardèche aujourd'hui du côté des Vins avec Clara de l'Office de Tourisme à la fin de ce journal. Mais pour commencer, parlons du nettoyage du Chassezac qui aura lieu ce samedi 13 juin avec nos deux invités du jour. Sylvetti, bonjour.
2: Bonjour.
1: Vous travaillez au club Chassezac Sport Nature qui organise depuis plusieurs années une journée autour du thème « Nettoyons le Chassezac ». Ça va avoir lieu à nouveau cette année en 2026, ce samedi 13 juin. Et il faudra se lever tôt pour venir nettoyer le Chassezac.
2: Oui, tout à fait. On donne rendez-vous à 9h aux personnes qui se sont inscrites qu'il y aura un ramassage à pied et à canoë des déchets le long de la rivière Chassezac. Ça va durer toute la journée et on finira à Mazé autour des 16-17 heures pour un temps convivial et discours et apéritifs partagés.
1: Alors comme ça, on n'imagine pas forcément le Chassezac comme étant une rivière très polluée. C'est le cas quand même, vous ramassez un certain nombre de déchets.
2: En effet, c'est pas très pollué, mais c'est quand même aussi notre vitrine puisqu'elle est très pratiquée par les touristes. Et on va dire que chaque déchet enlevé, c'est déjà ça de moins dans la rivière pour les espèces qui y vivent. C'est pas très sale, mais je pense qu'on arrivera quand même à enlever quelques déchets.
1: Ce rendez-vous s'adresse à toutes les personnes qui aiment être dans une nature propre et qui ont envie de participer à la préservation de l'environnement. Vous disiez on peut le faire à pied ou en canoë, on peut venir en famille avec les enfants.
2: Effectivement, on aura une équipe en canoë qui sera en groupe. Il faut avoir juste plus de 10 ans et savoir nager. On sera ensemble à descendre la rivière et à ramasser les déchets le long du Chassezac. Et une équipe à pied qui va à plusieurs endroits pouvoir accéder et récupérer les déchets disponibles sur les plages ou le long des berges.
1: Les plages aussi sont très fréquentées en été par les touristes ou les locaux.
2: Il y a un gros enjeu baignade également sur ces gorges, avec des endroits accessibles et d'autres plus difficiles. Mais plusieurs plages qui sont accessibles, la plage de Cornillon, de Mazé, de Cholet, qui sont plutôt fréquentées.
1: Donc là, pour ce ramassage, rendez-vous à Casteljau sur le parking de Mazé Plage à 9h. Il faut s'inscrire.
2: Il faut s'inscrire, mais c'est gratuit. Vous pouvez vous inscrire jusqu'à vendredi 16h. Tout est gratuit, que ce soit la location, la navette et les animations l'après-midi.
1: Justement, il y a une nouveauté cette année puisque vous êtes associé maintenant à l'Office de Tourisme. Il y aura un certain nombre d'animations. Olivier Péronel, est-ce que vous pouvez nous en dire plus sur les activités de l'après-midi ?
3: Donc Olivier Péronel de la SPL, moi je m'occupe du pôle plein de nature. L'idée, c'était vraiment de s'inscrire dans cette dynamique collective avec le club Chassezac Sport Nature, mais aussi tous les loueurs du Chassezac, l'association des requins de la Cèze, mais qui utilise la piscine de la Blachère pour s'entraîner. Donc, c'est vraiment les plongeurs locaux qui vont s'occuper de ce qu'il y a sous la rivière, c'est ce qu'on oublie parfois, et l'ensemble des associations, on va dire, environnementales qui gravitent autour du bois de paillolique. Donc, c'est vraiment un élan collectif. Sur les traces de ce qu'a initié le club Chassezac Sport Nature. L'après-midi, à partir de 14h, il y aura des stands sur le parking du Mazé qui seront ouverts au public et qui proposeront à la fois de la médiation sur les stands. Donc il y aura la Ligue de protection des oiseaux, la section ardéchoise, l'association Paillolive. On est dans un site Natura 2000 emblématique de la région Auvergne-Rhône-Alpes. Donc il y aura aussi les éco-gardes, les sensibilisateurs Natura 2000. Et puis, toutes les heures, à partir de 14h et jusqu'à 16h, il y aura des départs de mini-rando sur lesquels on peut s'inscrire sur place. La première sera plutôt sur la découverte des oiseaux de la rivière, avec la LPO. Ensuite, il y aura vraiment la biodiversité au sens très large du bois de paillolive avec l'association Paillolive, qui aura beaucoup pour mieux comprendre scientifiquement le fonctionnement de ces écosystèmes extraordinaires, mais qui font aussi beaucoup de médiation auprès des publics en général. Et puis la SPL, enfin l'Office du Tourisme, nous on sera sur une randonnée à la découverte des petites plantes sauvages qui poussent au bord de la rivière, avec la communauté de communes des Vences qui viendra pour parler aussi de certaines espèces un peu plus dérangeantes, mais qu'on, voilà, donc, notamment l'ambroisie qui cause pas mal de problèmes d'allergie et qui est très présente sur les berges du Chassezac. Donc ça sera aussi un moment de partage et de réflexion sur qu'est-ce qu'on a aujourd'hui sous les yeux et puis le devenir de ces écosystèmes au regard des changements à venir, hein, parce que c'est aussi une question qu'on peut se poser autour de l'avenir du tourisme et de comment est-ce qu'on peut faire pour s'adapter à tout ça. Voilà. Et il y a plein de solutions, donc c'est ce qui est assez génial et ce sera l'occasion d'en discuter tous ensemble.
1: C'est dans le même lieu que le ramassage des déchets ?
3: Eh bien, disons que le point de fixation de la journée, c'est le parking du Mazé, Mazé Plage. Et après, c'est là où il y aura les stands et le petit moment convivial à 17h aussi avec les élus qui seront là pour partager leur vision du territoire. Et la plupart des fins de ramassage se passeront aussi sur ce site-là, parking du Mazé.
1: On peut venir donc participer à une randonnée et puis se rafraîchir un peu dans la rivière à la fin.
3: Vu la journée annoncée, je pense que c'est ce que je peux conseiller de mieux. Venir profiter des animations, de se nourrir un petit peu avec plein de belles choses. Hein, parce que c'est vrai que le bois de paille-olive, même au-delà du site touristique, c'est vraiment un bois extraordinaire avec une biodiversité qu'on peut toucher du doigt et qui est prégnante. Et puis après, profiter de cette belle rivière du Chassezac encore fraîche avant l'arrivée de l'été. Et du coup, se rafraîchir et puis casse-croûter aussi parce qu'il y a... c'est aussi un endroit pour profiter, s'asseoir et mettre les pieds dans l'eau et manger des produits locaux. On en a pas mal aussi sur le territoire.
1: Donc samedi 13 juin pour cette journée participative nettoyant le Chassezac sur l'eau et sur les berges. Rendez-vous sur le site de l'Office de Tourisme pour s'inscrire. Et l'après-midi par contre, les animations, c'est en accès libre.
3: C'est en accès libre, il suffit de venir sur place, de regarder les stands et puis... selon la motivation, de s'inscrire sur une des balades. Pour ça, je conseillerais du coup de venir plutôt à 13h30, puisque la première commence à 14h.
1: Et on enchaîne avec les autres animations de ce week-end en Cévennes d'Ardèche. C'est Clara de l'Office de Tourisme qui nous les présente.
4: Le vendredi 12 juin, rendez-vous au caveau de Jalès à Berrias et Casteljau pour une soirée dégustation de 18h à 22h avec food truck, tombola et découverte des nouveaux millésimes dans une ambiance estivale. Le samedi 13 juin sera lui aussi très riche. À Dompnac, une balade guidée autour des pollinisateurs débute à 14h au jardin du Clos du Pioul pour découvrir insectes, fleurs et biodiversité dans un magnifique jardin entre nature sauvage et espaces cultivés. Le 13 juin également, à Bannes, le festival Voix Animale investit le château toute la journée, de 10h jusqu'à minuit et demi, avec conférences, ateliers, concerts, projections et spectacles de feu dans un cadre exceptionnel. Les 13 et 14 juin, à Gravières, le festival Quille célèbre les vins vivants tout le week-end au camping du Mas du Cerf avec dégustation, food truck et ambiance musicale sous les arbres. Le 13 juin, au Vence, l'église Saint-Pierre-Aulin accueille le Temps volé, une grande fantaisie musicale pour chœur et orchestre avec deux représentations, à 18h puis à 21h. Plus de 100 artistes seront réunis pour cette création originale et poétique. Pour plus d'infos, direction le site de l'Office de Tourisme Cévennes d'Ardèche. 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Très beau mois de juin à toutes et à tous et à très vite pour de nouvelles escapades.
1: C'est la fin de ce moment d'information locale sur Radio Intervalle. Merci de l'avoir suivi et à très bientôt.
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1: La météo dans le Gard et en Lozère sur Radio Intervalle. Jusqu'à jeudi, il fait encore un peu frais, mais à partir de vendredi, l'été revient sur nos deux départements. En Lozère, ce mercredi 10 juin, quelques nuages le matin, puis un ciel voilé l'après-midi. Le vent de nord-ouest souffle partout jusqu'à 45 km/h et les températures restent en dessous des moyennes pour la saison. Attendez ce mercredi 1 à 12 degrés pour les minimales, l'après-midi 14 à 23 degrés, 18 à Langogne, 19 à Mende, 20 à Florac et 23 dans les vallées cévenoles. Ce jeudi en Lozère, le voile nuageux du matin se dissipe vite et l'après-midi est bien ensoleillé. Toujours un vent de nord-nord-ouest généralisé jusqu'à 55 km/h. Enfin, côté température, attendez des minimales de 4 à 12 degrés. En journée, 16 à 24 degrés. 19 à Langogne, 22 à Mende et à Florac, 24 plus bas en Cévennes. Pour la fin de la semaine, les températures remontent progressivement jusqu'à dimanche sous le soleil. Ce mercredi, dans le Gard, le soleil domine malgré un léger voile nuageux. Le vent se fait sentir partout, du Mistral jusqu'à 60 km/h en vallée du Rhône, ailleurs 50 km/h au maximum. Pour les températures, des valeurs inférieures aux moyennes, 8 à 16 degrés pour les minimales, en journée 20 à 29 degrés, le maximum pour Nîmes. Ce jeudi, dans le Gard, le ciel est voilé le matin. L'après-midi, le ciel se dégage complètement. Le vent souffle tout le jour, de nord ou de nord-ouest, jusqu'à 70 km/h. Enfin, les températures minimales ce jeudi vont de 9 à 16 degrés. Au meilleur de la journée, il fait entre 23 et 28 degrés. Pour la suite, dans le Gard, le soleil s'impose vraiment et les températures passent en dessus de la barre des 30 degrés. C'était Estelle, merci d'avoir suivi ce point météo et à bientôt sur Radio Intervalle.

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1: Bonjour Clémentine.
2: Bonjour Fabrice.
1: Dans une chronique récente, nous avons parlé de la dépendance et vous nous avez exprimé que nous sommes dépendants de diverses manières, qu'il peut y avoir des dépendances, vous n'avez pas utilisé ce mot-là, mais je vais dire nocives. Alors aujourd'hui, vous n'allez pas particulièrement insister sur cette dimension des drogues, je crois, mais plutôt nous inviter à entrer dans une dimension qui est celle de l'autonomie. Comment est-ce que vous liez la dimension dépendance avec celle de l'autonomie ? J'imagine par conséquent que vous faites une distinction nette par rapport au mot indépendance.
2: Toute personne commence par être dépendante. Un bébé est dépendant. Dans la vie adulte, la dépendance, elle est souvent liée à la soumission. Elle est peut-être liée aussi à la symbiose avec quelqu'un. Il y a des gens qui sont dans une relation symbiotique. Et là, il y a dépendance. En fait, dans la dépendance, on s'identifie à la relation que l'on a à l'autre. On est la relation. C'est un système d'appartenance, en fait. Et chez les adultes, on aura des gens qui se disent un peu victimes. C'est de la faute. Ils sont dans un système souvent de victimes. Ensuite, lorsque l'enfant commence à grandir, il rentre dans une phase de rébellion. Non, pas envie. Il y a toujours cette symbiose. Il a toujours besoin de ses parents. Et en même temps, il est dans une ambivalence. Il commence à comprendre que peut-être il peut sortir de ça, qu'il ne pense pas toujours pareil. Et puis que quand on lui dit que ce n'est pas le moment de manger du chocolat et que lui en a envie, pourquoi est-ce qu'il n'aurait pas raison ? Donc il est dans une ambiguïté, dans une ambivalence. Et c'est une relation qui est mal définie. C'est est-ce que je suis dans cette relation, mais je voudrais bien en sortir, faire ce que je veux, mais en même temps, je ne veux pas perdre cette relation. C'est un petit peu compliqué. Donc il y a un peu de tout seul. Je vais faire tout seul. Je suis grand. Un jeu entre être un peu rebelle. Voilà, il y a une compétition. Et puis ensuite, on passe à un troisième stade, c'est l'adolescence, hein, où on est indépendant, on fait tout seul, on est grand, on peut se débrouiller, on veut sa liberté. On crée une séparation, il faut s'identifier dans sa propre identité. Et l'énergie n'est plus investie dans la relation, mais de soi par rapport à soi. C'est le besoin de se prendre en charge, voilà, un peu. C'est être individualiste, c'est, voilà, on rompt avec les parents, on rompt avec les copains, on va en chercher d'autres. C'est une période un peu de test. Et puis ensuite, il y a ce que j'appellerais l'interdépendance. Et c'est différent de l'indépendance. L'interdépendance, c'est quand on n'est plus dans s'évaluer par rapport à la relation qu'on a, mais c'est choisir ses relations déjà, c'est ne plus être dépendant dans ses relations, et c'est dans un échange d'égal à égal. On est entier, l'autre en face est entier, l'autre est gagnant, je suis gagnant. Alors que dans les autres, soit il y en a un qui est perdant, soit et l'autre gagnant ou inversement. En fait, ce cycle, dépendance, rébellion, certains disent codépendance, d'autres disent qu'il y a une contre-dépendance, peu importe le terme, cette phase d'indépendance et cette phase d'autonomie, en fait, ce sont des cycles que l'on peut reproduire plusieurs fois dans sa vie. On peut très bien avoir une personne qui était parfaitement en interdépendance, qui devient, rencontre quelqu'un et devient dépendante de cette personne pendant 1 an, 2 ans, 3 ans, s'écroule après et puis à la rupture et puis redevient indépendante avant de passer à de nouveau interdépendante. Ce sont des cycles qui sont très nombreux dans la vie. Je crois que peu de personnes sont toute leur vie dans le même système.
1: Est-ce qu'il faut être dépendant, interdépendant, indépendant totalement ? Je ne sais pas, moi. Vous dites que ce sont des cycles.
2: Je pense que, pour moi en tout cas, ce serait l'interdépendance, être le plus longtemps dans l'interdépendance, parce qu'on est à égalité avec les autres et qu'on est dans un système où l'on a autant conscience des autres que de soi. On n'est pas, on ne se met pas ni en dessous, ni en dessus. On se met à sa juste place. Et je crois que c'est important.
1: Est-ce que ce n'est pas ça, une relation d'adulte, finalement ?
2: C'est ça, mais combien de personnes sont dans ce système-là ? Combien de personnes se mettent en dessous, sacrifient, entre guillemets, font des choses parfois au-delà de ce qu'elles devraient pour l'autre ? c'est pas gagnant-gagnant. Elles se mettent perdantes pour que l'autre soit gagnant. Ou inversement, des personnes qui sont complètement moi-je et qui s'occupent pas des autres, qui sont donc dans le phénomène d'indépendance, mais peut-être au détriment des gens qui les entourent. Je crois que c'est très difficile d'être juste dans cette interdépendance, c'est-à-dire donner toute son autonomie et laisser son autonomie à l'autre, être dans sa propre autonomie et en même temps d'être dans une relation juste. Mais c'est celui qu'il faut valoriser, me semble-t-il, oui.
1: Oui, je crois aussi. Nous allons essayer de ne pas l'oublier, que nous sommes en interdépendance et que nous avons besoin des autres, comme peut-être eux aussi ont besoin de nous.
2: Tout à fait.
1: C'est ça ce qui enrichit la vie. Merci Clémentine.
2: Merci Fabrice.
1: À la prochaine fois.

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1: Merci d'écouter RFI, il est midi à Paris, 10h temps universel. Le journal Charlotte de Rouen. Bonjour Charlotte.
2: Bonjour Chantal, bonjour à tous. Le pape va bénir la Sagrada Familia à Barcelone, cinquième jour de la visite de Léon XIV en Espagne. Mais avant ça, il ira dans une petite paroisse auprès des plus pauvres. Au Moyen-Orient, l'Iran réplique après des frappes américaines en réponse à une attaque contre un hélicoptère américain près du détroit d'Ormuz. On appellera notre correspondant à Téhéran. Au Mozambique, suite de notre série autour du projet mené par Total Energy dans le Cabo Delgado, son site est ultra protégé alors que les populations, elles, subissent constamment des attaques terroristes. Et puis c'est un événement très attendu, la sortie de Disclosure Day de Steven Spielberg. Retour aux extraterrestres pour le maître de Hollywood. C'est le temps fort du déplacement du pape en Espagne. Léon XIV célébrera ce mercredi soir une messe à la Sagrada Familia où il bénira la tour de Jésus-Christ, 172 mètres de haut. Un record qui fait de la célèbre basilique l'église la plus haute du monde. Une messe qui coïncide avec le centenaire de la mort de son célèbre architecte Antonio Gaudi, décédé le 10 juin 1926. Mais avant ça, il prendra aussi le temps d'aller dans une paroisse beaucoup moins touristique et dans un quartier qui a parfois mauvaise réputation, Élise Gazangel.
3: À quelques mètres de la Rambla, la paroisse de Saint-Augustin est méconnue. Pourtant, le pape Léon XIV la visitera ce mercredi. Michael Go, curé de l'église, n'en revient toujours pas.
4: On l'a su il y a presque un an et on pensait que c'était une blague. Mais c'est une réalité.
3: Le Saint-Père n'a pas choisi cet endroit au hasard. Ex-général de l'ordre des Augustins, il va visiter les siens et surtout parler de leur rôle social alors que 400 repas sont distribués ici tous les jours aux nécessiteux depuis plus de 30 ans.
4: Évidemment, il vient principalement pour bénir la tour de Jésus de la Sagrada Familia. Mais le pape a aussi dans son cœur une inquiétude pour les personnes dans le besoin.
3: Pour le prêtre, c'est aussi l'occasion de parler positivement pour une fois de ce quartier.
4: Le Raval est connu parce qu'il y a beaucoup de délinquants, de vols, de problèmes. Mais au centre du Raval, il y a aussi la foi. J'aimerais qu'on sache qu'il y a aussi beaucoup de non-catholiques, mais qu'ils respectent notre foi.
3: Un pas de côté dans cette visite barcelonaise digne de carte postale. Élise Gazangel, Barcelone, RFI.
2: En Grande-Bretagne, Keir Starmer condamne les violences anti-immigrés qui ont eu lieu en Irlande du Nord. Le Premier ministre britannique a qualifié de choquantes et d'inacceptables ces violences qui ont éclaté hier soir à Belfast, des débordements qui interviennent au lendemain d'une attaque au couteau dont le suspect est un réfugié soudanais. Des centaines de personnes, des manifestants pour beaucoup le visage masqué, se sont rassemblés hier soir en plusieurs points de Belfast. Des bus et des voitures ont été incendiés. Des habitants ont même dû être évacués d'un immeuble en feu à la périphérie de la ville. Au Moyen-Orient, la voie diplomatique avec les États-Unis a été mise à mal par les frappes américaines. C'est ce qu'estime le porte-parole de la diplomatie iranienne dans un message vidéo relayé par les médias locaux. Tout processus diplomatique est mis à mal par le recours à la force et par des actions illégales sur le terrain, ce sont ces mots. Hier matin, pourtant, le président américain avait assuré être très proche d'un accord, un optimisme douché quelques heures plus tard quand Donald Trump a annoncé qu'un hélicoptère américain avait été abattu par l'Iran. Donald Trump qui a promis une réponse appropriée ordonnant de nouvelles frappes, ce à quoi Téhéran n'a pas tardé à réagir avec là aussi deux nouvelles attaques contre les bases américaines dans la région. Siavosh Ghazi, vous êtes notre correspondant à Téhéran, le régime iranien qui donne sa version des faits ce matin.
5: La version iranienne est bien sûr toute différente de la version américaine. Selon Téhéran, après la chute d'un hélicoptère américain dans le détroit d'Ormuz, le président américain avait annoncé une riposte. Et selon le communiqué des gardiens de la révolution, les Américains ont mené vers 1h du matin une série d'attaques contre Bandar Abbas, Jask, Sirik, Rechm et Minab, ainsi que des installations pétrochimiques dans le sud de l'Iran. Une riposte somme toute limitée de la part des États-Unis, puisque c'est concentré et localisé autour du détroit d'Ormuz.

0: plonge les habitants de la région de Sérik dans des conditions très difficiles. Les températures sur place oscillent entre 45 et 50 degrés. 26 morts à la frontière entre l'Afghanistan et le Pakistan. L'armée pakistanaise dit avoir tué des individus liés aux talibans pakistanais dans des frappes précises et calibrées. Selon les autorités afghanes, des enfants feraient partie des victimes. Les relations entre le Pakistan et l'Afghanistan se sont envenimées depuis que les autorités talibanes ont repris le pouvoir en 2021. Islamabad accuse Kaboul d'accueillir des combattants du mouvement des talibans pakistanais sur son territoire. Direction le Mozambique, à présent, deuxième volet de notre enquête avec un consortium de journalistes coordonné par Forbidden Stories. On reste aujourd'hui dans le Cabo Delgado, cette région du nord du Mozambique qui subit depuis près de 10 ans les violences du groupe terroriste Shebab. Dans les eaux de cette région, dans le bassin de Rovuma, se trouve un immense gisement de gaz naturel. Après avoir suspendu ses activités pendant 7 ans pour des raisons de sécurité, le projet Mozambique LNG a repris en janvier, mené par le français Total et plusieurs partenaires internationaux. Ce site est ultra protégé, Gaël Alex, alors que les populations locales, elles, subissent constamment des attaques terroristes.
1: Sur la péninsule d'Afungi, non loin de la frontière tanzanienne, se trouve le site du projet Mozambique LNG. 7000 hectares clôturés, sécurisés par 600 soldats des FADEM, les forces armées mozambicaines. Ce dispositif a été mis en place dans le cadre d'un accord signé entre Total et le gouvernement mozambicain en 2020. C'est rageant de voir tous ces soldats autour d'un site qui a longtemps été vide alors qu'on subit des attaques à répétition, s'indigne Faki Ahmad, un habitant de Palma déplacé à Pemba. En 2021, Palma a été occupée pendant 12 jours par le groupe terroriste Shebab. Lors de la reprise de la ville, les représailles des FADEM contre les habitants ont été tout aussi meurtrières. En tout, près de 1500 personnes ont été tuées. Deux plaintes ont été déposées en France contre Total dans le cadre de l'attaque de Palma, par des sous-traitants qui accusent le groupe de négligence et par une ONG allemande qui porte plainte pour complicité de crimes de guerre. Un audit interne commandé par Total en 2020 souligne que la relation contractuelle entre le groupe et les FADEM est problématique. En cas de violation des droits humains, ce lien engage directement la responsabilité du groupe, peut-on lire dans le document. Gaël Lalex, de retour de Pemba, Nairobi, RFI.
0: Le bilan s'alourdit à 46 morts aux Philippines. Un puissant séisme de magnitude 7,8 a eu lieu lundi au large des côtes de Mindanao, ce qui a notamment provoqué des glissements de terrain. Les secours continuent toujours de chercher des disparus sous les décombres. 17 personnes sont toujours introuvables. Chaque nouveau film de Steven Spielberg, c'est un événement, et la sortie de Disclosure Day ce mercredi dans les salles françaises est l'une des plus attendues de l'année. Le maître de Hollywood revient aux extraterrestres avec Emily Blunt, et Josh O'Connor. Elisabeth Le Quéret l'a vu pour nous.
2: Qu'est-ce qui m'arrive ? J'ai peur, je comprends plus rien tellement j'ai peur.
3: Une météorologue se met à parler dans une langue inconnue à la télévision. À l'autre bout du pays, un analyste militaire fuit avec des documents classifiés sous le bras. Deux inconnus que la vérité va réunir, celle d'un secret d'État donnant la preuve de l'existence d'extraterrestres.
4: Ça fait 79 ans qu'on dissimule la vérité.
3: Citoyens ordinaires propulsés au cœur d'un mensonge planétaire, ils ont à leur trousse des agents gouvernementaux qui veulent les éliminer avant que la révélation ne soit rendue publique.
2: Qu'est-ce qui nous est arrivé ?
3: À 79 ans, Spielberg signe un film de course-poursuite classique avec des scènes d'action millimétrées et un suspense à la Hitchcock. Le problème, c'est plutôt sa vision des extraterrestres, tellement vieillotte, après des sommets du genre comme Nope de Jordan Peele ou Premier Contact. C'est le paradoxe de Disclosure Day. Malgré tout le brio de Spielberg, son film est daté avant même d'avoir commencé sa carrière en salle.
0: Elisabeth Le Quéret, et à présent c'est Lucie Bouteloup qu'on retrouve pour une lumière de voisin.
5: Bonjour Charlotte Derouin, aujourd'hui nous allons parler gros.

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1: Bonjour à toutes et à tous et bienvenue sur Radio Intervalle pour ce moment d'information locale où nous partons en Ardèche aujourd'hui du côté des Vences avec Clara de l'Office de Tourisme à la fin de ce journal. Mais pour commencer, parlons du nettoyage du Chassezac qui aura lieu ce samedi 13 juin avec nos deux invités du jour. Sylvetti, bonjour.
2: Bonjour.
1: Vous travaillez au club Chassezac Sport Nature qui organise depuis plusieurs années une journée autour du thème « Nettoyons le Chassezac ». Ça va avoir lieu à nouveau cette année en 2026, ce samedi 13 juin. Et il faudra se lever tôt pour venir nettoyer le Chassezac.
2: Oui, tout à fait. On donne rendez-vous à 9h aux personnes qui se sont inscrites qu'il y aura un ramassage à pied et à canoë des déchets le long de la rivière Chassezac. Ça va durer toute la journée et on finira à Mazé autour des 16-17 heures pour un temps convivial et discours et apéritifs partagés.
1: Alors comme ça, on n'imagine pas forcément le Chassezac comme étant une rivière très polluée. C'est le cas quand même, vous ramassez un certain nombre de déchets.
2: En effet, c'est pas très pollué, mais c'est quand même aussi notre vitrine puisqu'elle est très pratiquée par les touristes. Et on va dire que chaque déchet enlevé, c'est déjà ça de moins dans la rivière pour les espèces qui y vivent. C'est pas très sale, mais je pense qu'on arrivera quand même à enlever quelques déchets.
1: Ce rendez-vous s'adresse à toutes les personnes qui aiment être dans une nature propre et qui ont envie de participer à la préservation de l'environnement. Vous disiez on peut le faire à pied ou en canoë, on peut venir en famille avec les enfants.
2: Effectivement, on aura une équipe en canoë qui sera en groupe. Il faut avoir juste plus de 10 ans et savoir nager. On sera ensemble à descendre la rivière et à ramasser les déchets le long du Chassezac. Et une équipe à pied qui va à plusieurs endroits pouvoir accéder et récupérer les déchets disponibles sur les plages ou le long des berges.
1: Les plages aussi sont très fréquentées en été par les touristes ou les locaux.
2: Il y a un gros enjeu baignade également sur ces gorges, avec des endroits accessibles et d'autres plus difficiles. Mais plusieurs plages qui sont accessibles, la plage de Cornillon, de Mazé, de Cholet, qui sont plutôt fréquentées.
1: Donc là, pour ce ramassage, rendez-vous à Casteljau sur le parking de Mazé Plage à 9h. Il faut s'inscrire.
2: Il faut s'inscrire, mais c'est gratuit. Vous pouvez vous inscrire jusqu'à vendredi 16h. Tout est gratuit, que ce soit la location, la navette et les animations l'après-midi.
1: Justement, il y a une nouveauté cette année puisque vous êtes associé maintenant à l'Office de Tourisme. Il y aura un certain nombre d'animations. Olivier Péronel, est-ce que vous pouvez nous en dire plus sur les activités de l'après-midi?
3: Donc Olivier Péronel de la SPL, moi je m'occupe du pôle plein de nature. Et l'idée, c'était vraiment de s'inscrire dans cette dynamique collective avec le club Chassezac Sport Nature, mais aussi tous les loueurs du Chassezac, l'association des requins de la Cèze, mais qui utilise la piscine de la Blachère pour s'entraîner. Donc c'est vraiment les plongeurs locaux qui vont s'occuper de ce qu'il y a sous la rivière, c'est ce qu'on oublie parfois, et l'ensemble des associations, on va dire, environnementales qui gravitent autour du bois de paillolive. Donc c'est vraiment un élan collectif. Sur les traces de ce qu'a initié le club Chassezac Sport Nature. L'après-midi, à partir de 14h, il y aura des stands sur le parking du Mazé qui seront ouverts au public et qui proposeront à la fois de la médiation sur les stands. Donc il y aura la Ligue de protection des oiseaux, la section ardéchoise, l'association Paillolive. On est dans un site Natura 2000 emblématique de la région Auvergne-Rhône-Alpes. Donc il y aura aussi les éco-gardes, les sensibilisateurs Natura 2000. Et puis, toutes les heures, à partir de 14h et jusqu'à 16h, il y aura des départs de mini-rando sur lesquels on peut s'inscrire sur place. La première sera plutôt sur la découverte des oiseaux de la rivière, avec la LPO. Ensuite, il y aura vraiment la biodiversité au sens très large du bois de paillolive avec l'association Paillolive, qui aura beaucoup pour mieux comprendre scientifiquement le fonctionnement de ces écosystèmes extraordinaires, mais qui font aussi beaucoup de médiation auprès des publics en général. Et puis la SPL, enfin l'Office du Tourisme, nous on sera sur une randonnée à la découverte des petites plantes sauvages qui poussent au bord de la rivière, avec la communauté de communes des Vences qui viendra pour parler aussi de certaines espèces un peu plus dérangeantes, mais qu'on, voilà, donc, notamment l'ambroisie, qui cause pas mal de problèmes d'allergie et qui est très présente sur les berges du Chassezac. Donc ça sera aussi un moment de partage et de réflexion sur qu'est-ce qu'on a aujourd'hui sous les yeux et puis le devenir de ces écosystèmes au regard des changements à venir, hein, parce que c'est aussi une question qu'on peut se poser autour de l'avenir du tourisme et de comment est-ce qu'on peut faire pour s'adapter à tout ça. Voilà. Et il y a plein de solutions, donc c'est ce qui est assez génial et ce sera l'occasion d'en discuter tous ensemble.
1: C'est dans le même lieu que le ramassage des déchets ?
3: Eh bien, disons que le point de fixation de la journée, c'est le parking du Mazet Plage. Et après, c'est là où il y aura les stands et le petit moment convivial à 17h aussi avec les élus hein, qui seront là pour partager leur vision du territoire. Et la plupart des fins de ramassage se passeront aussi sur ce site-là, parking du Mazet.
1: On peut venir donc participer à une randonnée et puis se rafraîchir un peu dans la rivière à la fin.
3: Vu la journée annoncée, je pense que c'est ce que je peux conseiller de mieux. Venir profiter des animations, de se nourrir un petit peu avec plein de belles choses. Hein, parce que c'est vrai que le bois de paille-olive, même au-delà du site touristique, c'est vraiment un bois extraordinaire avec une biodiversité qu'on peut toucher du doigt et qui est prégnante. Voilà, et puis après profiter de cette belle rivière du Chassezac encore fraîche avant l'arrivée de l'été. Et du coup se rafraîchir et puis qu'à se croûter aussi parce que c'est aussi un endroit pour profiter, s'asseoir et mettre les pieds dans l'eau et manger des produits locaux. On en a pas mal aussi sur le territoire.
1: Donc samedi 13 juin pour cette journée participative nettoyant le Chassezac sur l'eau et sur les berges. Rendez-vous sur le site de l'Office de Tourisme pour s'inscrire. Et l'après-midi par contre les animations c'est en accès libre.
3: En accès libre, il suffit de venir sur place, de regarder les stands et puis selon la motivation de s'inscrire sur une des balades. Pour ça, je conseillerais de venir plutôt à 13h30 puisque la première commence à 14h.
1: Et on enchaîne avec les autres animations de ce week-end en Cévennes d'Ardèche. C'est Clara de l'Office de Tourisme qui nous les présente.
4: Le vendredi 12 juin, rendez-vous au caveau de Jalès à Berrias et Casteljau pour une soirée dégustation de 18h à 22h avec food truck, tombola et découverte des nouveaux millésimes dans une ambiance estivale. Le samedi 13 juin sera lui aussi très riche. À Domfnac, une balade guidée autour des pollinisateurs débute à 14h au jardin du Clos du Pioul pour découvrir insectes, fleurs et biodiversité dans un magnifique jardin entre nature sauvage et espaces cultivés. Le 13 juin également, à Bannes, le festival Voix Animale investit le château toute la journée, de 10h jusqu'à minuit et demi, avec conférences, ateliers, concerts, projections et spectacles de feu dans un cadre exceptionnel. Les 13 et 14 juin, à Gravières, le festival Quille célèbre les vins vivants tout le week-end au camping du Mas du Cerf, avec dégustation, food truck et ambiance musicale sous les arbres. Le 13 juin, au Vence, l'église Saint-Pierre-Aulin accueille le Temps volé, une grande fantaisie musicale pour chœur et orchestre avec deux représentations, à 18h puis à 21h. Plus de 100 artistes seront réunis pour cette création originale et poétique. Pour plus d'infos, direction le site de l'Office de Tourisme Cévennes d'Ardèche. 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Très beau mois de juin à toutes et à tous et à très vite pour de nouvelles escapades.
1: C'est la fin de ce moment d'information locale sur Radio Interval. Merci de l'avoir suivi et à très bientôt.
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0: va peut-être commencer par présenter ce festival. Je suis avec Antoine. Bonjour Antoine.
1: Bonjour, donc je suis Antoine Arcaro, je suis le responsable marketing de Metzeler en France. Et bienvenue au Metzeler Festival.
0: Alors Metzeler, c'est quoi ?
1: Metzeler, c'est la seule marque de pneus moto qui ne fait que des pneus moto. Donc c'est vraiment une marque qui est spécialisée dans le pneu moto.
0: Et là aujourd'hui, c'est un festival spécialisé moto.
1: Exactement, moto et pluridiscipline. L'idée c'est d'avoir au sein du même endroit, sur le pôle mécanique d'Alès, toutes les disciplines de la moto, de la moto sur circuit jusqu'aux balades sur route en passant par du trail et tout ce qu'on peut faire avec la gamme Metzeler notamment.
0: Ok, alors on va parler du coup moto. Là on est sur le circuit du pôle mécanique d'Alès. Il y a des gens qui se préparent derrière nous. C'est un festival vraiment pour les pros aujourd'hui ?
1: Non, c'est plutôt grand public. Nous, l'intérêt, c'est de rendre accessible la conduite, notamment sur circuit, au plus grand nombre. Donc, des gens qui viennent voir, des simples visiteurs, peuvent s'adonner à la moto sur circuit sans avoir peur, dans des conditions sécurisées et avec un prêt de matériel si besoin.
0: Oui, j'ai même vu des enfants qui étaient là. Les enfants, ils vont pas quand même conduire aujourd'hui.
1: Non, les enfants, malheureusement, non. Pour les enfants, on a une zone d'accueil avec des châteaux gonflables, de la pêche au canard et même du maquillage aujourd'hui. Mais non, les enfants peuvent regarder les motos, peuvent voir leurs parents, par contre, s'amuser sur la piste. Et même, pourquoi pas, pour ceux qui n'ont pas le permis, monter derrière et faire des baptêmes du haut derrière un pilote professionnel pour voir ce que ça donne la conduite sur circuit sans prendre de risques.
0: Et d'ailleurs, j'ai vu qu'il y a pas mal de stands, pas mal d'animations qui sont proposées. Un petit panorama de tout ça aujourd'hui.
1: Bah, effectivement, nos partenaires et les marques avec qui on travaille ont joué le jeu et sont venus exposer des motos, prêter des motos en essai aussi. Donc on a KTM, on a Husqvarna, Suzuki, on a le groupe Sutel qui est plutôt de la région aussi avec la marque BMW, les lubrifiants Yako qui montrent l'étendue de leur gamme et l'ensemble du groupe GD France aussi, donc avec notamment CF Moto et Zontes qui sont des marques très dynamiques en ce moment, BSA Aero et l'équipementier SW Motec qui présente toute sa gamme d'accessoires, de bagagerie et autres et de protection pour les motos, et la Fédération Française des Motards en Colère qui depuis de très nombreuses années défend les motards et leur passion et qui sont là aujourd'hui pour faire passer quelques messages.
0: Ok, et donc pourquoi Alès, pourquoi le pôle mécanique ?
1: Parce qu'il n'y a pas beaucoup d'endroits en France qui permettent de réunir autant de disciplines au même endroit. Et nous, l'idée, c'était pas qu'avoir uniquement des gens qui font de la piste, mais c'était d'avoir un circuit qui est facile comme le circuit d'Alès, d'avoir des très belles routes autour pour faire des balades sur route avec un de nos ambassadeurs, et de pouvoir aller sur les chemins qui sont autour pour faire des balades avec des motos plutôt off-road. Et voilà. Tout simplement, et qu'il y a aussi une belle météo dans la région et des routes magnifiques. Donc
0: Ok, on est flattés, c'est bien. Merci d'avoir choisi Alès. Maintenant, on va parler moto, parce que moi, je ne connais pas grand-chose à la moto. Mais donc, la moto, ça a toujours cette image du rebelle sur sa moto, blouson de cuir. Est-ce que c'est toujours le cas ? Est-ce que faire de la moto, ça commence par un esprit un peu de liberté, de rébellion, de jeunesse ?
1: Je pense que oui, le désir de, pas de vitesse, mais en tout cas de liberté, de les belles routes, etc., c'est quelque chose qui sort. On voit aussi que les motos qui, aujourd'hui, les marchés les plus dynamiques dans la moto, sont plutôt les motos un petit peu d'évasion, justement, ce qu'on appelle des trails, donc des motos qui permettent de se promener sur des petits chemins et autres. Et c'est ça qui fait effectivement de plus en plus plaisir aux gens. Et nous, l'objectif, c'est aussi de dire aux gens que peu importe la moto qu'ils ont, ils peuvent aller faire du trail, ils peuvent aller faire de la piste, même avec des motos qui ne sont pas adaptées. Là, c'est vraiment de la découverte et d'ouvrir justement la pratique au plus grand nombre. Et c'est ça qui est intéressant. On voit aussi beaucoup d'enfants qui ont les yeux qui brillent. Et nous, c'est aussi pour ça qu'on fait ça, de faire perdurer la passion de la moto chez tout le monde.
0: Donc aujourd'hui, la moto, c'est avant tout un moyen d'aller se promener, d'aller se balader, ou est-ce que c'est aussi un outil de travail, par exemple ?
1: Il y a les deux. Il y a la partie utilitaire, forcément, qui est une grosse partie. La plupart des gens vont travailler en moto. Beaucoup n'ont que la moto, n'ont pas de voiture. Moi, par exemple, j'ai passé le permis moto avant la voiture. Ah ouais. Donc j'étais pas prédestiné à ça. Ma famille n'est pas motarde, mais pourtant, d'un point de vue pratique, habitant sur Paris, j'avais pas le choix. Donc on commence souvent par ça, et il y a les deux. Soit on commence par la passion, soit à l'inverse, on commence par le côté utilitaire, et doucement, on glisse vers le côté passionnel, parce qu'on se rend compte qu'une moto, ça n'est pas qu'un outil, et ça peut permettre de rencontrer des gens, ça peut permettre d'échanger des aventures assez incroyables. Donc faut le voir comme ça.
0: Et quand on passe à la compétition, là, comme on a là derrière la vitesse, quoi, c'est pas dangereux ?
1: Non. Si c'est encadré, si c'est briefé, c'est pas dangereux. Hier, on a eu une chute de mémoire sur toute la journée. Il n'y a pas de raison.
0: On peut chuter sans se faire mal ?
1: Bien sûr. Les gens sont équipés, il y a des combinaisons spécifiques, il y a une dorsale avec un niveau d'homologation élevé. On peut chuter. C'est même le but d'un circuit, c'est de pouvoir chuter sans avoir le mobilier urbain, sans avoir de trottoir autour. Donc on va glisser, on va s'arrêter dans les graviers, il n'y aura pas de bobo. Là où une chute sur circuit, on va pouvoir croiser des voitures. Souvent, on dit qu'en moto, le danger, c'est pas nous, mais c'est les autres. Là, l'avantage sur un circuit, c'est qu'on se protège des autres et que s'il y a une chute, ce sera forcément de la faute du motard. Ça ne sera pas dramatique et qu'on se fera pas mal et qu'on va apprendre.
0: On reproche souvent à la moto de faire beaucoup de bruit, de déranger, de polluer même.
1: Une chose est sûre en tout cas, c'est que pour moi, des scooters en interfile polluent moins que des voitures arrêtées dans les bouchons. Donc c'est pour moi, c'est un moyen de fluidifier aussi le trafic. Le bruit, c'est aussi un sujet. Nous, on a tendance à privilégier les motos qui sont d'origine, qui sont homologuées comme ça, qui sont vendues comme ça par les constructeurs. Elles sont bridées, elles ont des normes de restriction et au moins, on est sûr que la moto est conforme à ce qu'elle a été vendue, enfin au cahier des charges initiales et conforme aux réglementations. Donc nous, c'est, on les privilégie comme ça. Après, c'est vrai que certains motards aiment bien mettre un silencieux, faire un peu plus de bruit, se sentir protégé parce que si on est entendu de loin, on a tendance à penser que forcément on est entendu, donc qu'on est protégé à défaut d'être visible par les gens qui oublient parfois les rétroviseurs en voiture. Donc voilà, le bruit ça peut protéger, mais ça, je comprends aussi que ça puisse embêter les riverains.
0: D'ailleurs, quel message vous donnez aux automobilistes pour protéger les motos, parce qu'on sait qu'il y a quand même beaucoup d'accidents, et comment on peut faire pour qu'est-ce qu'il faut faire pour éviter l'accident justement?
1: Je pense que le plus simple déjà, c'est de commencer par prendre toutes les règles de base de l'auto-école, regarder dans les rétros systématiquement, les changements de voie ou autre, l'angle mort, c'est peut-être la chose qui cause le plus d'accidents. Et puis c'est du bon sens, tout simplement.
0: C'est l'angle mort qui est problématique.
1: L'angle mort est problématique parce que un motard qui double, on le voit pas forcément arriver.
0: C'est quoi les dernières avancées technologiques sur les motos?
1: Il y en a énormément. Chaque génération de motos apporte encore des nouvelles technologies. Aujourd'hui, on a l'ABS qui est obligatoire sur toutes les motos, ce qui n'était pas le cas avant, avec la norme Euro 5+. On a du traction control, donc contrôle de motricité de plus en plus, qui apparaît même sur les petites cylindrées, qui évite aux motos de déraper à l'accélération. Et de plus en plus, maintenant, on a même donc il y a des radars de avant et arrière aussi pour permettre aux motards de rouler. Il y a maintenant du cruise control, donc comme sur les voitures, du régulateur de vitesse. Adaptatif aussi, donc la moto elle va être capable de savoir que devant il y a des voitures et qu'il faut ralentir toute seule. Après toutes les motos en sont pas équipées, forcément c'est les motos les plus haut de gamme qui bénéficient de sortes de technologies d'abord, mais au fur et à mesure ça arrive et ça descend sur toutes les gammes et ça bénéficiera à terme à tous les motards.

0: plutôt motard, motard du dimanche, balade.
1: Motard tous les jours.
0: Motard tous les jours.
1: Ah oui.
0: Au
1: motard.
0: Boulot et tout.
1: Ah, je vais plus au boulot, moi je suis à la retraite.
0: Ah bon, d'accord.
1: Non, quand je vais à la retraite, je prends ma moto.
2: Motard tous les jours aussi depuis 45 ans. Moi j'allais au boulot avec, je faisais Nîmes, Châtellerault, aller-retour.
0: Ah ouais. Jamais d'accident.
2: Hein, mais pas de ma faute. En 1982, il y a un gars qui m'a coupé la route. Il est arrivé à Nîmes, dans le centre-ville. Il a grillé le feu rouge. Et moi, le feu, il passait au vert. Donc, au moment où je suis passé, il m'a découpé en deux. Je suis passé par-dessus. Par contre, j'ai vu toutes les photos de ma vie. Il y a eu un déroulé, c'est impressionnant.
0: Et ça va,
2: Ça va,
0: marches,
2: j'ai rien, j'ai absolument rien, mais j'étais équipé. Donc blouson, bottes, j'étais bien équipé, j'ai absolument rien eu. Le seul truc qu'il y a, c'est ce souvenir de mon vol plané. J'ai eu l'impression qu'il a duré toute ma vie, le vol plané, parce que j'ai tout revu, les photos de tout ce que j'avais vécu avant, alors que ça a dû durer quoi, une seconde à peine, le temps de passer par-dessus la voiture. Et la bécane, bon, ben, pliée complète. Ben, le gars, ça a mis 2 ans, le procès, et il a tout remboursé. Les gendarmes, ils ont été plusieurs fois lui amener la convocation. Ils sont allés le chercher avec les menottes parce qu'ils ne voulaient pas se pointer au tribunal.

0: quand je découvre ce festival, eh bien effectivement, il y a toutes sortes de stands qui nous sont proposés, de la restauration, des motos bien sûr, des assos, des glaces. Et il y a des animations avec des acrobates, des cascadeurs qui font des trucs incroyables, paraît-il, à moto. Donc on va essayer d'aller les voir. Et là, justement, il démarre avec une espèce de moto, une remorque derrière à trois roues. Et il y en a un qui est devant et l'autre qui est assis. Non, il y en a un qui est assis devant, qui conduit la moto. Et le cascadeur est à l'arrière, debout sur la moto. Donc je ne sais pas trop ce qui se prépare. Et voilà, et bien c'est une roue arrière en fait. Il apprend à un novice à faire une roue arrière avec ce système de un petit peu comme des roues pour les vélos, pour les enfants, pour apprendre à faire du vélo. Bah là, il apprend à une demoiselle à se mettre sur la roue arrière. Ça a l'air assez facile au final, comme ça en tout cas.
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Le dispositif Relance, relais local d'animation Cévennes, est un dispositif interconsulaire et interdépartemental. Porté par les chambres de commerce, chambres de métiers et chambres d'agriculture du Gard et de la Lozère, il vise à renseigner les porteurs de projets qui souhaitent s'installer sur le territoire des Cévennes et de la Margeride pour reprendre une activité. Le dispositif aide les entreprises qui souhaitent arrêter leur activité à trouver un repreneur. Le but étant de renseigner les porteurs de projets jusqu'à leur installation. Le dispositif Relance facilite la reprise des entreprises en Margeride et en Cévennes. Le but est de mettre en relation des cédants d'entreprises avec des repreneurs dans les domaines du commerce, de l'artisanat et de l'agriculture. Annonce M0376, magasin décoration, aménagement intérieur. À reprendre dans une ville de 12 000 habitants, chef-lieu de département, boutique, commerce divers, cadeaux, art de la table, aménagement de la maison. L'établissement se situe dans une galerie marchande très empruntée des clients. 3 à 5 ETP assurent la gestion quotidienne de l'établissement. Les conditions de reprise sont la vente du fonds de commerce pour 140 000 euros et les murs sont proposés à la location 42 000 euros hors taxes par an. C'était l'annonce M0376. Si vous êtes intéressé par cette annonce, vous pouvez la retrouver sur le site relancecevennes.fr, www.relancecevennes.fr, ou nous contacter au 04 66 69 26 13. Vous pouvez également nous retrouver dans nos locaux aux 3 places de la République, 48 300 Langogne, dans les locaux de la Chambre d'agriculture et de la MSA. Ou nous envoyer un mail à l'adresse langogne@relancecevennes.fr.

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1: Aujourd'hui, la joie. La joie, un bien joli mot, bien agréable en tout cas à dire, à exprimer, à vivre certainement. Corinne, bonjour.
2: Bonjour Gilles, bonjour à tous.
1: Alors aujourd'hui, je n'ai pas sorti mon dictionnaire, une fois n'est pas coutume, j'aurais pu le faire. La joie, c'est quand même bien
2: connu. Tout le monde comprend ce mot, et plus que de le comprendre, tout le monde aime bien le vivre, je crois.
1: Oui, c'est vrai. Alors la joie, c'est peut-être pas forcément l'actualité. Hein. On ne parle pas forcément de choses qui sont joyeuses. Aujourd'hui, on n'est pas dans un monde qui est... J'ai l'impression même qu'on est dans un monde triste.
2: C'est souvent ce qu'on nous fait ressortir si on écoute les informations à la radio, à la télévision, si on les lit dans les journaux. Eh bien, c'est bien rare qu'on nous présente des événements joyeux, à part peut-être les résultats du sport, et encore.
1: Oui, vous avez raison, oui.
2: Sinon, c'est plutôt les mauvaises nouvelles qu'on nous dit à longueur de journée. Et je crois que ça finit par un peu d'éteindre sur notre humeur.
1: Oui, une sorte de monde en dépression.
2: Oui.
1: J'ai l'impression qu'on est un peu en dépression.
2: Un peu malade,
1: mal,
2: oui. Parce
1: comme vous dites, on ressort peut-être pas forcément la joie. Et pourtant, la joie est nécessaire. Hein.
2: Mais oui, même on se la souhaite quand on se dit joyeux anniversaire, joyeux Noël, joyeuse fête de ceci ou de cela. On se souhaite de la joie. Ça montre que tout le monde en a envie.
1: Alors Corinne aussi, moi, j'ai un proverbe que j'aime beaucoup, qui me semble très réaliste, et qui dit « un cœur joyeux est un bon remède ».
2: Oui, c'est
1: presque un médicament. Hein,
2: c'est même un proverbe biblique que vous me dites
1: bien
2: là.
1: Bien sûr, oui. Proverbe biblique.
2: Je crois, mais bien sûr, je dirais que c'est du bon sens et c'est de l'observation ordinaire. Quand on est joyeux, sans se forcer, hein, quand on est profondément, réellement, intimement joyeux, dans une sorte de bien-être, eh bien... C'est un médicament au sens qu'on se sent mieux. Ça ne guérit pas de tout. Il faut quand même être prudent. Mais ça fait du bien.
1: Je crois, vous savez, souvent la maladie vient aussi sur un terrain qui fragile et faible. Et le psychologique est là pour dynamiser notre corps, pour lui permettre d'être énergique, vitalité. Hein.
2: Oui, c'est vrai qu'on associe volontiers la joie à cette vitalité,
1: je me rappelle
2: même physique.
1: D'une pub, la vitalité qui est en vous. Oui, mais bon, il n'y a peut-être pas besoin d'une eau ou de quelque chose. Elle peut être là par la vie en abondance, par cette force de vie qui est là.
2: Parfois, cela nécessite une prise de conscience personnelle. Ce n'est pas forcément acquis ou évident. Il faut parfois une certaine réflexion pour comprendre la valeur de la vie et donc la joie inhérente à la vie.
1: Encore une, faut-il être riche, beau, fort, pour être joyeux dans l'existence?
2: Je ne sais pas si ce sont ces gens-là qui nous donnent toujours le meilleur exemple d'une vie joyeuse. Et leur vie peut être aussi sinistre, hein, dans un certain sens. Alors là, je crois que franchement, la joie n'est guère associée à aucune autre... n'est pas liée à quelque chose qui serait nécessaire... à des biens ou que sais-je, à un certain état qui serait nécessaire pour être joyeux. On peut être joyeux dans à peu près toutes circonstances.
1: Cas.
2: Oui, je crois.

0: Alors, quand on parle bien souvent de foi et quelquefois de religion, on a l'impression d'une certaine forme d'austérité qui peut vite peser, voire de morosité. Est-ce que le texte qui emprunt votre foi, Corinne, la Bible, est-ce qu'il est parlé beaucoup de cette morosité et de cette tristesse?
1: Alors c'est vrai, je crois qu'on associe volontiers religion et tristesse, ou du moins, en tout cas, on ne pense pas l'associer à la joie. Je crois bien que dans la pensée commune, ce sont deux notions qui ne vont pas tellement ensemble, la joie et la religion. Et pourtant, vous évoquez la Bible, le mot joie, ou l'adjectif joyeux, est très très très présent partout dans la Bible, partout, dans un peu tous les livres, dans un peu toutes les circonstances, à propos de personnes, à propos de Dieu lui-même, qui est présenté comme ayant de la joie dans certaines circonstances, ou à propos du peuple, à propos, etc. La joie est très très présente et associée, curieusement, associée à la foi, associée à l'expérience religieuse qui devrait nous donner de la joie et non pas faire de nous des tristes personnes tout le temps en train de, je sais pas quoi, d'avoir l'air très pieux, donc très triste. Non.
0: Peut-être aussi la joie dans un futur et ne pas recevoir cette joie peut-être pour aujourd'hui.
1: Alors peut-être certainement que l'espérance d'un monde meilleur que Dieu instaurera un jour donne de la joie. Certainement. Ou augmente, ou amène un sourire sur nos visages. Mais je dirais qu'il y a aussi place pour une joie plus immédiate, alors, là, dès maintenant. Alors vous...

veux que votre joie soit complète. Ma joie, il parle de sa propre joie. Ce qui est très étonnant, c'est qu'il dit cela la veille de sa mort. Il discute longuement avec ses disciples dans un contexte où justement rien n'est joyeux, puisqu'il y a cette menace sur la vie de Jésus qui est extrêmement présente et qui angoisse tout le monde. Et dans ce contexte-là, si défavorable, Jésus parle de sa joie à lui et il parle de la joie de ses disciples qu'il veut parfaite, qu'il veut complète.

0: Corinne, est-ce que Jésus était un personnage, un homme joyeux?
1: Alors, ça nécessiterait peut-être une toute petite explication de ce que peut être cette joie. Oui, je crois que Jésus était joyeux, mais peut-être pas de cette joie qui consiste à se taper sur le ventre et à dire des grosses bêtises qui font bien rire la société autour, mais qui sont un petit peu, et même beaucoup, superficielles. Je crois que la joie de Jésus était beaucoup plus profonde que cela.
0: Vous voulez dire qu'elle ne s'exprime pas forcément avec des éclats de rire, etc.
1: Ça n'exclut pas le rire, bien évidemment, mais je préférais parler de sourire, qui est quelque chose de... Il faut un arrière-plan pour qu'un sourire vienne sur le visage. Il faut que quelque chose se passe dans les cœurs et dans les esprits pour amener un sourire sur le visage. Le rire peut être juste une réaction à ce qui se passe comme ça, extérieur. Mais pour sourire, il faut que ça vienne du plus profond de moi. C'est un peu comme ça que j'imagine la joie de Jésus. Quelque chose qui vient du plus profond de lui. Et c'est pour ça qu'il peut dire qu'il est joyeux alors qu'il va mourir dans quelques heures. Alors qu'il va être trahi et vivre des choses extrêmement épouvantables. Parce que sa joie, c'est lié à une satisfaction profonde. Sa satisfaction à lui, c'est d'aimer ses disciples, d'aimer les êtres humains de tous les temps et de tous les pays, de les aimer assez pour leur offrir sa vie. Ça, c'est sa joie à lui, la satisfaction d'accomplir sa mission.
0: Alors, comment faire pour recevoir cette joie? Comment faire pour la garder dans un monde qui est quand même un monde où il y a beaucoup de tristesse, beaucoup de difficultés, où nous sommes confrontés à multiples stress aujourd'hui? Comment faire, Corinne?
1: J'associerai la joie à la paix. Donc, à des choses qui se passent tout à fait en profondeur dans nos cœurs. Et c'est beaucoup plus durable, beaucoup plus important que ce qui se passe à la surface. Ça va durer. Ce qu'on arrive à vivre en profondeur. Et alors ça va reposer, quand on l'associe à la foi et à Dieu, cette joie profonde, cette paix profonde, vont reposer sur notre croyance en la bonté de Dieu pour nous. Quand on croit que Dieu nous pardonne nos erreurs, quand on croit que Dieu nous accueille tel que nous sommes, cela apporte au plus profond de nous quelque chose de... qui fait du bien. Alors c'est pas l'éclat de rire, non, peut-être pas. Parfois oui, mais le plus souvent non. Mais c'est un sourire de paix, un sourire profond, quelque chose qui va nous envelopper d'un bien-être. Et après, tout deviendra relatif. Ça ne voudra pas dire qu'on ne ressentira pas toutes sortes de souffrances et de difficultés liées à la réalité de la vie. Mais ces choses-là vont prendre une autre couleur grâce au fait qu'on se sent bien accueilli par Dieu au fond de nous-mêmes.
0: Alors cette joie, Corinne, que vous exprimez, fait partie des grandes vertus, en tout cas que Paul présente dans la Bible, donc des fruits d'une vie avec la présence de Dieu, des fruits qu'on appelle les fruits de l'esprit, l'amour, la paix, la joie vient en troisième position.
1: Oui.
0: Que dire de cela?
1: C'est quelque chose d'étonnant, encore une fois. On n'y pense pas. On pense volontiers à l'amour, oui, volontiers à la bienveillance, à toutes ces vertus chrétiennes classiques, mais que la joie soit au milieu de cela, et même très vite dans la liste, c'est étonnant et c'est magnifique. C'est magnifique. Alors, un bon chrétien, eh bien, est un chrétien joyeux. Joyeux. C'est-à-dire qu'on se plaît en sa présence, ça fait du bien d'être auprès de lui et on se sent un peu gagné par cette joie qu'on sent irradiée du plus profond de lui. Elle vient de Dieu, de son assurance, de sa sérénité vis-à-vis de Dieu, mais ça devrait être contagieux. Contagieux pour tous ceux qui ont la chance de vivre auprès de cette personne.
0: Eh bien...

0: que nous puissions recevoir cette joie et qu'elle puisse effectivement se propager dans ce monde qui en a bien besoin. Corinne, merci. Vous avez parlé de cette joie que nous découvrirons peut-être au fil de notre vie, pourquoi pas, ou déjà nous l'avons. Alors Corinne, je vous propose de revenir pour nous parler de la justice.
1: Eh oui, un autre mot important.
0: À bientôt.
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3: Bonjour Clémentine.
4: Bonjour Fabrice.
3: Aujourd'hui, nous vous accueillons pour parler d'un sujet au titre un tout petit peu provocant. Vous allez traiter celui de la liberté d'échouer. Moi, je croyais qu'on était dans ce monde obligé de réussir.
4: Obligé de réussir. Ça nous prive de liberté, ça.
3: Ah, ça, c'est sûr. C'est tout l'inverse d'échouer.
4: La liberté d'échouer, oui, on pourrait dire la liberté de ne pas réussir. La liberté, en allant encore un peu plus loin, de se saboter. Ça peut paraître énorme. Qui a envie de se saboter vraiment? Et pourtant, c'est quelque chose qui est complètement présent dans la vie. Je crois qu'on a tous eu des relations qui se sont arrêtées de façon bizarre, qui n'ont pas marché. Qu'est-ce qu'on a fait peut-être aussi pour cela? Il n'y a pas que l'autre, on s'est donné les moyens de mettre en place quelque chose pour que ça ne réussisse pas. C'est aussi des occasions qui peut-être ont été à portée de la main et qu'on n'a pas saisies. Qu'est-ce qui fait qu'on ne les a pas saisies? Peut-être qu'elles nous auraient permis la réussite, et si on savait qu'elles nous permettaient la réussite, qu'est-ce qui a fait qu'on ne les a pas saisies, ces occasions? Ça peut être aussi lié à des interprétations qui ne sont pas justes, ou des incompétences, et échouer nous permet de prendre conscience d'incompétences et d'apprendre des choses. Échouer, se donner la liberté d'échouer, n'est pas toujours conscient. Je dirais même que souvent c'est inconscient. Et je vois par exemple, pour vous donner des exemples, des enfants qui vont pas réussir dans une matière à l'école, tout simplement parce que papa ou maman n'ont pas réussi dans cette matière à l'école. Et comme ils veulent être comme maman ou comme papa, eh bien ils vont reproduire la même chose. Ils se sabotent quelque part. C'est une liberté d'échouer. Alors peut-on parler de liberté ou est-ce qu'ils se conditionnent à échouer?
3: Ou est-ce qu'ils ont été conditionnés justement dans leur relation à leurs parents?
4: Tout à fait, ils ont été peut-être conditionnés. Je me souviens d'un jeune dont le père était ingénieur, brillant mathématicien, et dont le fils était très brillant en maths, voulait être ingénieur, et qui à 15-16 ans s'est mis à avoir de très très mauvaises notes. Et il ne comprenait pas pourquoi, parce qu'il adorait les maths et qu'il voulait être ingénieur, donc il lui fallait des bonnes notes. Et en creusant un petit peu avec lui, en fait, il s'est rendu compte qu'il avait besoin de s'opposer à son père, que ce n'était pas possible par le discours, par la communication, et que le seul moyen qu'il avait, c'était de lui montrer qu'il n'était pas d'accord en échouant dans la matière à laquelle il tenait le plus et qui était importante pour son père. Ce n'était pas forcément conscient au départ, ça l'est devenu, mais c'était positif dans la mesure où ça a permis de prendre conscience de quelque chose, en tout cas au niveau du père, et de pouvoir rétablir les choses. Donc c'est important parfois. Et puis il y a des occasions, c'est par exemple des élèves qui vont réussir un examen qui les oblige à partir, à quitter la famille, et qui vont inconsciemment ne pas réussir parce qu'ils ne veulent pas quitter la famille. Ou voilà, donc il y a plein d'occasions dans lesquelles, effectivement, consciemment ou inconsciemment, on se met dans une situation qui peut être vue comme une situation d'échec. Je dirais que c'est plutôt peut-être une situation d'un choix de priorité.
3: Oui, est-ce que ce n'est pas justement un moyen de s'en sortir?
4: C'est un moyen de s'en sortir honorablement, entre guillemets. En tout cas, c'est ce que l'on croit et c'est le meilleur choix que l'on a au moment où on fait ce choix. Peut-être qu'il y en a d'autres qu'on pourrait faire autrement. Mais en tout cas, ça nous indique que, pour l'instant, en tout cas, on n'a pas d'autre façon de résoudre les choses pour se sortir d'une situation. Si on réussit aussi toujours et si on ne se met pas parfois en situation d'échec, peut-être aussi qu'on évite de connaître une partie de soi. Alors, ça ne veut pas dire qu'il faut volontairement aller chercher l'échec, on est bien d'accord. Mais quand on se met en situation d'échec ou en tout cas de non-réussite, je pense que c'est une réussite peut-être à long terme parfois. Parce que c'est un moment qui nous permet de prendre conscience de certains de nos fonctionnements, donc de s'enrichir et de grandir. Ça peut être aussi un moyen d'apprendre l'humilité. l'acceptation. Ça peut être aussi un moyen de rectifier un chemin et de comprendre que le chemin qu'on a pris n'était pas le sien et qu'il faut revenir sur une autre voie. En fait, je crois que ça nous aide à prendre conscience de qui l'on est et de là où on doit aller pour revivre et réussir à vivre qui l'on est réellement.
3: Oui, alors justement, est-ce que s'accorder la liberté de l'échec n'est pas aussi se donner les moyens de réussir ?
4: Peut-être.
3: Traverser ces deux états nous permet de construire notre vie au final.
4: Quand ce n'est pas sciemment que l'on se met dans quelque chose de dramatique, on est bien d'accord, hein. Mais quand inconsciemment ou plus ou moins consciemment on ne s'autorise pas, c'est qu'il y a quelque part, en tout cas en nous, un conflit entre plusieurs situations. Il y a une partie de nous qui veut, une partie de nous qui ne veut pas. Ça peut nous amener aussi à chercher quelles sont ces différentes parties en nous et travailler à les mettre en harmonie.
3: Eh bien, nous allons aller à la poursuite de l'harmonie, Clémentine. Une quête qui dure toute la vie, j'ai l'impression.
4: Il me semble aussi.
3: Merci beaucoup et à bientôt.
4: Merci Fabrice.

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Amis auditeurs, bonjour, Gilles avec vous pour une émission gospel consacrée à une voix exceptionnelle, celle de Carole Fredericks, un hommage rendu à une chanteuse, mais particulièrement une chanteuse de gospel, il faut tout de même le rappeler, elle jouait et chantait du gospel, de la soul music et du blues particulièrement, dans un album qui s'intitule Springfield, où elle chante d'ailleurs pratiquement que du gospel, 14 titres, 14 gospel, peut-être un qui va être du blues dirons-nous, Let Him Be Blues, mais nous mettrons de côté celui-là peut-être. En tout cas, je vous propose d'écouter dans un premier temps une interprétation qui va nous faire plonger dans le monde de Noël avec le célèbre Silent Night. Tout de suite donc, la nuit douce, douce nuit, interprétée, revisitée par Carole Fredericks.

fait rêver. C'est vrai que nous avons tous eu quelque part une émotion à écouter ce chant avec Silent Night. Second titre maintenant avec une chanson consacrée à la prière. I pray, je prie. Second titre donc dans cet album qui en compte, je vous le rappelle, 13, qui vaut la peine du détour et que vous pouvez trouver d'ailleurs chez tous vos marchands disquaires dans notre région. Je sais qu'il se trouve d'ailleurs. À bientôt, juste après ce titre, I pray.

0: Voilà, nous étions en compagnie donc de Carole Frédéric qui nous interprétait, elle tout simplement, I pray, je prie, avec un rythme tout de même, cela bouge quand elle prie, comme elle dit, I close your eyes, mais dites donc, il faut tout de même se cacher. Je vous propose d'écouter une autre interprétation avec Tender Love, un amour tendre.
1: Ça fait Fred McDowell, here. So I say Massachusetts, Frederick McDowell.

0: en ce qui concerne cet hommage à Carole Fredericks, c'en est terminé avec plutôt dans un rythme blues country, tender love, un amour tendre. Je vous propose de nous retrouver, si vous le voulez bien, pour une prochaine émission. Nous découvrirons d'autres interprètes et d'autres chants.
1: 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Un moment de musique et de chant chrétien proposé par Gilles.

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1: Que Paris est gai au Second Empire, tout au moins le Paris aisé qui adore les extravagances. Arrêtons-nous un instant au coin du boulevard des Italiens, sous la terrasse ombragée du célèbre café anglais où est assis un habitué, le marquis de Saint-Cricq, égyptologue distingué et linguiste remarquable. Il lutte à sa façon contre la chaleur étouffante de l'été. On lui sert de glace, vanille et fraises. La première disparaît dans sa bottine droite, l'autre glisse dans la gauche. Quittons notre original qui sourit béatement et montons au premier étage du café anglais où perche le Grand 16, mi-restaurant, mi-club chic, fréquenté par les personnalités en vue du tout Paris. Le prince d'Orange, baptisé Citron par ses amis, le baron Barbier, le prince Galitzine, Alfred de Musset, qui s'amuse à effrayer les dames en leur racontant d'épouvantables histoires de revenants. Car côtoyant la richesse, le pouvoir et le talent, on trouve la beauté et l'appétit des lionnes, c'est-à-dire des cocottes de l'époque, appelées aussi les grandes dégrafées. Demi-mondaines, danseuses, actrices, comme Hortense Schneider, qui est au théâtre la grande duchesse de Gerolstein, et dans la vie une croqueuse de fortune, baptisée le passage des princes. Un jour que le prince d'Orange, penché sur elle, la caresse des yeux et lui murmure tenté, « On dit que votre amour donne le vertige. » Elle lui répond en pratique, « Et l'on m'a dit à moi, monseigneur, que le vôtre donne des diamants. »
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0: 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Présenté par Alexandra de la médiathèque de Saint-Christol-les-Alès. Alexandra, bonjour.
1: Bonjour.
0: J'ai le plaisir de commencer avec vous une nouvelle série d'émissions qui sera consacrée à la musique, le coup de cœur d'Alexandra. Vous travaillez à la médiathèque de Saint-Christol-les-Alès et vous avez en charge le secteur musique plus particulièrement ?
1: Oui, oui, oui, on a toutes plus ou moins une spécialité et la mienne, c'est de m'occuper des achats des CD.
0: Alors, qu'est-ce qu'on peut trouver à la médiathèque de Saint-Christol-les-Alès ?
1: Un peu de tout, parce qu'on essaye de faire pour nos abonnés, donc autant du jazz que du classique, beaucoup de chansons françaises, chansons étrangères et aussi tout ce qui est un peu nouveauté. On en fait pas mal aussi, de la musique du monde, la musique de film. On essaye de toucher un peu à tout
0: le monde. Un panorama qui est très large. Donc ce seront des petites chroniques hebdomadaires, une chanson, une histoire, une chanson, un personnage, et puis également, et on en a parlé, une chanson, un coup de cœur, parce que selon les cas, ce sera de l'actualité ou des disques que vous avez sortis, des archives, mais qui ont une histoire. C'est le cas aujourd'hui.
1: Oui, donc notamment avec une chanson de Boris Vian, Le Déserteur. Donc c'est une chanson que Boris Vian avait écrite pendant la guerre d'Indochine, et donc une chanson qui se voulait pacifiste. Mais elle a été reprise quelques années plus tard pendant la guerre d'Algérie par Mouloudji, et il a repris les paroles parce que dans sa première version, Boris Vian disait à la fin de sa chanson « pourrait dire aux gendarmes que j'ai des armes et que je sais tirer ». Et pour la rendre plus pacifiste, Mouloudji a changé les paroles. Et il a dit « Vous pourrez dire aux gendarmes que je n'ai pas d'armes et qu'ils pourront tirer ». Et maintenant, c'est cette version-là qu'on a gardée. Et même Boris Vian continue à chanter cette version-là.
0: Et c'est ce qu'on va entendre.

0: Déserteur de Boris Vian. Alors vous nous le disiez, on vient d'entendre la version qui est la version définitive, mais qui n'était pas la première, puisque ce n'étaient pas les mêmes paroles. Et je pense que Boris Vian a dû adhérer quand même aux idées pacifistes de Mouloudji.
1: Oui, qui était au départ ce qu'il voulait faire ressortir dans cette chanson, et qui dérape un peu, en plus c'est à la fin, donc ça se terminait sur « et je sais tirer ». Et donc Mouloudji a changé ça pour garder ce côté un peu plus drapeau blanc et pacifiste.
0: Une chanson qui a été interdite d'ailleurs d'antenne sur les radios durant quelques décennies, puis qui a réapparu par la suite. C'était votre coup de cœur, je le rappelle à nos auditeurs, nouvelle série de petites chroniques où ce sera tout aussi bien l'actualité que la musique du monde, ou bien ces fameuses chansons tirées de l'histoire, avec notamment ces explications que vous nous donnez. Alexandra, je rappelle à nos auditeurs que vous travaillez à la médiathèque de Saint-Christol-les-Alès, où l'on peut trouver notamment ce disque. À bientôt. Au revoir.
1: Merci, au revoir.
0: C'était Histoire de chansons. Et nous étions avec Alexandra de la médiathèque de Saint-Christol-les-Alès.

0: La météo dans le Gard et en Lozère sur Radio Intervalle. Jusqu'à jeudi, il fait encore un peu frais, mais à partir de vendredi, l'été revient sur nos deux départements. En Lozère, ce mercredi 10 juin, quelques nuages le matin, puis un ciel voilé l'après-midi. Le vent de nord-ouest souffle partout jusqu'à 45 km/h et les températures restent en dessous des moyennes pour la saison. Attendez ce mercredi 1 à 12 degrés pour les minimales, l'après-midi 14 à 23 degrés, 18 à Langogne, 19 à Mende, 20 à Florac et 23 dans les vallées Cévenoles. Ce jeudi en Lozère, le voile nuageux du matin se dissipe vite et l'après-midi est bien ensoleillé. Toujours un vent de nord-nord-ouest généralisé jusqu'à 55 km/h. Enfin, côté température, attendez des minimales de 4 à 12 degrés, en journée 16 à 24 degrés, 19 à Langogne, 22 à Mende et à Florac, 24 plus bas en Cévennes. Pour la fin de la semaine, les températures remontent progressivement jusqu'à dimanche sous le soleil. Ce mercredi, dans le Gard, le soleil domine malgré un léger voile nuageux. Le vent se fait sentir partout, du Mistral jusqu'à 60 km/h en vallée du Rhône, ailleurs 50 km/h au maximum. Pour les températures, des valeurs inférieures aux moyennes, 8 à 16 degrés pour les minimales, en journée 20 à 29 degrés, le maximum pour Nîmes. Ce jeudi, dans le Gard, le ciel est voilé le matin. L'après-midi, le ciel se dégage complètement. Le vent souffle tout le jour, de nord ou de nord-ouest, jusqu'à 70 km/h. Enfin, les températures minimales ce jeudi vont de 9 à 16 degrés. Au meilleur de la journée, il fait entre 23 et 28 degrés. Pour la suite, dans le Gard, le soleil s'impose vraiment et les températures passent en dessus de la barre des 30 degrés. C'était Estelle, merci d'avoir suivi ce point météo et à bientôt sur Radio Intervalle.
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1: All aboard!
2: Bienvenue à tous, je suis Philippe Del Rey et je suis heureux de vous retrouver pour une nouvelle balade dans le monde du blues. Je vous invite donc à prendre place dans ce blues express qui glissera doucement dans l'espace comme dans le temps. Nous croiserons ainsi les figures aussi attachantes que fascinantes de celles et ceux qui se sont exprimés avec cette musique. Le blues est fait du même tissu social et musical que les spirituals. Ce qui sans doute les différencie, c'est que dans le blues, l'aspect social est devenu plus personnel. Il a su trouver son inspiration et sa force émotive dans les histoires même des individus qui l'ont chanté.

Lightnin' Hopkins, né le 15 mars 1912 à Centerville, Texas. Écoutez cette chanson, c'est mon cousin qui me l'avait apprise quand il travaillait à la ferme. Elle parle de Brazos, une ferme pénitentiaire en 1910 au Texas. Brazos, c'est le nom de la rivière qui coule près du pénitencier. Le long de cette rivière, il y avait des champs de coton où les détenus travaillaient. Ils y chantaient pour se donner du courage. Autour d'eux, les gardes à cheval les surveillaient en permanence avec le fusil à travers la selle. Parfois, il y avait aussi des cadavres dans les sillons des champs. Penitentiary blues.

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1: B.B. King, né le 16 septembre 1925 à Indiola, Mississippi. Il faut dire que s'il n'y avait pas eu les jeunes musiciens rock anglais dans les années 60, la plupart des musiciens noirs américains seraient restés dans la merde. Alors merci à eux, merci les gars. Vous avez ouvert des portes. Je ne pensais jamais voir ça de mon vivant quand j'étais jeune. Quand les Anglais puis les Blancs américains ont commencé à s'intéresser au blues, c'est vraiment là que les portes qui nous étaient fermées se sont enfin ouvertes.

Chuck Berry, né le 18 octobre 1926 à St. Louis, Missouri. Quand je suis monté à Chicago en 1955 et que je suis venu pour la première fois dans les studios de Chess Records, j'ai d'abord vu la voiture du patron, Leonard Chess, une Cadillac flambant neuve garée devant l'entrée. Leonard portait une grosse bague clinquante au doigt, tout ça sans doute pour inspirer le respect aux artistes. Et puis son bureau, avec des boiseries époxy noires et brillantes, ça c'était un bureau. J'ai compris que c'était un type qui en voulait, un bureau de ce genre, ça voulait tout dire. J'ai d'ailleurs pas été déçu quand il m'a dit que pour ma session d'enregistrement, c'est Willie Dixon qui tiendrait la basse et Otis Spann qui serait derrière le piano, rien que ça. Avec des gars de ce niveau, j'avais vraiment pas le droit de me planter.

0: Willie Smith naît le 19 janvier 1936 à Helena, Arkansas. Je suis revenu tenir la batterie dans le groupe de Muddy Waters quand il en a eu marre de voir Espillory trop souvent ivre pour jouer correctement. On a quand même parlé argent avant que je revienne. À l'époque, j'étais chauffeur de taxi, un boulot difficile. Je travaillais pour ça 14 ou 15 heures par jour. Muddy, finalement, m'a promis que je toucherais une paye convenable. J'ai donc accepté, mais j'ai conservé ma licence de taxi en règle pendant 5 ans, juste au cas où.
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Freddie King, né le 30 septembre 1934 à Gilmer, Texas. Mon enfance s'est passée dans les champs de coton. On n'avait pas grand-chose. Mais mon oncle, Leon King, était lui-même un bluesman qui se produisait dans les boîtes du coin. Il m'a fait connaître le blues texan, surtout ce que faisait T-Bone Walker. J'aimais aussi beaucoup ce que j'écoutais de Jimmy Rogers à la guitare. Je me souviens qu'il passait parfois dans cette boîte, au Zanzibar. J'étais môme, mais j'arrivais à me faufiler juste pour observer comment il positionnait ses doigts sur le manche de sa guitare. Dès que j'ai eu 17 ans, j'ai quitté le Texas pour monter à Chicago pour faire de la musique. Mais attention, quand je suis arrivé là-bas, j'ai d'abord travaillé dans une aciérie. Fallait bien trouver un peu d'argent pour subsister.

Celle qui nous attend au bout de notre promenade d'aujourd'hui vient aussi du Texas. Elle y a connu une adolescence compliquée dans un milieu blanc bien éloigné du blues qu'elle affectionnait. Très vite, elle a appris toute seule les chansons de Mary Renee et de Bessie Smith. C'est dans le répertoire de ces chanteuses qu'elle saura trouver ces intonations si profondes. Je vous laisse donc avec cette étoile filante dont la carrière musicale durera à peine 3 ans à la toute fin des années 60 en plein rock psychédélique. Elle en fut la muse inspirée, comme dans le soir d'été qui va suivre en témoigne. En ce qui me concerne, j'espère vous retrouver très prochainement pour un voyage dans le monde du blues. Janis Joplin, chanteuse rock blanche, née le 19 janvier 1943 à Port Arthur, Texas. Quand j'étais au collège, je lisais, je peignais. Contrairement aux autres, je ne haïssais pas les Noirs. Les gens de là-bas, au Texas, me choquaient. J'avais un copain noir à l'atelier du théâtre du collège et je m'étais engagé ouvertement contre la ségrégation scolaire. Alors, la plupart des élèves ont commencé à m'éviter. Rendez-vous compte, ils m'ont même pas invité au bal de fin d'études. Tout ça m'a fait souffrir. C'est certainement pour cela que, plus que le rock, c'est le blues que je chante.

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1: 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À qui? J'ai retrouvé la paix de mes paysages, l'instant endormi sur la montagne, j'ai retrouvé ce qui danse, dîne et dort, dans la paisible insolence du temps qui passe. J'ai retrouvé ma vie, celle que j'avais laissée, maladroite, posée sur le rebord d'une table, au fond d'une pièce sans tapisserie. J'ai retrouvé celle que j'étais, un peu transie par la gelée du matin, sous un soleil de neige. J'ai retrouvé mes mots, ma vie, et le temps qui passe, innocent, maladroit, à mes côtés, invisible.
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1: 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Alors l'œuvre de Geneviève Gallego se situe entre les sculptures et l'écriture. 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
0: Oi, es necessari. La forêt est là, près de nous, en nous. Le vent agite l'absence de feuilles. L'âme de la forêt attend, espère, et nous prend dans ses emmêlements et ses sortilèges. Murmure des voix anciennes, jaillit de la terre noire et féconde, empreinte de vie rivée au sang des stèles. L'âme de la forêt chante autour de nous, aux bois dressés, griffés, calcinés, cœurs et corps cloués. Boue et sang mêlés, vous êtes les traces de vie sourde, arrachées au temps des écritures. La forêt est là, en nous, toujours, et son chant d'ombre s'allume au souffle de nos vies. Le rêve alors envahit nos tremblements.
1: Et donc, alors, un texte écrit en gascon par Geneviève Gallego, qui n'avait pas la revirada. Et continuant en B, une dernier texte pour illustrer la création féminine littéraire en gascogne.
0: En continuant, en Emiliano Lavigne, une fenda nascue d'un carantossier à Betpei et qui arrive au pays des Toy en Bigorre. Donc, vous vous direz la cançon d'Eipen. 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À qui la revirada? Que c'est faille de bézou. Je connais un endroit là-haut, en montagne, qui s'appelle le Bassus. Là, à l'abri au soleil, le vent s'adoucit et chante. Les feuilles dentelées des chênes font une douce mélodie aux amoureux, caressant le murmure du vent se fait annonciateur d'une belle vie. Plein de douceur et de bonheur, vous aurez, et dans 100 ans ici encore vous serez, pour écouter la chanson du vent qui berce et fait battre le cœur des jeunes. Si vous aussi vous voulez entendre ce chant, alors montez, écoutez bien, mais méfiez-vous, il faut être deux et surtout très amoureux pour que le vent consente à vous donner ce merveilleux concert.
1: 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Donc, le coq est vain par la reine d'autres autours.
0: Et donc, c'est pas bien à Isi Perrier ou perdre qui connaissait pas le Gascun et mestre de pas à la prononciation, mais vous disiez quand même à la semaine qui vient pour ça vous met.
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1: Bonjour Clémentine.
2: Bonjour Fabrice.
1: Je sens une pointe de sourire déjà dans votre bonjour d'aujourd'hui. Peut-être est-ce à cause du sujet du jour qui est la perversité, et honnêtement, je ne vois pas trop ce que vous souhaitez y mettre. Qu'est-ce que ça veut dire, la perversité ? Ça me paraît un mot tellement énorme.
2: La perversité, entendons-nous bien, je ne vais pas rentrer dans les grandes considérations psychologiques. Je vais faire simplement un constat. Et si je le fais aujourd'hui, c'est parce que je sais qu'il y a beaucoup de gens qui sont dans cette situation, qui n'osent pas le dire, qui en souffrent terriblement, et que je voudrais qu'elles comprennent. On peut s'en sortir, qu'il y a des solutions, que pour trouver ces solutions, il faut oser. Et oser dire les choses. Peut-être trouver les bonnes personnes à qui le dire, les personnes qui vous croient.
1: Donc vous vous adressez plutôt aux personnes victimes de la perversité,
2: oui,
1: des autres.
2: Mais aussi peut-être à ces personnes qui persécutent. Parce que je pense que ce sont des personnes qui, quelque part, intérieurement souffrent. Ce sont souvent des gens qui ont un secret qui est profondément caché, qui est souvent, même parfois, inconscient. Certainement, il y a une souffrance aussi en eux. Si je le dis, c'est autant pour les persécutés que pour les persécuteurs. Il y a des solutions. Ne restez pas dans ces schémas. Un certain type de persécuteur, je vais réduire un peu les choses, il y en a plein d'autres. Ce sont souvent des personnes qui sont très intelligentes. Ce sont souvent des personnes qui, socialement, sont très appréciées, qui font beaucoup de choses dans leur entreprise, qui font beaucoup de choses dans les associations, qui sont des gens qui sont, en apparence, des personnes qui se dévouent, qui sont très amicales, qui sont des grands amis, sûrs, avec tous les gens qui sont à l'extérieur de la famille, et donc qui ne sont jamais vus comme des persécuteurs. Si ce n'est par leur famille, en intra et en particulier dans le couple. Alors je vais parler peut-être plus des hommes, c'est vrai qu'il y a, en tout cas dans ce schéma-là, plus d'hommes, ce qui ne veut pas dire qu'il n'y a pas aussi des femmes. Et ce sont des personnes qui sont suffisamment intelligentes pour ne jamais taper. Il n'y a jamais de coups, il n'y a jamais rien qui laisse des traces. C'est par la parole qu'on est persécuteur. Le jeu consiste à faire envisager à l'autre qu'il est coupable, qu'il ne fait pas les choses comme il faut, qu'il est peut-être aussi inférieur. Et ils entraînent la personne à penser que dans le couple, c'est elle qui ne va pas bien. Alors que non, c'est pas elle qui ne va pas bien. Très vite, les personnes qui vivent avec ces gens-là ont l'impression d'être coupables de beaucoup de choses. Ils ne sont pas à la hauteur. Ce qu'ils disent n'est pas juste. Ils ne perçoivent pas les choses comme il faut. C'est un des premiers signes. La deuxième, c'est que ces persécuteurs vont essayer de vous isoler. C'est-à-dire qu'à un moment donné, ils sont amis avec tous vos amis, mais vous êtes de plus en plus isolé et seul. Et quand les personnes persécutées veulent parler, leurs amis, entre guillemets, ces amis ne les croient pas. Mais non, ton mari, il est adorable, il est gentil, il est... Qu'est-ce que tu dis là ? Mais tu ne te rends pas compte, tu es infamante, voilà. Et donc, les amis vous confortent dans le fait que, effectivement, c'est bien vous qui êtes coupable.
1: C'est un vrai piège.
2: C'est un vrai piège. Et un piège qui est difficile et où parfois les enfants sont amenés aussi. C'est la femme, les enfants, éventuellement les parents. Et il y a un grand non-dit tout autour de ça, ce qui devient un cercle infernal. Et je crois que ces personnes sont difficiles parce que vous n'avez jamais raison, sauf en public. Mais en public, ils s'arrangent aussi pour que vous n'ayez pas beaucoup de temps de parole. Ce sont des prédateurs. Si vous les contrariez, ils vont très vite régresser et entrer dans des grandes colères qui souvent font peur. La personne a peur. Ils sont souvent jaloux, en fait, de vos compétences. Ils sont jaloux du fait que vous acceptiez cela, ce qui pour eux est une forme de pardon. Ils ont l'impression que vous leur pardonnez. Et ils sont jaloux de ces capacités, qui est étonnant. Donc, quelque part, ils vous admirent et en même temps, ils vous rabaissent et ils vous soumettent. Et ils bloquent la communication quand vous voulez parler de ça avec eux. C'est bloqué.
1: Comment faire pour se sortir de ce cercle vicieux ?
2: Je crois qu'il faut... Beaucoup de personnes pensent que les choses vont changer, vont bouger, qu'ils vont comprendre, qu'il faut être patient, qu'il faut... Je ne crois pas, parce qu'à un moment donné, on arrive à quelque chose qui est vraiment destructeur, autant pour l'un que pour l'autre, et avec des points de non-retour. Donc je pense qu'il faut très vite, quand on se rend compte qu'on est dans ce système-là, se faire aider. Alors si les amis, effectivement, ne vous croient pas, eh bien je crois qu'il faut aller voir quelqu'un à l'extérieur, alors en parler à son médecin, aller voir un psychologue, un thérapeute, mais ne restez pas dans ce système-là. Et quand je dis aller voir un thérapeute, c'est aussi bien le persécuteur que le persécuté. Les deux sont en situation de difficulté et les deux doivent se faire aider.
1: Mais je pense que c'est difficile aussi bien pour l'un que pour l'autre.
2: Tout à fait. C'est très difficile et la démarche demande beaucoup, beaucoup de courage. Par contre, elle apporte un grand soulagement. Le soulagement est à la mesure de la difficulté que l'on a. En même temps, je reprendrai la phrase de Sénèque, ce n'est pas parce que c'est difficile que l'on n'ose pas, c'est parce que l'on n'ose pas que c'est difficile. Pour connaître des gens qui ont fait ce pas et qui sont venus, souvent elles m'ont dit « mais pourquoi est-ce que je n'ai pas fait ça plus tôt ?» avec un grand regret de ne pas avoir fait la démarche plus tôt.
1: Mais ça signifie qu'il y a une véritable libération.
2: Oui, oui, tout à fait. Alors, elles m'ont dit qu'elles ont effectivement appris dans la situation. Et c'est souvent le problème, le sentiment que je suis là pour apprendre des choses. Oui, mais à un moment donné, on n'apprend plus. On commence à se détruire. Donc, apprendre pendant un moment, oui, peut-être. Mais en tout cas, ne pas attendre le moment où on étouffe.
1: C'est un encouragement, j'espère, pour chacun d'entre nous à ne pas nous laisser écraser par la perversion.
2: Voilà.
1: Par la
2: perversité. Et puis, quand vous avez des amis qui vous disent que, écoutez-les, ne jugez pas avant, on ne sait jamais, un proverbe qui dit, on ne sait jamais ce qu'une, combien d'épines cache la rose.
1: Merci Clémentine pour cette réflexion partagée qui, je l'espère, sera aidante. À bientôt.
2: À bientôt Fabrice.

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1: Bonjour à toutes et à tous et bienvenue sur Radio Intervalle pour ce moment d'information locale où nous partons en Ardèche aujourd'hui du côté des Vins avec Clara de l'Office de Tourisme à la fin de ce journal. Mais pour commencer, parlons du nettoyage du Chassezac qui aura lieu ce samedi 13 juin avec nos deux invités du jour. Sylvetti, bonjour.
2: Bonjour.
1: Vous travaillez au club Chassezac Sport Nature qui organise depuis plusieurs années une journée autour du thème « Nettoyons le Chassezac ». Ça va avoir lieu à nouveau cette année en 2026, ce samedi 13 juin. Et il faudra se lever tôt pour venir nettoyer le Chassezac.
2: Oui, tout à fait. On donne rendez-vous à 9h aux personnes qui se sont inscrites qu'il y aura un ramassage à pied et à canoë des déchets le long de la rivière Chassezac. Ça va durer toute la journée et on finira à Mazé autour des 16-17 heures pour un temps convivial et discours et apéritifs partagés.
1: Alors comme ça, on n'imagine pas forcément le Chassezac comme étant une rivière très polluée. C'est le cas quand même, vous ramassez un certain nombre de déchets.
2: En effet, c'est pas très pollué, mais c'est quand même aussi notre vitrine puisqu'elle est très pratiquée par les touristes. Et on va dire que chaque déchet enlevé, c'est déjà ça de moins dans la rivière pour les espèces qui y vivent. C'est pas très sale, mais je pense qu'on arrivera quand même à enlever quelques déchets.
1: Ce rendez-vous s'adresse à toutes les personnes qui aiment être dans une nature propre et qui ont envie de participer à la préservation de l'environnement. Vous disiez on peut le faire à pied ou en canoë, on peut venir en famille avec les enfants.
2: Effectivement, on aura une équipe en canoë qui sera en groupe. Il faut avoir juste plus de 10 ans et savoir nager. On sera ensemble à descendre la rivière et à ramasser les déchets le long du Chassezac. Et une équipe à pied qui va à plusieurs endroits pouvoir accéder et récupérer les déchets disponibles sur les plages ou le long des berges.
1: Les plages aussi sont très fréquentées en été par les touristes ou les locaux.
2: Il y a un gros enjeu baignade également sur ces gorges, avec des endroits accessibles et d'autres plus difficiles. Mais plusieurs plages qui sont accessibles, la plage de Cornillon, de Mazé, de Cholet, qui sont plutôt fréquentées.
1: Donc là, pour ce ramassage, rendez-vous à Casteljau sur le parking de Mazé Plage à 9h. Il faut s'inscrire.
2: Il faut s'inscrire, mais c'est gratuit. Vous pouvez vous inscrire jusqu'à vendredi 16h. Tout est gratuit, que ce soit la location, la navette et les animations l'après-midi.
1: Justement, il y a une nouveauté cette année puisque vous êtes associé maintenant à l'Office de Tourisme. Il y aura un certain nombre d'animations. Olivier Perronel, est-ce que vous pouvez nous en dire plus sur les activités de l'après-midi?
3: Donc Olivier Perronel de la SPL, moi je m'occupe du pôle plein de nature. Et l'idée, c'était vraiment de s'inscrire dans cette dynamique collective avec le club Chassezac Sport Nature, mais aussi tous les loueurs du Chassezac, l'association des requins de la Sèze, mais qui utilise la piscine de la Blachère pour s'entraîner. Donc c'est vraiment les plongeurs locaux qui vont s'occuper de ce qu'il y a sous la rivière, c'est ce qu'on oublie parfois. Et l'ensemble des associations, on va dire, environnementales qui gravitent autour du bois de paillolique. Donc c'est vraiment un élan collectif sur les traces de ce qu'a initié le club Chassezac Sport Nature. L'après-midi, à partir de 14h, il y aura des stands sur le parking du Mazé qui seront ouverts au public et qui proposeront à la fois de la médiation sur les stands. Donc il y aura la Ligue de protection des oiseaux, la section ardéchoise, l'association Paillolive. On est dans un site Natura 2000 emblématique de la région Auvergne-Rhône-Alpes. Donc il y aura aussi les éco-gardes, les sensibilisateurs Natura 2000. Et puis, toutes les heures, à partir de 14h et jusqu'à 16h, il y aura des départs de mini-rando sur lesquels on peut s'inscrire sur place. La première sera plutôt sur la découverte des oiseaux de la rivière, avec la LPO. Ensuite, il y aura vraiment la biodiversité au sens très large du bois de Paillolive avec l'association Paillolive, qui aura beaucoup pour mieux comprendre scientifiquement le fonctionnement de ces écosystèmes extraordinaires, mais qui font aussi beaucoup de médiation auprès des publics en général. Et puis la SPL, enfin l'Office du Tourisme, nous on sera sur une randonnée à la découverte des petites plantes sauvages qui poussent au bord de la rivière, avec la communauté de communes des Vences qui viendra pour parler aussi de certaines espèces un peu plus dérangeantes, mais notamment l'ambroisie qui cause pas mal de problèmes d'allergie et qui est très présente sur sur les berges du Chassezac. Donc ça sera aussi un moment de partage et de réflexion sur qu'est-ce qu'on a aujourd'hui sous les yeux et puis le devenir de ces écosystèmes au regard des changements à venir, hein, parce que c'est aussi une question qu'on peut se poser autour de l'avenir du tourisme et de comment est-ce qu'on peut faire pour s'adapter à tout ça. Voilà. Et il y a plein de solutions, donc c'est ce qui est assez génial et ce sera l'occasion d'en discuter tous ensemble.
1: C'est dans le même lieu que le ramassage des déchets ?
3: Eh bien, disons que le point de fixation de la journée, c'est le parking du Mazé Plage. Et après, c'est là où il y aura les stands et le petit moment convivial à 17h aussi avec les élus qui seront là pour partager leur vision du territoire. Et la plupart des fins de ramassage se passeront aussi sur ce site-là, parking du Mazé.
1: On peut venir donc participer à une randonnée et puis se rafraîchir un peu dans la rivière à la fin.
3: Vu la journée annoncée, je pense que c'est ce que je peux conseiller de mieux. Venir profiter des animations, de se nourrir un petit peu avec plein de belles choses. Hein, parce que c'est vrai que le bois de paille-olive, même au-delà du site touristique, c'est vraiment un bois extraordinaire avec une biodiversité qu'on peut toucher du doigt et qui est prégnante. Et puis après, profiter de cette belle rivière du Chassezac encore fraîche avant l'arrivée de l'été. Et du coup, se rafraîchir et puis qu'à se croûter aussi parce qu'il y a... c'est aussi un endroit pour profiter, s'asseoir et mettre les pieds dans l'eau et manger des produits locaux. On en a pas mal aussi sur le territoire.
1: Donc samedi 13 juin pour cette journée participative nettoyant le Chassezac sur l'eau et sur les berges. Rendez-vous sur le site de l'Office de Tourisme pour s'inscrire. Et l'après-midi par contre, les animations, c'est en accès libre.
3: C'est en accès libre, il suffit de venir sur place, de regarder les stands et puis... selon la motivation, de s'inscrire sur une des balades. Pour ça, je conseillerais du coup de venir plutôt à 13h30, puisque la première commence à 14h.
1: Et on enchaîne avec les autres animations de ce week-end en Cévennes d'Ardèche. C'est Clara de l'Office de Tourisme qui nous les présente.
4: Le vendredi 12 juin, rendez-vous au caveau de Jalès à Berrias et Casteljau pour une soirée dégustation de 18h à 22h avec food truck, tombola et découverte des nouveaux millésimes dans une ambiance estivale. Le samedi 13 juin sera lui aussi très riche. À Domfnac, une balade guidée autour des pollinisateurs débute à 14h au jardin du Clos du Pioul pour découvrir insectes, fleurs et biodiversité dans un magnifique jardin entre nature sauvage et espaces cultivés. Le 13 juin également, à Bannes, le festival Voix Animale investit le château toute la journée, de 10h jusqu'à minuit et demi, avec conférences, ateliers, concerts, projections et spectacles de feu dans un cadre exceptionnel. Les 13 et 14 juin, à Gravières, le festival Quille célèbre les vins vivants tout le week-end au camping du Mas du Cerf avec dégustation, food truck et ambiance musicale sous les arbres. Le 13 juin, au Vence, l'église Saint-Pierre-Aulin accueille le Temps volé, une grande fantaisie musicale pour chœur et orchestre avec deux représentations, à 18h puis à 21h. Plus de 100 artistes seront réunis pour cette création originale et poétique. Pour plus d'infos, direction le site de l'Office de Tourisme Cévennes d'Ardèche. 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Très beau mois de juin à toutes et à tous et à très vite pour de nouvelles escapades.
1: C'est la fin de ce moment d'information locale sur Radio Intervalle. Merci de l'avoir suivi et à très bientôt.
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La météo dans le Gard et en Lozère sur Radio Intervalle jusqu'à jeudi. Il fait encore un peu frais, mais à partir de vendredi, l'été revient sur nos deux départements. En Lozère, ce mercredi 10 juin, quelques nuages le matin, puis un ciel voilé l'après-midi. Le vent de nord-ouest souffle partout jusqu'à 45 km/h et les températures restent en dessous des moyennes pour la saison. Attendez ce mercredi 1 à 12 degrés pour les minimales, l'après-midi 14 à 23 degrés, 18 à Langogne, 19 à Mende, 20 à Florac et 23 dans les vallées Cévenoles. Ce jeudi en Lozère, le voile nuageux du matin se dissipe vite et l'après-midi est bien ensoleillé. Toujours un vent de nord-nord-ouest généralisé jusqu'à 55 km/h. Enfin, côté température, attendez des minimales de 4 à 12 degrés, en journée 16 à 24 degrés, 19 à Langogne, 22 à Mende et à Florac, 24 plus bas en Cévennes. Pour la fin de la semaine, les températures remontent progressivement jusqu'à dimanche sous le soleil. Ce mercredi, dans le Gard, le soleil domine malgré un léger voile nuageux. Le vent se fait sentir partout, du Mistral jusqu'à 60 km/h en vallée du Rhône, ailleurs 50 km/h au maximum. Pour les températures, des valeurs inférieures aux moyennes, 8 à 16 degrés pour les minimales, en journée 20 à 29 degrés, le maximum pour Nîmes. Ce jeudi, dans le Gard, le ciel est voilé le matin. L'après-midi, le ciel se dégage complètement. Le vent souffle tout le jour, de nord ou de nord-ouest, jusqu'à 70 km/h. Enfin, les températures minimales ce jeudi vont de 9 à 16 degrés. Au meilleur de la journée, il fait entre 23 et 28 degrés. Pour la suite, dans le Gard, le soleil s'impose vraiment et les températures passent en dessus de la barre des 30 degrés. C'était Estelle, merci d'avoir suivi ce point météo et à bientôt sur Radio Intervalle.

0: The jazz or jazz?
1: The jazz or jazz.
0: Bonjour Daniel.
1: Alex, bonjour.
0: Alors, changement de décor aujourd'hui.
1: Oui, nouvelle émission.
0: Nouvelle émission. Nous vous retrouvons, puisque pendant 15 jours, c'est Gilles qui assurait l'intérim, autant que je me souvienne. Bon, alors qu'est-ce qu'on va faire de beau aujourd'hui?
1: Nouvelle émission et nouveau technicien. On regarde du côté de la technique.
0: Ah oui, oui.
1: On va en parler aux auditeurs.
0: Oui, oui.
1: Franck est nouveau dans notre équipe et c'est lui qui est à la technique.
2: Bonjour, bonjour.
0: Bonjour Franck, ça va?
2: Bonjour, hein?
0: Allez, attention, essuyez cette sueur qui perle à votre front prolétarien. Bon, alors aujourd'hui, eh bien, on va changer un peu de décor quant à la musique, puisque ces temps-ci, nous avons exploré des disques 33 tours vinyles achetés d'occasion. Et là, nous allons nous retourner aujourd'hui vers des disques CD, non pas achetés d'occasion, achetés neufs, mais vous savez, on en trouve souvent des compilations, des choses comme cela, qui coûtent très bon marché, 29,90 francs exactement, mettons une moyenne de 30 francs. Et il y a donc un choix, tout compte fait, intéressant, auquel nous avons joint des enregistrements qui nous viennent de Hollande. Et il y a un disque, comment dirais-je, assez conservateur, des vieux succès, et un disque de jazz moderne, et tout cela c'est très très bon, et d'ailleurs nos auditeurs réentendront ces deux disques dans leur intégralité sur cette antenne. Et aujourd'hui pour le jazz, bah, nous passons bien sûr deux enregistrements, et pas plus. Alors Daniel, quelque chose à ajouter, cette mise en scène ?
1: Rien de plus.
0: Alors premier disque, un disque de Boogie Woogie, regroupant pas mal de spécialistes du genre, parmi lesquels j'ai choisi Lionel Hampton, célèbre entre tous avec son vibraphone, dans une composition de lui-même, Central Avenue Breakdown, c'est-à-dire, autant que je sache, le coucher de soleil sur la Central Avenue, et exécuté par Nat King Cole au piano et Lionel Hampton au vibraphone. Alors, comme dans tous ces disques bon marché, pas de date, pas de discographie, bien entendu.
1: C'est
0: Daniel.
1: Ce que j'allais vous demander, justement.
0: Voilà.
1: J'allais vous dire, voilà, on ne les paye que 29,90 francs, mais il y a quelques carences.
0: Ah, bah oui, bien entendu. Mais enfin, ça arrive parfois même avec des disques plus coûteux. Bon, alors nous écoutons donc Central Avenue Breakdown.

0: C'était Central Avenue Breakdown de Lionel Hampton, interprété par Nat King Cole et Hampton lui-même. Bonne mise en train, hein?
1: Oui, oui, qui est digne du générique que nous venons d'entendre.
0: Bon, vous voyez comme quoi dans ces disques de compil ou le rassemblement sur un même style de divers musiciens, c'est pas mal du tout. Alors, on continue. Je vois que Daniel a sorti sa documentation pour dire « Tiens, toi, mon vieux, je vais te coincer. »
1: J'ai ouvert mon dictionnaire de
0: jazz. Et je me ferai certainement coincer, là, parce que je n'ai pas vérifié en préparant cette émission. Et alors, nous allons écouter quelque chose d'assez amusant. Et c'est une chanson publicitaire chantée par les Andrews Sisters en 1945. Et je voulais passer parce que ça me rappelle le débarquement et cette folle ambiance de la libération. Et c'est une chanson donc publicitaire, c'est Rum and Coca-Cola. On va dire, bah, quand même, à Radio Intervalle, ils parlent de Coca-Cola, d'accord, mais de rhum aussi. Bah, alors, il faut dire que les gens avaient inventé de mélanger du rhum et du Coca-Cola avec une rondelle d'orange. Et tout compte fait, c'est bon. C'est très agréable. On voit maintenant des gens qui mettent de la vodka, du whisky dans le Coca-Cola. C'est complètement inepte. C'est le plaisir de boire de l'alcool. Tandis que, au fond, une petite odeur de rhum dans le Coca-Cola, c'est pas mauvais du tout. Alors, cette grosse boîte qui est quand même centenaire maintenant, ou plus que centenaire, avait fait faire une chanson publicitaire qui était Rum and Coca-Cola, tout comme le Washington Post avait fait faire par Sold Out, je me souviens, la marche de la Washington Post marche, hein, qui était la marche du journal le Washington Post. Et là, cette chanson, eh bien, elle a fait le tour du monde. C'est une chanson de pub, mais elle a fait le tour du monde. Donc, nous écoutons par les Andrews Sisters, Rum and Coca-Cola, mais je crois que vous vouliez intervenir, ou après la chanson, peut-être, après ce passage de disque, Daniel?
1: Ça sera après la chanson.
0: D'accord, Rum and Coca-Cola.

0: C'était la célébrissime chanson Rum and Coca-Cola. Elle fait le tour du monde. C'était de Sullivan, Baron et Amsterdam, un type qui s'appelle Amsterdam, c'est assez curieux, et chanté par les Andrew Sisters. Rappelons que l'enregistrement est de 1945 et c'est un des succès du débarquement. Et je peux vous le citer de façon certaine, le 8 juin, sur les plages de Normandie, le débarquement avait eu lieu le 6 juin, je le rappelle pour les jeunes, et il y avait déjà un colonel Coca-Cola qui assurait la répartition du Coca-Cola pour les troupes montant en ligne. Et d'énormes haut-parleurs déversaient du jazz, du Stormy Weather et du Rum and Coca-Cola. Voilà ce que je peux vous dire sur petite anecdote gay sur le débarquement en Normandie, en revanche. Bon.
1: Ah non, non, Alex, je ne vais pas vous laisser passer comme cela la prochaine chanson sans vous poser
0: ma
1: question.
0: J'ai essayé de l'éviter, mais je n'ai pas pu. Hein.
1: Non, connaissez-vous quelque chose des Andrew Sisters?
0: Eh bien, rien, parce que je n'ai pas vérifié sur le dico.
1: Eh bien, c'est rare lorsque j'arrive à vous prendre en défaut,
0: alors
1: je vais en profiter, et profiter de mon succès, je vais quand même dire quelques mots pour les auditeurs. C'est un ensemble vocal constitué par les trois sœurs Andrews, qui sont d'origine gréco-norvégienne. Elles sont nées à Minneapolis, dans le Minnesota. L'une s'appelle Laverne, la deuxième Maxen et la troisième Patty, née en 1915, 1918, 1920. Dès leur adolescence, elles vont se produire dans des spectacles de vaudeville, puis en cabaret et dans des émissions de radio. C'est en 1937 qu'un enregistrement va les propulser en tête du hit parade et elles vont devenir une attraction nationale, jusqu'à chanter après Rum et Coca-Cola. C'est en 1945.
0: Eh bien, j'ignorais tout de leur biographie et nous en remercions, les auditeurs et moi-même. Bon, et maintenant nous allons passer à un disque reçu de Hollande au studio. Ça vient de Radio Hilversum, autant que je sache, on a vraiment de grands confrères. Hein. Et c'est interprété par Madeleine Bell et les Swing Mates au cours des années 90, il n'y a pas de date précisée. Cela s'appelle Just You, Just Me, et c'est très bon. 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

0: Just you, just me.
1: Eh bien, quelques remerciements à nos amis hollandais, là.
0: Écoute, c'est vraiment très bon. Alors, précisons que la chanteuse Madeleine Bell, on le suppose bien à son timbre, est une chanteuse américaine noire, hein, et les Swing Mets, ce sont appelés les Swing Mets, mais ce sont des musiciens hollandais qui sont vraiment très, très, très bons. C'est de la bonne musique, tout à fait dans le style. Nous sommes en plein dans le style jazz conservateur, si l'on peut dire. Bien, alors nous continuons. Ah, alors là, avec quelque chose aussi de très intéressant, j'ai trouvé un disque, un tel interprète George Gershwin. Bien, alors pensez Gershwin, on a sauté sur le disque. Et alors je ne saurais vous dire qui interprète cette œuvre, qui est le Fascinating Rhythm, si c'est l'orchestre de Ray Conniff ou l'orchestre de Hamburg Radio Dance Orchestra. Il est cité sur l'enveloppe du disque. J'ai tout à fait l'impression que c'est Ray Conniff, mais si ce n'est pas lui, c'est donc son frère. Alors rappelons que l'œuvre Fascinating Rhythm est de 1924, qu'elle est extraite d'une opérette musicale de George Gershwin, interprété par Adele et Fred Astaire, et ça s'appelait Lady Be Good. C'est donc le célébrissime, là aussi, Fascinating Rhythm, interprété en 1994 par un orchestre inconnu, mais ça ressemble furieusement à Ray Conniff.

0: qui a déjà dit à ce micro que certaines œuvres ne prenaient pas une ride. Et une interprétation très récente, manifestement. Et c'est vraiment très beau. C'est Fascinating Rhythm. Il y avait de l'idée.
1: 70 ans entre la composition et l'interprétation. Et comme je...
0: 70 ans.
1: Quelqu'un que je connais dirait, cela n'a pas pris une ride.
0: Ah non, c'est effectivement. Bon, alors, on va continuer avec... trois œuvres extraites d'un même disque, qui est les pionniers du jazz. Alors une compile, comme il y en a beaucoup. Et la première œuvre retenue, c'est le fameux That's Plenty de Pollack. Alors Pollack, hein, le type venait manifestement d'Europe centrale. Et c'est exécuté par Earlines et son orchestre vers les années 1935-36. Je ne saurais vous préciser, ou alors peut-être après la guerre, mais l'œuvre est de 1935-36. That's Plenty de Pollack. 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

0: C'était Satz Plenty de Polak, interprété par Erlines et son orchestre vers les années 1935-36, la pleine période swing. Et on peut dire que Erlines avait là composé un excellent orchestre sans concession au commercial, peut-on dire. C'était vraiment de la très très bonne musique. Et c'est enthousiasmant, c'est gay.
1: Là, je vois qu'on est dans les classiques Erlines après Benny Goodman et Ellington.
0: Ah oui, Ellington, eh bien, vous ne saviez pas si bien dire. Alors, nous continuons, toujours sur le même disque d'ailleurs, avec une œuvre d'un nommé Jenkins, que je ne connais pas. Ça s'intitule Goodbye, autant que je me souvienne, c'est quelque chose d'assez lénifiant. Un bon slow, 3h du matin, atmosphère feutrée, interprété par Benny Goodman, toujours dans les années 35-36. Goodbye.

Ah, 3h du matin, c'est déjà demain, demain qui commence en 7 et 4h du matin, une chanson d'avant-guerre chantée par Lucien Barou et Lynn Clears. Bon, ça nous éloigne. Goodbye de Jenkins, interprété par Benny Goodman dans les années fastueuses du swing d'avant-guerre 1935-36. Et toujours sur ce même disque, pour en terminer avec celui-ci, une œuvre très peu connue d'Ellington, Rhapsody Junior. J'ai jamais entendu parler de cette Rhapsody Junior, alors nous l'écoutons. Rhapsody Junior d'Ellington, toujours les mêmes années, 35-36.

0: tout à fait le timbre hallingtonien. C'était Rhapsody Junior de Hallington et une œuvre datant des années 35-36.
1: Bien. Nous retournons en Hollande, là, Alex?
0: Non. Nous partons avec le Modern Jazz Quartet, mais je pense que vous avez raison, parce que je me demande si l'enregistrement n'a pas été fait dans les pays nordiques. Nous allons regarder sur la boîte du disque pendant que celui-ci va passer, mais il est probable que vous ayez raison. Nous allons vérifier. Alors, ça s'appelle... Je ne commande pas cette œuvre, hein. J'aimerais avoir votre sentiment après l'avoir entendu. Cela se nomme Vendôme, c'est d'un nommé Lewis, interprété donc par le Modern Jazz Quartet en 1993 vraisemblablement. Vendôme.

0: Et on termine en majeur. C'était Vendôme de Lewis, interprété par le Modern Jazz Quartet vers les années 1990-93. Alors, deux commentaires, je crois. C'est tout à fait un pastiche d'ancien, traité en forme de fugue, il me semble. Hein?
1: Oui. Vous me parliez de Stéphane Grappelli.
0: Oui, qui a joué justement dans ce style, parfois, à un ou deux violons, notamment avec Yehudi Menuhin.
1: Et puis je vous parlais de la Hollande, on n'était pas très loin, on était en Scandinavie.
0: Oui, c'était en Scandinavie, donc on ne s'était pas, vous ne vous étiez pas trompé.
1: Alex, voilà. Peut-être avant de continuer, on pourrait rappeler aux auditeurs donc, le thème de cette émission. Au départ, vous disiez que le fil conducteur, ce sont des compacts disques à bon marché, 29,90 francs.
0: Oui, c'est pas cher, on en trouve dans tous les coins. Là. Alors, bien sûr, ça n'est pas toujours des œuvres sensationnelles en ce sens que... on disait l'autre jour que sur les 33 tours, on trouve des choses merveilleuses qu'on ne retrouvera pas en CD parce que ça ne vaut pas le coup de les réimprimer. Mais là, on trouve des œuvres, sinon passe-partout, tout au moins assez connues. Mais c'est pas cher pour constituer une discothèque, des disques à ce prix-là. Et donc, il y a des compiles ou tout un tas de choses rassemblées sous le nom d'un même interprète ou d'un même auteur, comme le Gershwin de tout à l'heure. Bah, on trouve des choses valeureuses.
1: Eh bien, parlons de discothèque, justement. À ce jour, Alex, vous en avez combien de titres ?
0: En titre, je crois qu'on doit s'acheminer douce manette, comme on dit ici, vers 9000, et on arrivera vers 10 000 en quelques mois.
1: Alors, comme je considère que vous avez à peu près exploité 1200 titres depuis que nous avons commencé ces émissions, on peut continuer encore quelques années.
0: Oh, je pense, oui, quand même.
1: Parfait.
0: Si, comme disait le grand Charles, si Dieu me prête vie. Bon, vous ne voulez pas ajouter un mot sur le Modern Jazz Quartet, non?
1: Non, je vous laisse la parole.
0: Bon, ah, bah oui, mais alors il faudrait que j'aie un document sous les yeux, alors je crois qu'on en parlera plus tard.
1: C'est l'inconvénient de ces disques à 30 francs, il n'y a pas beaucoup d'indications.
0: Oui, il n'y a pas beaucoup d'indications. Alors bien sûr, on pourrait parler longuement du Modern Jazz Quartet, mais on y passerait quand même pas mal de temps. On en dira quelques mots peut-être en fin d'émission. Et pour l'instant, nous allons reprendre un vieux succès de l'après-guerre. Tout à l'heure, nous parlions à propos de Rum and Coca-Cola du débarquement. Et là aussi, il y avait un succès qui me rappelle un copain que j'avais à Rouen en 1945 et qui constamment chantait « come out, wherever you are ». D'ailleurs, il a fini prof d'anglais, vous voyez, comme il était originaire de Caen, ville martyre. Et nous étions ensemble à Rouen, étudiants. Et il chantait toujours cette chanson. Alors, j'ai vu ce titre apparaître que je n'avais jamais retrouvé depuis. Alors, on va faire plaisir à ce sympathique ami de jadis. Et puis, nous allons passer « Come out wherever you are ». C'est de Sammy Cahn, alors un auteur très connu, un parolier très connu, et de Jules Stein, qui a énormément composé de standards, et beaucoup, notamment pour Frank Sinatra. Et l'interprétation est de Jerry Mulligan. Alors, l'œuvre est de 1945. L'interprétation de Mulligan, je ne saurais vous dire. Come out wherever you are.

0: C'était le vieux, mais combien agréable, Come Out Wherever You Are, de Sammy Cahn et Jules Stein, interprété par Jerry Mulligan, à une date inconnue, mais rappelons que l'œuvre, elle aussi, date du débarquement, 1945, environ. Et vous vouliez peut-être dire un mot sur le Modern Jazz Quartet, Daniel, hein?
1: On revient un petit peu en arrière.
0: On revient
1: un
0: tout petit peu en arrière, vous ne nous en voulez pas, amis auditeurs, je pense, hein?
1: Conçu lors d'une première réunion de ses membres en août 1951, le Modern Jazz Quartet est né presque exactement 16 mois plus tard à l'occasion de la séance d'enregistrement d'où sortirent deux de ses interprétations les plus célèbres. Alors Alex Uncol, parmi ses interprétations les plus célèbres.
0: Je suis sec, excusez-moi, je cherchais pendant 10 minutes là et je vais lasser les auditeurs.
1: Oh bien, c'est tout simple, c'est celle que vous avez choisie. Il y avait Vendôme et puis une autre
0: qui s'appelait
1: La Ronde. Voilà.
0: Oui.
1: Donc c'est à partir de là qu'ils vont être très connus. Au départ, ils s'appellent le Milt Jackson Quartet et puis ils vont trouver leur composition apparemment définitive, bien que ça changera par la suite, avec le remplacement du contrebassiste Ray Brown par Percy S. Le groupe étant complété par le batteur Kenny Clark et le pianiste John Lewis.
0: Voilà. Voilà, alors on sait tout, et bien vous voyez comme quoi Vendôme n'était pas trop mal choisi, puisque ça figurait parmi leurs meilleures œuvres.
1: Et oui, une des premières, Vendôme, oui. 1952.
0: J'avais dû noter cela, et je n'ai pas amené cette fiche, j'ai amené autre chose là pour d'autres émissions. Donc, on en reste là, au sujet du Modern Jazz Quartet, et nous passons l'heure s'avançant à la dernière œuvre. Alors, extraite également d'un disque nous venant de Radio Hilversum, de la Hollande. Et là, c'est vraiment du jazz un peu d'avant-garde, mais c'est très très bon. Une œuvre d'un nommé Jean Kuiper. Alors, nous trouverons dans la petite boîte, si on désire, la biographie de ce sympathique garçon. C'est interprété par le Podium Trio, et ça s'appelle Close Enough.

0: C'était un large extrait de Close Enough de John Cooper, interprété par le Podium Trio dans les années récentes ou même cette année. Alors c'est de la musique hollandaise, c'est bon, mais effectivement on n'y passerait pas sa journée à l'entendre parce que ces musiques actuelles, on a quand même du mal à s'en imprégner, je pense.
1: Hein? Surtout quand le morceau dure 9-10 minutes, ça fait
0: alors,
1: pas long.
0: On s'y baigne, mais on ne s'imprègne pas. C'est peut-être là qu'est le distinguo. Eh bien, cette émission, Daniel, se termine. On va dire au revoir à tout le monde.
1: Et leur donner rendez-vous la semaine prochaine.
0: La semaine prochaine, madame, monsieur, les enfants et toute la petite famille. Au revoir.

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1: Si le 10 juin est serein, on assure avoir du grain. Bonjour, aujourd'hui nous fêtons les Landries en cette journée mondiale de l'art nouveau. Une journée qui existe depuis 2013, célébrée tous les 10 juin. Elle rend honneur au génie des grands créateurs de l'art nouveau. Ce jour correspond à la date anniversaire de la disparition de deux grands architectes de l'art nouveau, le catalan Antonio Gaudí et le hongrois Odon Lechner. En Guyane française, ce jour commémore l'abolition de l'esclavage. Alors allons-y pour quelques repères. 1918, naissance de Patachou, Henriette Lesser, née Ragon, chanteuse française qui nous a fait connaître Brassens et qui nous a quittés en 2015. Naissance de Judy Garland en 1922, actrice américaine décédée en 1969. Le 10 juin 1940, l'Italie déclare la guerre à la France et à l'Angleterre, tandis que ces deux pays tentent désespérément de résister à l'invasion allemande. Mussolini se repentira sur le tard de ce coup de pied de l'âne qui entraînera son régime dans la débâcle hitlérienne. Naissance de Chantal Goya en 1942, comédienne et chanteuse française. Le 10 juin 1944, le martyr d'Oradour-sur-Glane. Ce jour-là, deux ans après le massacre de Lydis, 642 habitants du village d'Oradour-sur-Glane, une bourgade proche de Limoges, sont assassinés dans des conditions abominables par une compagnie de 120 hommes de la division SS Das Reich. Oradour-sur-Glane est devenu en Europe occidentale le symbole de la barbarie nazie. Le 10 juin 1949 sort en librairie le roman de science-fiction 1984. Cette œuvre du Britannique George Orwell décrit une société totalitaire sous le regard d'un chef omniprésent, Big Brother, grand frère. Tous les contemporains reconnaissent immédiatement en celui-ci Staline. En pleine guerre froide entre l'Occident et le monde communiste, l'ouvrage fait scandale. Nul ne se doute alors qu'en 1984, le monde communiste dont il fait la description sera au bord de l'implosion, broyé par le poids de ses contradictions internes. Disparition de Élie Kakou en 1999, humoriste français que Gisèle appréciait particulièrement. Il était né en 1960. Disparition d'Odette Laure, comédienne française, en 2004. Ginette Garcin nous quitte en 2010. Elle également actrice et chanteuse française. Elle était née en 1928. Disparition de Ray Charles en 2004, musicien américain. Il était né en 1930 à Albany, en Géorgie. Il nous a quittés à Beverly Hills, en Californie. Il était un chanteur, compositeur, arrangeur, pianiste américain, figure majeure de la musique afro-américaine. Il aborda de nombreux genres musicaux durant sa carrière de plus de 50 ans, le jazz, le blues, le gospel, la country ou encore le rhythm and blues. Il est en outre fréquemment considéré comme l'un des pionniers de la soul. Ray Charles et Johnny Cash, c'est un duo Why Me Lord, un gospel country de Chris Christopherson. Bonne fête aux Landries et aux Foulques.
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0: On va peut-être commencer par présenter ce festival. Je suis avec Antoine. Bonjour Antoine.
1: Bonjour, donc je suis Antoine Arcaro, je suis le responsable marketing de Metzeler en France. Et bienvenue au Metzeler Festival.
0: Metzeler, c'est quoi ?
1: Metzeler, c'est la seule marque de pneus moto qui ne fait que des pneus moto. Donc c'est vraiment une marque qui est spécialisée dans le pneu moto.
0: Et là aujourd'hui, c'est un festival spécialisé moto.
1: Exactement, moto et pluridiscipline. L'idée c'est d'avoir au sein du même endroit, sur le pôle mécanique d'Alès, toutes les disciplines de la moto. De la moto sur circuit jusqu'aux balades sur route en passant par du trail. Et tout ce qu'on peut faire avec la gamme Metzeler notamment.
0: Ok, alors on va parler du coup moto. Là on est sur le circuit du pôle mécanique d'Alès. Il y a des gens qui se préparent derrière nous. C'est un festival vraiment pour les pros aujourd'hui ?
1: Non, c'est plutôt grand public. Nous, l'intérêt, c'est de rendre accessible la conduite, notamment sur circuit, au plus grand nombre. Donc, des gens qui viennent voir, des simples visiteurs, peuvent s'adonner à la moto sur circuit sans avoir peur, dans des conditions sécurisées et avec un prêt de matériel si besoin.
0: Oui, j'ai même vu des enfants qui étaient là. Les enfants, ils vont pas quand même conduire aujourd'hui.
1: Non, les enfants, malheureusement, non. Pour les enfants, on a une zone d'accueil avec des châteaux gonflables, de la pêche au canard et même du maquillage aujourd'hui. Mais non, les enfants peuvent regarder les motos, peuvent voir leurs parents, par contre, s'amuser sur la piste. Et même, pourquoi pas, pour ceux qui n'ont pas le permis, monter derrière et faire des baptêmes du haut derrière un pilote professionnel pour voir ce que ça donne la conduite sur circuit sans prendre de risques.
0: Et d'ailleurs, j'ai vu qu'il y a pas mal de stands, pas mal d'animations qui sont proposées. Hein, un petit panorama de tout ça aujourd'hui.
1: Bah, effectivement, nos partenaires et les marques avec qui on travaille ont joué le jeu et sont venus exposer des motos, prêter des motos en essai aussi. Donc on a KTM, on a Husqvarna, Suzuki, on a le groupe Sutel qui est plutôt de la région aussi avec la marque BMW, les lubrifiants Yako qui montrent l'étendue de leur gamme et l'ensemble du groupe GD France aussi, donc avec notamment CF Moto et Zontes qui sont des marques très dynamiques en ce moment, BSA Aero et l'équipementier SW Motec qui présente toute sa gamme d'accessoires, de bagagerie et autres et de protection pour les motos, et la Fédération Française des Motards en Colère qui depuis de très nombreuses années défend les motards et leur passion et qui sont là aujourd'hui pour faire passer quelques messages.
0: Ok, et donc pourquoi Alès, pourquoi le pôle mécanique ?
1: Parce qu'il n'y a pas beaucoup d'endroits en France qui permettent de réunir autant de disciplines au même endroit. Et nous, l'idée, c'était pas qu'avoir uniquement des gens qui font de la piste, mais c'était d'avoir un circuit qui est facile comme le circuit d'Alès, d'avoir des très belles routes autour pour faire des balades sur route avec un de nos ambassadeurs, et de pouvoir aller sur les chemins qui sont autour pour faire des balades avec des motos plutôt off-road. Et voilà. Tout simplement, et qui a aussi une belle météo dans la région et des routes magnifiques. Donc,
0: ok, on est flatté, c'est bien. Merci d'avoir choisi Alès. Maintenant, on va parler moto parce que moi, je ne connais pas grand-chose à la moto. Mais donc, la moto, ça a toujours cette image du rebelle sur sa moto, blouson de cuir. Est-ce que c'est toujours le cas ? Est-ce que faire de la moto, ça commence par un esprit un peu de liberté, de rébellion, de jeunesse ?
1: Je pense que oui, le désir de, pas de vitesse, mais en tout cas de liberté, de les belles routes, etc., c'est quelque chose qui sort. On voit aussi que les motos qui, aujourd'hui, les marchés les plus dynamiques dans la moto, sont plutôt les motos un petit peu d'évasion, justement, ce qu'on appelle des trails, donc des motos qui permettent de se promener sur des petits chemins et autres. Et c'est ça qui fait effectivement de plus en plus plaisir aux gens. Et nous, l'objectif, c'est aussi de dire aux gens que peu importe la moto qu'ils ont, ils peuvent aller faire du trail, ils peuvent aller faire de la piste, même avec des motos qui ne sont pas adaptées. Là, c'est vraiment de la découverte et d'ouvrir justement la pratique au plus grand nombre. Et c'est ça qui est intéressant. On voit aussi beaucoup d'enfants qui ont les yeux qui brillent. Et nous, c'est aussi pour ça qu'on fait ça, de faire perdurer la passion de la moto chez tout le monde.
0: Donc aujourd'hui, la moto, c'est avant tout un moyen d'aller se promener, d'aller se balader, ou est-ce que c'est aussi un outil de travail, par exemple ?
1: Il y a les deux. Il y a la partie utilitaire, forcément, qui est une grosse partie. La plupart des gens vont travailler en moto. Beaucoup n'ont que la moto, n'ont pas de voiture. Moi, par exemple, j'ai passé le permis moto avant la voiture. Ah ouais. Donc c'est, voilà, j'étais pas prédestiné à ça. Ma famille n'est pas motarde, mais pourtant, d'un point de vue pratique, habitant sur Paris, j'avais pas le choix. Donc on commence souvent par ça, et il y a les deux. Soit on commence par la passion, soit à l'inverse, on commence par le côté utilitaire, et doucement, on glisse vers le côté passionnel, parce qu'on se rend compte qu'une moto, ça n'est pas qu'un outil, et ça peut permettre de rencontrer des gens, ça peut permettre d'échanger des aventures assez incroyables. Donc faut le voir comme ça.
0: Et quand on passe à la compétition, là, comme on a là derrière la vitesse, quoi, c'est pas dangereux ?
1: Non. Si c'est encadré, si c'est briefé, c'est pas dangereux. Hier, on a eu une chute de mémoire sur toute la journée. Il n'y a pas de raison.
0: On peut chuter sans se faire mal ?
1: Bien sûr. Les gens sont équipés, il y a des combinaisons spécifiques, il y a une dorsale avec un niveau d'homologation élevé. On peut chuter. C'est même le but d'un circuit, c'est de pouvoir chuter sans avoir le mobilier urbain, sans avoir de trottoir autour. Donc on va glisser, on va s'arrêter dans les graviers, il n'y aura pas de bobo. Là où une chute sur circuit, on va pouvoir croiser des voitures. Souvent, on dit qu'en moto, le danger, c'est pas nous, mais c'est les autres. Là, l'avantage sur un circuit, c'est qu'on se protège des autres et que s'il y a une chute, ce sera forcément de la faute du motard. Ça sera pas dramatique et qu'on se fera pas mal et qu'on va apprendre.
0: On reproche souvent à la moto de faire beaucoup de bruit, de déranger, de polluer même.
1: Une chose est sûre en tout cas, c'est que pour moi, des scooters en interfile polluent moins que des voitures arrêtées dans les bouchons.
0: Oui.
1: Donc c'est, pour moi, c'est un moyen de fluidifier aussi le trafic. Le bruit, c'est aussi un sujet. Nous, on a tendance à privilégier les motos qui sont d'origine, qui sont homologuées comme ça, qui sont vendues comme ça par les constructeurs. Elles sont bridées, elles ont des normes de restriction et au moins, on est sûr que la moto est conforme à ce qu'elle a été vendue, enfin, au cahier des charges initiales et conforme aux réglementations. Donc nous, c'est, on les privilégie comme ça. Après, c'est vrai que certains motards aiment bien mettre un silencieux, faire un peu plus de bruit, se sentir protégé, parce que si on est entendu de loin, on a tendance à penser que forcément on est entendu, donc qu'on est protégé, à défaut d'être visible par les gens qui oublient parfois les rétroviseurs en voiture. Donc voilà, le bruit, ça peut protéger, mais ça, je comprends aussi que ça puisse embêter les riverains.
0: D'ailleurs, quel message vous donnez aux automobilistes pour protéger les motos, parce qu'on sait qu'il y a quand même beaucoup d'accidents? Et comment on peut faire pour qu'est-ce qu'il faut faire pour éviter l'accident, justement?
1: Moi, je pense que le plus simple déjà, c'est de commencer par prendre toutes les règles de base de l'auto-école, regarder dans les rétros systématiquement, les changements de voie ou autre, l'angle mort, c'est peut-être la chose qui cause le plus d'accidents. Et puis c'est du bon sens, tout simplement.
0: Comme c'est l'angle mort qui est problématique.
1: L'angle mort est problématique parce que un motard qui double, on le voit pas forcément arriver.
0: C'est quoi les dernières avancées technologiques sur les motos?
1: Il y en a énormément. Chaque génération de moto apporte encore des nouvelles technologies. Aujourd'hui, on a l'ABS qui est obligatoire sur toutes les motos, ce qui n'était pas le cas avant, avec la norme Euro 5+. On a du traction control, donc de contrôle de motricité de plus en plus, qui apparaît même sur les petites cylindrées, qui évite aux motos de déraper à l'accélération. Et de plus en plus, maintenant, on a même donc il y a des radars de avant et arrière aussi pour permettre aux motards de rouler. Il y a maintenant du cruise control, donc comme sur les voitures, du régulateur de vitesse. Adaptatif aussi, donc la moto elle va être capable de savoir que devant il y a des voitures et qu'il faut ralentir toute seule. Voilà. Après, toutes les motos en sont pas équipées, forcément c'est les motos les plus haut de gamme qui bénéficient de sortes de technologies d'abord, mais au fur et à mesure ça arrive et ça descend sur toutes les gammes et ça bénéficiera à terme à tous les motards.

0: projet plutôt motard du dimanche, balade
1: Motard tous les jours.
0: Motard tous les jours.
2: Ah oui.
0: Au boulot et tout.
2: Ah, je vais plus au boulot, moi je suis à la retraite.
0: Ah bon, d'accord.
2: Donc quand je vais à la retraite, je prends ma moto.
3: Motard tous les jours aussi depuis 45 ans. Moi j'allais au boulot avec, je faisais Nîmes-Châtellerault aller-retour.
0: Ah ouais. Jamais d'accident.
3: Hein, mais pas de ma faute. En 1982, il y a un gars qui m'a coupé la route. Il est arrivé à Nîmes, dans le centre-ville. Il a grillé le feu rouge. Et moi, le feu, il passait au vert. Donc, au moment où je suis passé, il m'a découpé en deux. Je suis passé par-dessus. Par contre, j'ai vu toutes les photos de ma vie. Il y a eu un déroulé, c'est impressionnant.
0: Et ça va, tu marches,
3: j'ai absolument rien, j'étais équipé. Donc blouson, bottes, j'étais bien équipé, j'ai absolument rien eu. Le seul truc qu'il y a, c'est ce souvenir de mon vol plané. J'ai eu l'impression qu'il a duré toute ma vie, le vol plané, parce que j'ai tout revu, les photos de tout ce que j'avais vécu avant. Alors que ça a dû durer quoi, une seconde à peine, le temps de passer par-dessus la voiture. Et la bécane, bon, ben, pliée complète. Le gars, ça a mis 2 ans, le procès, et il a tout remboursé. Les gendarmes, ils ont été plusieurs fois, ils ont été lui amener la convocation. Ils sont allés le chercher avec les menottes parce qu'ils ne voulaient pas se pointer au tribunal.

0: alors je découvre ce festival, et bien effectivement il y a toutes sortes de stands qui nous sont proposés, de la restauration, des motos bien sûr, des assos, des glaces, et il y a des animations avec des acrobates, des cascadeurs qui font des trucs incroyables, paraît-il, à moto. Donc on va essayer d'aller les voir. Et là, bah justement, il démarre avec une espèce de moto, une remorque derrière à trois roues. Et il y en a un qui est devant et l'autre qui est assis. Non, il y en a un qui est assis devant, qui conduit la moto. Et le cascadeur est à l'arrière, debout sur la moto. Donc je ne sais pas trop ce qui se prépare. Et voilà, et bien c'est une roue arrière en fait. Il apprend à un novice à faire une roue arrière avec ce système de un petit peu comme des roues pour les vélos, pour les enfants, pour apprendre à faire du vélo. Bah là, il apprend à une demoiselle à se mettre sur la roue arrière. Ça a l'air assez facile au final, comme ça en tout cas.
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1: Bonjour à tous. Vous avez le sentiment d'être plus impatient ou plus facilement agacé lorsque les températures grimpent ? Ce n'est pas qu'une impression. La chaleur a un véritable impact sur notre corps et notre humeur. Fatigué, en colère, irrité, lorsqu'il fait très chaud, notre organisme travaille davantage pour maintenir une température corporelle stable. Il travaille même à plein régime pour se refroidir. Cela engendre du stress, ce qui libère du cortisol, l'hormone du stress. Cela épuise votre énergie et vos ressources émotionnelles, vous empêchant ainsi de réfléchir de manière logique aux problèmes. Cette surcharge fatigue à la fois le corps et l'esprit. On devient alors moins capable de prendre du recul, de réfléchir calmement ou de gérer ses émotions. C'est pourquoi les petites contrariétés peuvent rapidement prendre des proportions démesurées. Ce phénomène ne relève pas seulement du ressenti individuel. Des études ont montré qu'en période de forte chaleur, les comportements agressifs augmentent. On observe notamment une hausse des passages aux urgences, des tensions, voire des actes de violence. La chaleur agit donc comme un amplificateur émotionnel. Elle peut également avoir un impact sur votre sommeil. Lorsqu'il fait chaud, on dort moins bien et l'on risque de se sentir plus impatient ou irritable le lendemain. Quelques ajustements peuvent tout de même aider à limiter les effets de la hausse du mercure. Adaptez votre rythme, privilégiez les activités physiques ou les tâches importantes le matin ou en soirée, quand les températures sont plus basses. Restez au frais et hydratez-vous. La déshydratation peut accentuer la fatigue et les sautes d'humeur. Boire régulièrement est donc essentiel.

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1: Bonjour à toutes et à tous et bienvenue sur Radio Intervalle pour ce moment d'information locale où nous partons en Ardèche aujourd'hui du côté des Vences avec Clara de l'Office de Tourisme à la fin de ce journal. Mais pour commencer, parlons du nettoyage du Chassezac qui aura lieu ce samedi 13 juin avec nos deux invités du jour. Sylvetti, bonjour.
2: Bonjour.
1: Vous travaillez au club Chassezac Sport Nature qui organise depuis plusieurs années une journée autour du thème « Nettoyons le Chassezac ». Ça va avoir lieu à nouveau cette année en 2026, ce samedi 13 juin. Et il faudra se lever tôt pour venir nettoyer le Chassezac.
2: Oui, tout à fait. On donne rendez-vous à 9h aux personnes qui se sont inscrites qu'il y aura un ramassage à pied et à canoë des déchets le long de la rivière Chassezac. Ça va durer toute la journée et on finira à Mazé autour des 16-17 heures pour un temps convivial et discours et apéritifs partagés.
1: Alors comme ça, on n'imagine pas forcément le Chassezac comme étant une rivière très polluée. C'est le cas quand même, vous ramassez un certain nombre de déchets.
2: En effet, c'est pas très pollué, mais c'est quand même aussi notre vitrine puisqu'elle est très pratiquée par les touristes. Et on va dire que chaque déchet enlevé, c'est déjà ça de moins dans la rivière pour les espèces qui y vivent. C'est pas très sale, mais je pense qu'on arrivera quand même à enlever quelques déchets.
1: Ce rendez-vous s'adresse à toutes les personnes qui aiment être dans une nature propre et qui ont envie de participer à la préservation de l'environnement. Vous disiez on peut le faire à pied ou en canoë, on peut venir en famille avec les enfants.
2: Effectivement, on aura une équipe en canoë qui sera en groupe. Il faut avoir juste plus de 10 ans et savoir nager. On sera ensemble à descendre la rivière et à ramasser les déchets le long du Chassezac. Et une équipe à pied qui va à plusieurs endroits pouvoir accéder et récupérer les déchets disponibles sur les plages ou le long des berges.
1: Les plages aussi sont très fréquentées en été par les touristes ou les locaux.
2: Il y a un gros enjeu baignade également sur ces gorges, avec des endroits accessibles et d'autres plus difficiles. Mais plusieurs plages qui sont accessibles, la plage de Cornillon, de Mazé, de Cholet, qui sont plutôt fréquentées.
1: Donc là, pour ce ramassage, rendez-vous à Casteljau sur le parking de Mazé Plage à 9h. Il faut s'inscrire.
2: Il faut s'inscrire, mais c'est gratuit. Vous pouvez vous inscrire jusqu'à vendredi 16h. Tout est gratuit, que ce soit la location, la navette et les animations l'après-midi.
1: Justement, il y a une nouveauté cette année puisque vous êtes associé maintenant à l'Office de Tourisme. Il y aura un certain nombre d'animations. Olivier Péronel, est-ce que vous pouvez nous en dire plus sur les activités de l'après-midi?
3: Donc Olivier Péronel de la SPL, moi je m'occupe du pôle plein de nature. Et l'idée, c'était vraiment de s'inscrire dans cette dynamique collective avec le club Chassezac Sport Nature, mais aussi tous les loueurs du Chassezac, l'association des requins de la Cèze, mais qui utilise la piscine de la Blachère pour s'entraîner. Donc c'est vraiment les plongeurs locaux qui vont s'occuper de ce qu'il y a sous la rivière, c'est ce qu'on oublie parfois. Et l'ensemble des associations, on va dire, environnementales qui gravitent autour du bois de paillolive. Donc c'est vraiment un élan collectif sur les traces de ce qu'a initié le club Chassezac Sport Nature. L'après-midi, à partir de 14h, il y aura des stands sur le parking du Mazé qui seront ouverts au public et qui proposeront à la fois de la médiation sur les stands. Donc il y aura la Ligue de protection des oiseaux, la section ardéchoise, l'association Paillolive. On est dans un site Natura 2000 emblématique de la région Auvergne-Rhône-Alpes. Donc il y aura aussi les éco-gardes, les sensibilisateurs Natura 2000. Et puis, toutes les heures, à partir de 14h et jusqu'à 16h, il y aura des départs de mini-rando sur lesquels on peut s'inscrire sur place. La première sera plutôt sur la découverte des oiseaux de la rivière, avec la LPO. Ensuite, il y aura vraiment la biodiversité au sens très large du bois de paillolive avec l'association Paillolive, qui aura beaucoup pour mieux comprendre scientifiquement le fonctionnement de ces écosystèmes extraordinaires, mais qui font aussi beaucoup de médiation auprès des publics en général. Et puis la SPL, enfin l'Office du Tourisme, nous on sera sur une randonnée à la découverte des petites plantes sauvages qui poussent au bord de la rivière, avec la communauté de communes des Vences qui viendra pour parler aussi de certaines espèces un peu plus dérangeantes, mais qu'on, voilà, donc, notamment l'ambroisie, qui cause pas mal de problèmes d'allergie et qui est très présente sur les berges du Chassezac. Donc ça sera aussi un moment de partage et de réflexion sur qu'est-ce qu'on a aujourd'hui sous les yeux et puis le devenir de ces écosystèmes au regard des changements à venir, hein, parce que c'est aussi une question qu'on peut se poser autour de l'avenir du tourisme et de comment est-ce qu'on peut faire pour s'adapter à tout ça. Voilà. Et il y a plein de solutions, donc c'est ce qui est assez génial et ce sera l'occasion d'en discuter tous ensemble.
1: C'est dans le même lieu que le ramassage des déchets ?
3: Eh bien, disons que le point de fixation de la journée, c'est le parking du Mazet, Mazet Plage. Et après, c'est là où il y aura les stands et le petit moment convivial à 17h aussi avec les élus hein, qui seront là pour partager leur vision du territoire. Et la plupart des fins de ramassage se passeront aussi sur ce site-là, parking du Mazet.
1: On peut venir donc participer à une randonnée et puis se rafraîchir un peu dans la rivière à la fin.
3: Vu la journée annoncée, je pense que c'est ce que je peux conseiller de mieux. Venir profiter des animations, de se nourrir un petit peu avec plein de belles choses. Hein, parce que c'est vrai que le bois de paille-olive, même au-delà du site touristique, c'est vraiment un bois extraordinaire avec une biodiversité qu'on peut toucher du doigt et qui est prégnante. Voilà, et puis après, profiter de cette belle rivière du Chassezac encore fraîche avant l'arrivée de l'été. Et du coup, se rafraîchir et puis qu'à se croûter aussi parce que c'est aussi un endroit pour profiter, s'asseoir et mettre les pieds dans l'eau et manger des produits locaux. On en a pas mal aussi sur le territoire.
1: Donc samedi 13 juin pour cette journée participative nettoyant le Chassezac sur l'eau et sur les berges. Rendez-vous sur le site de l'Office de Tourisme pour s'inscrire. Et l'après-midi par contre, les animations, c'est en accès libre.
3: C'est en accès libre, il suffit de venir sur place, de regarder les stands et puis selon la motivation de s'inscrire sur une des balades. Pour ça, je conseillerais de venir plutôt à 13h30 puisque la première commence à 14h.
1: Et on enchaîne avec les autres animations de ce week-end en Cévennes d'Ardèche. C'est Clara de l'Office de Tourisme qui nous les présente.
4: Le vendredi 12 juin, rendez-vous au caveau de Jalès à Berrias et Casteljau pour une soirée dégustation de 18h à 22h avec food truck, tombola et découverte des nouveaux millésimes dans une ambiance estivale. Le samedi 13 juin sera lui aussi très riche. À Dompnac, une balade guidée autour des pollinisateurs débute à 14h au jardin du Clos du Pioul pour découvrir insectes, fleurs et biodiversité dans un magnifique jardin entre nature sauvage et espaces cultivés. Le 13 juin également, à Bannes, le festival Voix Animale investit le château toute la journée, de 10h jusqu'à minuit et demi, avec conférences, ateliers, concerts, projections et spectacles de feu dans un cadre exceptionnel. Les 13 et 14 juin, à Gravières, le festival Quille célèbre les vins vivants tout le week-end au camping du Mas du Cerf avec dégustation, food truck et ambiance musicale sous les arbres. Le 13 juin, au Vence, l'église Saint-Pierre-Aulin accueille le Temps Volé, une grande fantaisie musicale pour chœur et orchestre avec deux représentations, à 18h puis à 21h. Plus de 100 artistes seront réunis pour cette création originale et poétique. Pour plus d'infos, direction le site de l'Office de Tourisme Cévennes d'Ardèche. Vous pouvez aussi vous abonner pour recevoir l'agenda hebdomadaire directement dans votre boîte mail ou passer nous voir dans les bureaux de Joyeuse et des Vences. Très beau mois de juin à toutes et à tous et à très vite pour de nouvelles escapades.
1: C'est la fin de ce moment d'information locale sur Radio Intervalle. Merci de l'avoir suivi et à très bientôt.
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La météo dans le Gard et en Lozère sur Radio Intervalle jusqu'à jeudi. Il fait encore un peu frais, mais à partir de vendredi, l'été revient sur nos deux départements. Ce jeudi en Lozère, le voile nuageux du matin se dissipe vite et l'après-midi est bien ensoleillé. Toujours un vent de nord-nord-ouest généralisé jusqu'à 55 km/h. Enfin, côté température, attendez des minimales de 4 à 12 degrés. En journée, 16 à 24 degrés. 19 à Langogne, 22 à Mende et à Florac, 24 plus bas en Cévennes. Pour la fin de la semaine, les températures remontent progressivement jusqu'à dimanche sous le soleil. Ce jeudi, dans le Gard, le ciel est voilé le matin. L'après-midi, le ciel se dégage complètement. Le vent souffle tout le jour, de nord ou de nord-ouest, jusqu'à 70 km/h. Enfin, les températures minimales ce jeudi vont de 9 à 16 degrés. Au meilleur de la journée, il fait entre 23 et 28 degrés. Pour la suite, dans le Gard, le soleil s'impose vraiment et les températures passent en dessus de la barre des 30 degrés. C'était Estelle, merci d'avoir suivi ce point météo et à bientôt sur Radio Intervalle.

0: France Internationale, il est 16h en temps universel, 18h à Paris.
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0: Soyez les bienvenus si vous nous rejoignez. À la une de cette édition, à la veille du début de la Coupe du Monde de football 2026, qui se déroule en partie aux États-Unis, l'arbitre somalien Omar Hartan a été interdit d'entrer sur le territoire américain. Une affaire qui a lieu alors que Washington a durci sa politique d'immigration depuis l'arrivée de Donald Trump à la Maison-Blanche. À la une également, ce mercredi, le pape Léon XIV va célébrer une messe très attendue. Il va bénir la tour de Jésus-Christ de la Sagrada Familia à Barcelone, qui vient d'être achevée. Et c'est la plus haute tour d'une église au monde. Et puis, pourquoi pas une femme à la tête de l'ONU? C'est ce qu'espère une organisation d'anciennes diplomates, alors que 3 femmes sont candidates au poste. Nous sommes donc à la veille du début de la Coupe du Monde de football 2026. La compétition a lieu en grande partie aux États-Unis, pays où la politique sur l'immigration est de plus en plus dure. Et elle a eu un premier effet sur un des participants prévus. L'arbitre somalien Omar Hartan a été interdit d'entrer sur le territoire américain. Il a dû rentrer dans son pays, Christophe Diremzian.
2: Oui, ce qu'il a fait ce matin en étant accueilli à l'aéroport de Mogadiscio par une centaine de personnes en signe de soutien à un homme confronté à une décision sans justification claire. Les autorités américaines parlent simplement de problèmes liés à la vérification de ses antécédents. Il serait question de liens avec des personnes soupçonnées d'appartenir à des organisations terroristes, mais aucune autre précision n'a été apportée. Omar Hartan, sacré meilleur arbitre africain en 2025, était arrivé à Miami samedi muni d'un visa, mais la Somalie est sur une liste noire de 19 pays dont les citoyens ne peuvent plus voyager aux États-Unis depuis le 1er janvier. L'arbitre disposait pourtant de documents diplomatiques pour contourner ce problème, mais ça n'a pas suffi. La FIFA n'a fait que confirmer son impuissance à débloquer cette situation très mal vécue en Somalie et en Afrique en général. Cette affaire illustre d'ailleurs une fois de plus les grosses difficultés pour les Africains, qu'ils soient accompagnants d'équipe, supporters ou journalistes, à suivre ce mondial sur place, entre tracasseries administratives et très fortes sommes d'argent demandées en caution pour les visas.
0: Merci Christophe Diremzian. Et on écoute à présent l'ancien international camerounais Joseph-Antoine Bell, consultant régulier pour RFI. Il pointe l'absence de réaction de la FIFA, la fédération internationale chargée d'organiser la Coupe du Monde, dans cette affaire.
3: Je pense que la FIFA, qui n'est pas un homme, la FIFA c'est l'ensemble des fédérations. Donc la FIFA se dédouane très lâchement en abandonnant cet arbitre. Dans le foot, on a toujours parlé de la famille du foot, et là, on voit que la famille du foot n'existe pas du tout. La famille du foot s'était trompée, il faut le dire, quand elle a accordé l'organisation aux États-Unis. C'était déjà le même président qui bâtissait à ce moment-là un mur entre les États-Unis et le Mexique, et le foot n'aurait jamais dû cautionner une telle attitude.
0: Joseph-Antoine Bell, ancien international camerounais, consultant régulier sur RFI. RFI qui couvre bien sûr la Coupe du Monde de football aux États-Unis, au Mexique et au Canada, dont le coup d'envoi sera lancé ce jeudi. Et à la veille du début de la compétition, les minces espoirs de paix sont à nouveau envolés au Moyen-Orient, avec des nouveaux échanges de tirs entre l'Iran et les États-Unis la nuit dernière. Malgré ses promesses d'un accord imminent, c'est-à-dire d'un moment à l'autre, Donald Trump juge ce mercredi que Téhéran met trop de temps à négocier et va, je cite, en payer le prix. Il affirme que les États-Unis vont attaquer l'Iran. Sur la scène internationale, les appels au calme se multiplient. Le chef de l'ONU met en garde contre le risque d'un retour d'une guerre totale. Et des frappes israéliennes également ce mercredi ont à nouveau visé le sud du Liban. Elles ont fait au moins 12 nouvelles victimes. Israël accusé de nettoyage ethnique par l'ONG Amnesty International. Le nettoyage ethnique, c'est une politique qui cherche à expulser des groupes ethniques par la violence ou par le déplacement forcé. Et selon Amnesty International, Israël applique cette politique contre les Bédouins de Cisjordanie occupée. L'ONG appelle aussi la communauté internationale à réagir contre l'annexion, c'est-à-dire le rattachement à Israël de ce territoire palestinien. C'est le temps fort du déplacement du pape en Espagne. Léon XIV célébrera ce mercredi soir une messe très attendue à la Sagrada Familia, où il bénira la tour de Jésus-Christ, haute de 172 mètres et demi, un record qui fait de la célèbre basilique l'église la plus haute du monde. Cette messe a lieu en même temps que le centenaire de la mort de son célèbre architecte, Antoni Gaudi, décédé le 10 juin 1926, Élise Gazangel.
4: Antoni Gaudi avait 31 ans lorsqu'il a été chargé de construire la Sagrada Familia. Et c'est au même âge que Jordi Faoli, architecte directeur actuel du monument, a commencé à y travailler.
5: J'ai la satisfaction de savoir que quand je suis arrivé, il n'y avait que ces trois colonnes construites. Alors on peut dire que j'ai tout vu se construire grâce à Dieu, tout cet intérieur, la sacristie, les tours centrales maintenant. Et là, on va commencer la façade de la gloire.
4: À l'intérieur de la basilique, le sexagénaire déambule toujours les yeux levés, comme pour admirer son œuvre, même s'il réfute en être l'auteur.
5: Nous nous sentons, et moi particulièrement, des collaborateurs de Gaudi, même s'il n'est plus là, parce que l'on construit son projet en suivant toutes ses indications.
4: Même s'il a consacré sa vie à la Sagrada Familia, Faoli n'espère pas apporter son nom au monument.
5: D'abord, il y a eu d'autres architectes ici, et ensuite, je pense qu'on doit obtenir que d'ici 150 ou 100 ou 50 ans, les gens ne se souviennent que et surtout de Gaudi. Mon seul objectif est celui-là.
4: Malgré cette humilité, Faoli sera aux côtés du pape ce 10 juin pour inaugurer la dernière tour centrale de la Sagrada Familia. Élise Gazangel, Barcelone, RFI.
0: Écoles fermées, bus et trains à l'arrêt ou encore renforcement de la police. Belfast craint de nouvelles violences ce mercredi après des émeutes anti-immigrés qui ont secoué la capitale d'Irlande du Nord la veille. Elles ont été déclenchées après l'attaque au couteau d'un homme par un réfugié soudanais. Mardi soir, plusieurs personnes ont mis le feu à des bus et des voitures, mais aussi à des maisons, en prenant pour cible des lieux où vivent des personnes d'origine étrangère. Le Premier ministre britannique a dénoncé des violences, je cite, « choquantes et inacceptables », tout comme l'ONU. L'ONU qui doit choisir son prochain patron, ou peut-être sa prochaine patronne. En tout cas, c'est ce que souhaite Global Women Leaders. Cette organisation d'anciennes diplomates milite pour que le prochain chef des Nations Unies soit une femme. Antonio Guterres quitte en effet son poste à la fin de l'année et 5 candidats se sont déclarés, dont 3 femmes. L'ancienne présidente du Chili, Michelle Bachelet, l'ex-secrétaire de l'Agence des Nations Unies pour le commerce et le développement, la costaricaine Rebecca Greenspan, et l'ancienne ministre des Affaires étrangères de l'Équateur, Maria Fernanda Espinosa. Toutes les trois étaient présentes ce mardi à Genève pour un débat inédit, correspondant sur place de Jérémy Lanche.
6: Ni pique ni tacle, un débat entre diplomates se fait toujours à fleuret moucheté et celui d'hier n'a pas dérogé à la règle. Sur le fond, peu de choses différencient les trois candidates. Elles se rejoignent en revanche toutes sur un point, le sentiment qu'une femme doit succéder à Antonio Guterres, comme l'a rappelé Maria Fernanda Espinosa.
7: Bien sûr, une femme, il serait temps, non, après 80 ans d'existence de l'ONU, mais pas n'importe quelle femme, la meilleure femme possible.
6: Choisir une personne pour son genre n'a pas beaucoup de sens, convient Susanna Mallorca, ancienne diplomate et ancienne candidate elle-même. Il n'empêche, en 2026, dit-elle, une femme ferait peut-être mieux le job.
8: Le monde est dans un tel état qu'il faut quelqu'un qui puisse créer des ponts, trouver des solutions alternatives, quelqu'un qui écoute, qui soit obsédé par la recherche de solutions concrètes. Un homme peut très bien avoir ses qualités, mais nous estimons que ce sont surtout les femmes qui ont ces caractéristiques. Et c'est ce dont nous avons besoin maintenant.
6: Si les trois candidates viennent d'Amérique latine, ce n'est pas un hasard. La logique interne à l'ONU voudrait que son prochain patron soit de cette région. Patron ou patronne, donc. Mais plus que le sentiment d'adhésion, les candidats devront surtout susciter une absence de rejet de la part du Conseil de sécurité, puisque c'est lui qui décidera du

0: pendant 5 minutes sans rien entendre. Ceci dit, même si je me souviens de cours d'allemand où l'on apprenait en allemand que le silence était d'or et la parole d'argent, mais je ne le dirai pas en allemand, rassurez-vous, parce que je crains que ma prononciation soit très mauvaise, je me dis que le silence est finalement quelque chose de très très relatif, parce que même si on se tait, il y a toujours quelque chose qui reste présent. Est-ce le vrai silence ?
1: Il est vrai que le silence est difficile et particulièrement difficile à trouver dans notre société moderne. Même en montagne, on entend des avions ou la rumeur de la vallée, les craquements de branches, les animaux, le souffle du vent, donc il est difficile à trouver. Et imaginons qu'on soit dans une pièce absolument hermétique comme ces caissons que l'on a fait à une certaine époque en thérapie et qui n'ont absolument pas pris parce que les gens, tout d'un coup, entraient en contact avec les sons de leur propre corps. Et c'était absolument terrible et très angoissant pour certains. Donc même quand on est dans ce silence-là, on a tous les sons de son corps, sa respiration, les battements cardiaques éventuellement qui nous tapent aux oreilles. Donc le silence est difficile. Je pense qu'il y a plusieurs façons de l'envisager. Souvent quand on parle du silence, c'est être entouré de silence, c'est-à-dire dans un milieu où il n'y a pas de son. On peut l'envisager aussi comme se sentir dans le silence, non pas parce qu'il n'y a pas de bruit, mais parce qu'on est à l'intérieur de soi et qu'on n'entend pas ce qui est autour de nous, le bruit qui est autour de nous. C'est une autre façon de l'envisager. Il y a aussi le silence ou la sensation de silence quand tout le monde parle et que nous, on se tait et qu'on est en contact avec nous-mêmes et où certaines personnes peuvent à ce moment-là avoir une sensation de silence. Et puis, il y a le silence intérieur quand on arrive à un moment, un instant, arrêter nos pensées, simplement être. Le silence, il peut être envisagé de différentes façons. Il y a des personnes pour qui le silence est quelque chose de terrible, d'angoissant, qui représente la solitude, la peur. Pour d'autres personnes, le silence est absolument nécessaire. C'est un lieu de ressourcement, de paix. Et lorsque l'on arrive peut-être à être dans un silence intérieur, c'est peut-être un sentiment d'unité et un sentiment de dépassement de soi, peut-être au-delà de soi. En même temps, je pense que si le silence est nécessaire, il est aussi important de temps en temps d'avoir du bruit, en tout cas de jolis sons plus que du bruit peut-être, car on sait que le cerveau fonctionne par des impulsions qu'il reçoit de l'extérieur aussi, par les sons. Exemple, ces personnes souvent âgées, mais pas seulement, les personnes qui sont seules et qui se mettent à parler à voix haute, toutes seules. Et c'est nécessaire et c'est bien parce qu'elles stimulent à travers ça leur cerveau. Donc je pense que nous avons besoin de silence, nous avons aussi besoin du son. Le son est aussi le verbe, la parole. Et on a besoin des deux, simplement, peut-être accentuer un peu cette notion de silence dans notre société, où il est difficile et où on ne prend pas souvent le temps, peut-être, de se mettre dans le silence, alors qu'il est extrêmement positif, je pense, quand on ne le craint pas, quand on l'a apprivoisé.
0: Est-ce que ça n'a pas quelque chose à voir avec la paix ? Quand je vous entends parler de cette dimension du silence, ce qui me vient à l'esprit, c'est l'idée d'apaisement.
1: Oui, c'est la paix, c'est le sentiment d'unité, c'est le au-delà de soi, je dirais. C'est entrer énergie dans un monde d'énergie et en faire pleinement partie, sans question. C'est une harmonie, une unité. C'est, je crois, un absolu, quelque chose d'extrêmement attirant.
0: Et en même temps, vous disiez tout à l'heure hors antenne, lorsque nous parlions de cette chronique, que notre oreille avait effectivement besoin d'être stimulée et vous donniez un chiffre qui, pour moi, est tout à fait incroyable.
1: Oui, le cerveau a besoin de milliers d'impulsions à la seconde pour pouvoir fonctionner bien et il les a par le son, et en particulier par les sons aigus. Vous savez que les sons graves amènent plutôt la transe, les tam-tams, les tambours sont faits pour amener la transe, donc une réduction du champ de conscience, un ralentissement des rythmes du corps, comme le chant grégorien qui amène la méditation en allant sur des rythmes extrêmement lents du cœur et respiratoire. À l'inverse, la musique de Mozart, et je fais référence un peu à la méthode Tomatis, la musique de Mozart qui est très riche en sons aigus est au contraire extrêmement stimulante pour le cerveau. Le cerveau a besoin de son pour fonctionner bien, oui, tout à fait.
0: On va rester à la fois dans le silence, mais aussi dans la dynamique du son.
1: Tout à fait.
0: Merci, Clémentine, à bientôt.

0: va peut-être commencer par présenter ce festival. Je suis avec Antoine. Bonjour Antoine.
1: Bonjour, donc je suis Antoine Arcaro, je suis le responsable marketing de Metzeler en France. Et bienvenue au Metzeler Festival.
0: Alors Metzeler, c'est quoi?
1: Metzeler, c'est la seule marque de pneus moto qui ne fait que des pneus moto. Donc c'est vraiment une marque qui est spécialisée dans le pneu moto.
0: Et là aujourd'hui, c'est un festival spécialisé moto.
1: Exactement, moto et pluridiscipline. L'idée c'est d'avoir au sein du même endroit, sur le pôle mécanique d'Alès, toutes les disciplines de la moto, de la moto sur circuit jusqu'aux balades sur route en passant par du trail et tout ce qu'on peut faire avec la gamme Metzeler notamment.
0: Ok, alors on va parler du coup moto. Là on est sur le circuit du pôle mécanique d'Alès. Il y a des gens qui se préparent derrière nous. C'est un festival vraiment pour les pros aujourd'hui?
1: Non, c'est plutôt grand public. Nous, l'intérêt, c'est de rendre accessible la conduite, notamment sur circuit, au plus grand nombre. Donc, des gens qui viennent voir, des simples visiteurs, peuvent s'adonner à la moto sur circuit sans avoir peur, dans des conditions sécurisées et avec un prêt de matériel si besoin.
0: Oui, j'ai même vu des enfants qui étaient là. Les enfants, ils ne vont pas quand même conduire aujourd'hui?
1: Non, les enfants, malheureusement, non. Pour les enfants, on a une zone d'accueil avec des châteaux gonflables, de la pêche au canard et même du maquillage aujourd'hui. Mais non, les enfants peuvent regarder les motos, peuvent voir leurs parents, par contre, s'amuser sur la piste. Et même, pourquoi pas, pour ceux qui n'ont pas le permis, monter derrière et faire des baptêmes du haut derrière un pilote professionnel pour voir ce que ça donne la conduite sur circuit sans prendre de risques.
0: Et d'ailleurs, j'ai vu qu'il y a pas mal de stands, pas mal d'animations qui sont proposées. Un petit panorama de tout ça aujourd'hui?
1: Bah, effectivement, nos partenaires et les marques avec qui on travaille ont joué le jeu et sont venus exposer des motos, prêter des motos en essai aussi. Donc on a KTM, on a Husqvarna, Suzuki, on a le groupe Sutel qui est plutôt de la région aussi avec la marque BMW, les lubrifiants Yako qui montrent l'étendue de leur gamme et l'ensemble du groupe GD France aussi, donc avec notamment CF Moto et Zontes qui sont des marques très dynamiques en ce moment, BSA Aero et l'équipementier SW Motec qui présente toute sa gamme d'accessoires, de bagagerie et autres, et de protection pour les motos, et la Fédération Française des Motards en Colère qui depuis de très nombreuses années défend les motards et leur passion et qui sont là aujourd'hui pour faire passer quelques messages.
0: Ok, et donc pourquoi Alès, pourquoi le pôle mécanique?
1: Parce qu'il n'y a pas beaucoup d'endroits en France qui permettent de réunir autant de disciplines au même endroit. Et nous, l'idée, c'était pas qu'avoir uniquement des gens qui font de la piste, mais c'était d'avoir un circuit qui est facile comme le circuit d'Alès, d'avoir des très belles routes autour pour faire des balades sur route avec un de nos ambassadeurs, et de pouvoir aller sur les chemins qui sont autour pour faire des balades avec des motos plutôt off-road. Et voilà. Tout simplement, et qu'il y a aussi une belle météo dans la région et des routes magnifiques. Donc,
0: ok, on est flattés, c'est bien. Merci d'avoir choisi Alès. Maintenant, on va parler moto parce que moi, je ne connais pas grand chose à la moto. Mais donc, la moto, ça a toujours cette image du rebelle sur sa moto, blouson de cuir. Est-ce que c'est toujours le cas? Est-ce que faire de la moto, ça commence par un esprit un peu de liberté, de rébellion, de jeunesse?
1: Je pense que oui, le désir de, pas de vitesse, mais en tout cas de liberté, de les belles routes, etc., c'est quelque chose qui sort. On voit aussi que les motos qui, aujourd'hui, les marchés les plus dynamiques dans la moto, sont plutôt les motos un petit peu d'évasion, justement, ce qu'on appelle des trails, donc des motos qui permettent de se promener sur des petits chemins et autres. Et c'est ça qui fait effectivement de plus en plus plaisir aux gens. Et nous, l'objectif, c'est aussi de dire aux gens que peu importe la moto qu'ils ont, ils peuvent aller faire du trail, ils peuvent aller faire de la piste, même avec des motos qui ne sont pas adaptées. Là, c'est vraiment de la découverte et d'ouvrir justement la pratique au plus grand nombre. Et c'est ça qui est intéressant. On voit aussi beaucoup d'enfants qui ont les yeux qui brillent. Et nous, c'est aussi pour ça qu'on fait ça, de faire perdurer la passion de la moto chez tout le monde.
0: Donc aujourd'hui, la moto, c'est avant tout un moyen d'aller se promener, d'aller se balader, ou est-ce que c'est aussi un outil de travail, par exemple?
1: Il y a les deux. Il y a la partie utilitaire, forcément, qui est une grosse partie. La plupart des gens vont travailler en moto. Beaucoup n'ont que la moto, n'ont pas de voiture. Moi, par exemple, j'ai passé le permis moto avant la voiture. Donc c'est, voilà, j'étais pas prédestiné à ça. Ma famille n'est pas motarde, mais pourtant, d'un point de vue pratique, habitant sur Paris, j'avais pas le choix. Donc on commence souvent par ça, et il y a les deux. Soit on commence par la passion, soit à l'inverse, on commence par le côté utilitaire, et doucement, on glisse vers le côté passionnel, parce qu'on se rend compte qu'une moto, ça n'est pas qu'un outil, et ça peut permettre de rencontrer des gens, ça peut permettre d'échanger des aventures assez incroyables. Donc faut le voir comme ça.
0: Et quand on passe à la compétition, là, comme on a là derrière la vitesse, quoi, c'est pas dangereux?
1: Non. Si c'est encadré, si c'est briefé, c'est pas dangereux. Hier, on a eu une chute de mémoire sur toute la journée. Il n'y a pas de raison.
0: On peut chuter sans se faire mal?
1: Bien sûr. Les gens sont équipés, il y a des combinaisons spécifiques, il y a une dorsale avec un niveau d'homologation élevé. On peut chuter. C'est même le but d'un circuit, c'est de pouvoir chuter sans avoir le mobilier urbain, sans avoir de trottoir autour. Donc on va glisser, on va s'arrêter dans les graviers, il n'y aura pas de bobo. Là où une chute sur circuit, on va pouvoir croiser des voitures. Souvent, on dit qu'en moto, le danger, c'est pas nous, mais c'est les autres. Là, l'avantage sur un circuit, c'est qu'on se protège des autres et que s'il y a une chute, ce sera forcément de la faute du motard. Ça sera pas dramatique et qu'on se fera pas mal et qu'on va apprendre.
0: On reproche souvent à la moto de faire beaucoup de bruit, de déranger, de polluer même.
1: Une chose est sûre en tout cas, c'est que pour moi, des scooters en interfile polluent moins que des voitures arrêtées dans les bouchons. Donc c'est pour moi, c'est un moyen de fluidifier aussi le trafic. Le bruit, c'est aussi un sujet. Nous, on a tendance à privilégier les motos qui sont d'origine, qui sont homologuées comme ça, qui sont vendues comme ça par les constructeurs. Elles sont bridées, elles ont des normes de restriction et au moins, on est sûr que la moto est conforme à ce qu'elle a été vendue, enfin, au cahier des charges initiales et conforme aux réglementations. Donc nous, c'est, on les privilégie comme ça. Après, c'est vrai que certains motards aiment bien mettre un silencieux, faire un peu plus de bruit, se sentir protégé parce que si on est entendu de loin, on a tendance à penser que forcément, on est entendu, donc qu'on est protégé à défaut d'être visible par les gens qui oublient parfois les rétroviseurs en voiture. Donc voilà, le bruit, ça peut protéger, mais ça, je comprends aussi que ça puisse embêter les riverains.
0: D'ailleurs, quel message vous donnez aux automobilistes pour protéger les motos? Parce qu'on sait qu'il y a quand même beaucoup d'accidents. Et comment on peut faire pour... Qu'est-ce qu'il faut faire pour éviter l'accident, justement?
1: Moi, je pense que le plus simple, déjà, c'est de commencer par prendre toutes les règles de base de l'auto-école. Regarder dans les rétros systématiquement, les changements de voie ou autre, l'angle mort. C'est peut-être la chose qui cause le plus d'accidents. Et puis, c'est du bon sens, tout simplement.
0: C'est l'angle mort qui est problématique.
1: L'angle mort est problématique parce que un motard qui double, on ne le voit pas forcément arriver.
0: C'est quoi les dernières avancées technologiques sur les motos?
1: Il y en a énormément. Chaque génération de motos apporte encore des nouvelles technologies. Aujourd'hui, on a l'ABS qui est obligatoire sur toutes les motos, ce qui n'était pas le cas avant, avec la norme Euro 5+. On a du traction control, donc contrôle de motricité de plus en plus, qui apparaît même sur les petites cylindrées, qui évite aux motos de déraper à l'accélération. Et de plus en plus, maintenant, on a même donc il y a des radars de avant et arrière aussi pour permettre aux motards de rouler. Il y a maintenant du cruise control, donc comme sur les voitures, du régulateur de vitesse. Adaptatif aussi, donc la moto elle va être capable de savoir que devant il y a des voitures et qu'il faut ralentir toute seule. Voilà. Après, toutes les motos en sont pas équipées, forcément c'est les motos les plus haut de gamme qui bénéficient de sortes de technologies d'abord, mais au fur et à mesure ça arrive et ça descend sur toutes les gammes et ça bénéficiera à terme à tous les motards.

0: disais plutôt motard, motard du dimanche, balade.
1: Motard tous les jours.
2: Ah oui.
0: Au boulot et tout.
2: Ah, je vais plus au boulot, moi je suis à la retraite.
0: Ah bon, d'accord.
2: Donc quand je vais à la retraite, je prends ma moto.
3: Motard tous les jours aussi depuis 45 ans. Moi j'allais au boulot avec, je faisais Nîmes, Châtellerault, aller-retour.
0: Ah ouais. Jamais d'accident.
3: Hein, mais pas de ma faute. En 1982, il y a un gars qui m'a coupé la route. Il arrivait à Nîmes, dans le centre-ville. Il a grillé le feu rouge. Et moi, le feu, il passait au vert. Donc, au moment où je suis passé, il m'a découpé en deux. Je suis passé par-dessus. Par contre, j'ai vu toutes les photos de ma vie. Il y a tout, il y a un déroulé, c'est impressionnant.
0: Et ça va, tu...
3: Ouais, ça va.
0: Tu marches,
3: j'ai rien, j'ai absolument rien, mais j'étais équipé. Donc blouson, bottes, j'étais bien équipé, j'ai absolument rien eu. Le seul truc qu'il y a, c'est ce souvenir de mon vol plané. J'ai eu une impression qu'il a duré toute ma vie, le vol plané, parce que j'ai tout revu, les photos de tout ce que j'avais vécu avant, alors que ça a dû durer quoi, une seconde à peine, le temps de passer par-dessus la voiture. La bécane, bon, ben, pliée complète. Le gars, ça a mis 2 ans, le procès, et il a tout remboursé. Les gendarmes, ils ont été plusieurs fois lui amener la convocation. Ils sont allés le chercher avec les menottes parce qu'ils ne voulaient pas se pointer au tribunal.

0: quand je découvre ce festival, eh bien effectivement, il y a toutes sortes de stands qui nous sont proposés, de la restauration, des motos bien sûr, des assos, des glaces. Et il y a des animations avec des acrobates, des cascadeurs qui font des trucs incroyables, paraît-il, à moto. Donc on va essayer d'aller les voir. Et là, bah justement, il démarre avec une espèce de moto, une remorque derrière à trois roues. Et il y en a un qui est devant et l'autre qui est assis. Non, il y en a un qui est assis devant, qui conduit la moto. Et le cascadeur est à l'arrière, debout sur la moto. Donc je ne sais pas trop ce qui se prépare. Et voilà, et bien c'est une roue arrière en fait. Il apprend à un novice à faire une roue arrière avec ce système de un petit peu comme des roues pour les vélos, pour les enfants, pour apprendre à faire du vélo. Bah là, il apprend à une demoiselle à se mettre sur la roue arrière. Ça a l'air assez facile au final, comme ça en tout cas.
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1: Aujourd'hui, la justice. Corinne, bonjour.
2: Bonjour Gilles.
1: La justice, alors là c'est un gros mot, non pas parce qu'il est vulgaire, mais c'est un mot énorme qui implique beaucoup de données, qui est même sujet d'étude, hein, le droit, la justice.
2: Oui.
1: C'est pas facile à traiter, alors moi j'ai regardé dans le dictionnaire quand même. Vous allez bien Corinne?
2: Parfaitement.
1: Bon, alors on va quand même vous demander un petit peu de vos nouvelles avant de commencer. Alors, principe moral qui exige le respect du droit et de l'équité. Faire régner la justice, justice sociale, celle qui exige des conditions de vie équitables pour chacun.
2: Oui.
1: Ou encore vertu, et je terminerai avec cela, qualité morale qui consiste à être juste, à respecter les droits d'autrui. Droit, justice, être juste, équité.
2: Oui, alors vous dites des grands mots bien, bien savants, mais je dirais que ça commence encore plus tôt que ça, beaucoup plus tôt que ça. Je suis sûre que vous avez déjà remarqué les enfants, même très jeunes, qui vont dire à leurs parents ou à leur maîtresse à l'école « Mais c'est pas juste !» Et ça, ils sont très mécontents. Quand ils ont l'impression d'être traités avec injustice.
1: D'ailleurs, dans un jeu, c'est une des... Enfin, quand on commence à être éducateur, c'est une débat, même parents d'ailleurs, c'est une débat. Il faut savoir que les enfants sont très portés sur la justice ou l'injustice.
2: Voilà, ils sont extrêmement sensibles à ça. Donc, ce qui m'amène à penser que la sensation de justice et d'injustice sont vraiment ancrées très profondément en nous.
1: Vous iriez même jusqu'à dire que c'est un besoin fondamental ?
2: Certainement.
1: Ça, c'est intéressant.
2: Parce que ça crée des frustrations intenses que d'être traité injustement. Alors parfois, évidemment, on peut se tromper, on peut... Mais ce sentiment-là est très très intime. Et on a besoin de se sentir traité avec justice. Surtout par ceux qui ont de l'importance à nos yeux. Nos parents, la maîtresse d'école, les adultes responsables de nous quand on est enfant.
1: D'ailleurs, la rébellion, la révolte vient systématiquement d'un sentiment d'injustice.
2: Oui, quand un peuple finit, oui, même à l'échelle d'un peuple, quand il finit par vivre trop d'injustice et par ne plus trouver de solution, eh bien, parfois, il fait exploser tous les repères d'une manière parfois grandiose et très forte.
1: Alors, je me souviens aussi du besoin de justice. Je me souviens, c'est quotidien en actualité, dictateurs ou de fous qui ont quasiment détruit une population, je me souviens du général Pinochet, où les gens demandent justice. Hein? C'est-à-dire que c'est quelque chose qui reste constant, même après la mort ou la destruction. On veut justice, on veut que la personne paye, bien souvent aussi. Parce qu'elle a enfreint des lois, elle a enfreint la dignité, etc.
2: Voilà, ce qui montre qu'on a tous dans notre tête une notion de ce qu'il convient de faire, de ce qu'il ne convient pas de faire, et quand ça devient trop intolérable, on a besoin de réparation, on a besoin de solutions. Donc c'est quelque chose de très fort.

0: La justice aussi, dans nos pays, le droit, hein, les lois sont là pour nous montrer que dès qu'on veut un peu à droite ou un peu à gauche, vous savez, je me fais prendre de temps à autre, moi, avec les radars, je me suis fait prendre 2 fois en 2 mois. Et là, on voit tout de suite que la justice tombe bien souvent, donc qu'il y a des règles.
1: Oui.
0: Il faut les respecter.
1: Alors souvent, on le vit comme une, parfois du moins, on le vit comme une contrainte un peu déplaisante, surtout sous cet aspect-là des radars et des amendes, n'est-ce pas ? Mais à la base, ces règles-là sont faites pour maintenir une certaine justice, un certain bien-être, un peu à tous, et pour que tous puissent en bénéficier de la même manière, le plus possible, avec justice et égalité. Eh bien, il faut empêcher les excès. Dans un sens comme dans l'autre. Alors on empêche les excès de vitesse, par exemple, pour permettre à tous d'utiliser la voiture sans mettre trop en danger leur vie. C'est une illustration.
0: Alors, il y a des fois aussi des grâces, hein. Il y a aussi le pardon peut-être dans la vie, hein, quelquefois, malgré qu'il y a eu des actes injustes, on va permettre quand même une réhabilitation, une réconciliation.
1: Heureusement, on dit que c'est d'ailleurs quelque chose de très important lié à la grâce présidentielle, par exemple, parce que ça donne un espoir à ceux qui ont été donc condamnés, même s'ils ont été condamnés justement, maintenir un espoir de réhabilitation.
0: Donc, malgré le fait que l'on peut transgresser la justice volontairement ou involontairement, il y a tout de même une espérance qui me semble aussi un besoin fondamental. Corinne, vous vouliez, vous, nous parler d'un texte de la Bible qui parle de justice.
1: Oui, alors justice est très présent dans la Bible, extrêmement présent, souvent d'ailleurs dans ce sens tout à fait ordinaire de révolte contre l'injustice, etc. Entre autres, la justice est présentée comme une vertu de Dieu. Souvent, Dieu est appelé Dieu de justice. Et c'est comme une sorte de soulagement pour l'homme, parfois et trop souvent victime d'injustice, de savoir qu'il y a quelque part un Dieu juste qui, un jour au moins, si c'est pas toujours visible aujourd'hui, un jour rendra justice, une vraie bonne justice, comme lui seul est capable de le faire.

0: rapidement, j'ai regardé dans mon petit dictionnaire, puisque vous parlez de vertu, pour essayer de bien comprendre ce mot. On ne suit pas toujours, on a peut-être des concepts qui évoluent. Alors, disposition constante qui porte à faire le bien et à éviter le mal. Qualité particulière. Voilà. C'est intéressant. Donc, ce serait en fait une constance de vivre le bien au travers de cette personne de Dieu.
1: Alors... Oui, surtout Dieu. Dieu est certainement détenteur de toutes les vertus possibles et imaginables, c'est-à-dire tout ce qui amène ou produit ou est lié au bien.
0: Alors Corinne, moi je vous propose de lire quelque chose. Donc,
1: oui.
0: Je t'ai fait connaître aux femmes. Non, alors dans le texte c'est aux hommes, j'ai fait exprès parce que vous êtes en face de moi. Donc je t'ai fait connaître aux hommes ce qui est bien et ce que l'Éternel demande de toi. Ça commence bien quand même, hein, ça a l'air tout simple. Alors, là c'est moi qui commente. Hein.
1: Oui.
0: Donc le texte continue donc, dans Michée chapitre 7. Et verset donc 8, et ce que l'Éternel demande de toi, c'est que tu pratiques le droit, que tu aimes la loyauté et que tu marches humblement avec ton Dieu.
1: Oui, alors là, c'est dommage que vous ayez cette traduction-là parce que, mais c'est équivalent, que tu pratiques la justice. Vous avez lu que tu pratiques le droit, c'est parfois traduit que tu pratiques la justice pour retrouver le mot qui nous est cher en ce moment. Mais c'est exactement, évidemment, la même notion, le droit, la justice. C'est un texte magnifique du prophète Michée dans l'Ancien Testament, donc à peu près dans la première partie de la Bible. Un texte magnifique qui précise à l'homme ce que Dieu attend de lui. À l'homme, enfin à l'humain, homme ou femme, évidemment, l'être humain. Voilà, Dieu attend des choses de l'être humain. Alors il n'attend pas forcément des montagnes et des montagnes de choses. D'ailleurs, juste avant, le verset d'avant, l'homme propose d'offrir des tas de sacrifices
0: voilà,
1: à Dieu.
0: C'est pas très très religieux, hein. Au demeurant, c'est vraiment des principes de vie, quasiment. Il ne s'agit pas d'aller faire tel ou tel parcours.
1: C'est pas décrocher la lune, c'est des principes de vie quotidienne.
0: Ou pèlerinage, oui.
1: Tout à fait, tout à fait. Et le premier d'entre eux, c'est de pratiquer la justice, de faire ce qui est juste. Voilà la première attente de Dieu vis-à-vis des hommes. Le premier devoir de l'homme qui se dit croyant et qui veut obéir à Dieu, qui veut servir Dieu, eh bien, première chose, c'est pas de faire des choses pour Dieu, c'est de faire des choses pour les êtres humains, pour les autres êtres humains.
0: Alors, la justice, c'est pas toujours facile à comprendre. Moi, j'ai un passage que j'aime beaucoup, qui se trouve dans le prophète Ésaïe, vous allez peut-être me le commenter aussi, puis revenir à ce que nous venons de lire. Alors, voilà, « Qui de nous pourra séjourner auprès d'un feu dévorant ?» Qui de nous pourra séjourner auprès de brasier éternel ? Celui qui marche dans la justice, qui parle selon la droiture, qui refuse un gain acquis par extension, qui secoue les mains pour ne pas toucher un présent, qui ferme l'oreille pour ne pas entendre des propos sanguinaires et qui bande ses yeux pour ne pas voir le mal.
1: Bon, c'est là, très décollé, très concret.
0: Hein. Ah oui,
1: admirer comme
0: concret,
1: c'est concret.
0: Oui, ça pourrait être concret, oui.
1: Il s'agit bien de justice au sens ordinaire et quotidien du terme. Être juste, ne pas commettre, ne pas faire des préférences, peut-être par exemple
0: ne
1: dans
0: pas
1: le
0: être
1: commerce.
0: Impartial, oui.
1: Voilà, il y a aussi un texte qui interdit aux commerçants de fausser leur balance. Hein, il y avait des manières d'arnaquer son client.
0: Il y en a toujours.
1: Il y en a toujours. Bon, et puis de mettre un poids beaucoup plus. Vous achetez un kilo de blé, finalement, on vous en donne que 800 grammes parce qu'on vous a arnaqué dans le poids de la balance. Ça, c'est fortement condamné par Dieu. Il veut de la justice dans les petits gestes de la vie ordinaire. Être juste, être honnête, être tout à fait réglo vis-à-vis de tous ceux avec qui on est en relation.
0: Donc en fait, la justice n'est pas un concept, c'est vraiment un principe de vie qui permet tout à coup, de, comme vous le disiez, d'être droit dans l'existence, d'être honnête.
1: Exactement. Alors c'est aussi un principe théorique.

0: transparent.
1: Voilà, la rectitude, ouais, c'est authentique. On sait à quoi s'en tenir. On peut faire confiance à une personne juste.
0: Voilà, le mot confiance est tout à fait approprié. Quand quelqu'un a démontré à travers sa vie qu'il était juste et qu'il traitait les uns et les autres de la même manière, eh bien, spontanément, on va lui faire confiance.
1: Alors, on dit bien souvent que la justice ne va pas sans l'amour. Que dire de cela ?
0: Eh bien, c'est exactement la deuxième phrase du texte qui nous a été lu tout à l'heure. Après, ce que Dieu attend de nous, c'est non seulement d'être, que nous soyons justes, mais que nous aimions la bonté. Il y a deux fois une sorte de répétition. Aimer se comporter avec amour. Oui, il n'y a pas de vraie justice sans un amour authentique des autres personnes, un respect profond, un désir de faire le bien et tout ce qui est bon tout autour de nous et envers tous ceux qui nous approchent.
1: Corinne, marchons dans la justice.
0: Absolument.
1: À bientôt.
0: Au revoir.
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1: Le dispositif Relance, relais local d'animation Cévennes, est un dispositif interconsulaire et interdépartemental. Porté par les chambres de commerce, chambres de métiers et chambres d'agriculture du Gard et de la Lozère, il vise à renseigner les porteurs de projets qui souhaitent s'installer sur le territoire des Cévennes et de la Margeride pour reprendre une activité. Le dispositif aide les entreprises qui souhaitent arrêter leur activité à trouver un repreneur. Le but étant de renseigner les porteurs de projets jusqu'à leur installation. Le dispositif Relance facilite la reprise des entreprises en Margeride et en Cévennes. Le but est de mettre en relation des cédants d'entreprises avec des repreneurs dans les domaines du commerce, de l'artisanat et de l'agriculture. Affaire N0384, restaurant. À reprendre dans une ville de 12 000 habitants, chef-lieu de département, un restaurant traditionnel proposant de la cuisine locale et de saison, idéalement placé en centre-ville avec une grande terrasse. Le service est assuré le midi et le soir, 5 jours sur 7. Entreprise familiale ayant une belle notoriété, très bel emplacement commercial. Idéal pour une personne dynamique qui a le sens du contact, deux personnes assurent actuellement la gestion quotidienne. Les conditions de reprise sont la vente du fonds de commerce pour 90 000 euros. Les murs sont à la location, 650 euros par mois. C'était l'annonce M0384. Si vous êtes intéressé par cette annonce, vous pouvez la retrouver sur le site relancecevennes.fr, www.relancecevennes.fr, ou nous contacter au 04 66 69 26 13. Vous pouvez également nous retrouver dans nos locaux aux 3 places de la République, 48 300 Langogne, dans les locaux de la Chambre d'agriculture et de la MSA. Ou nous envoyer un mail à l'adresse langogne@relancecevennes.fr.

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1: 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Vous offrez la traduction française, au père d'équipe, pour nous autres, c'est un peu compliqué, et pour vous, c'est compliqué, de vous le dire. À qui? J'ai retrouvé la paix de mes paysages, l'instant endormi sur la montagne. J'ai retrouvé ce qui danse, dîne et dort, dans la paisible insolence du temps qui passe. J'ai retrouvé ma vie, celle que j'avais laissée, maladroite, posée sur le rebord d'une table, au fond d'une pièce sans tapisserie. J'ai retrouvé celle que j'étais, un peu transie par la gelée du matin, sous un soleil de neige. J'ai retrouvé mes mots, ma vie, et le temps qui passe, innocent, maladroit, à mes côtés, invisible.
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1: 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Alors, l'œuvre de Genevieve Gallego se situe entre l'esculture et l'écriture. Elle est inspirée par la féminité, le rythme et la cosmogonie. Notant clairement l'influence de la terre occitane dans sa création. Pour le premier corps, Genevieve Gallego accepte de publier sa poésie en exclusivité dans l'anthologie Poésie de Noste, en écoutant la selva. La selva qu'il y a ici, auprès de nous, le vent qui s'écoutiche, l'absence des feuilles, l'âme de la selva qui demeure, espère, et nous gagne de l'usueuse mesclomène et bruissamie. 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Nous sommes nés à la vez. Ça pouvait nous noster très moulomènes.
0: Pouvez revirer avec ce poème pour le comprendre mieux.
1: Oui, c'est nécessaire. La forêt est là, près de nous, en nous. Le vent agite l'absence de feuilles. L'âme de la forêt attend, espère, et nous prend dans ses emmêlements et ses sortilèges. Murmure des voix anciennes, jaillit de la terre noire et féconde, empreinte de vie rivée au sang des stèles. L'âme de la forêt chante autour de nous, au bois dressé, griffé, calciné, cœurs et corps cloués, boue et sang mêlés, vous êtes les traces de vie sourde, arrachées au temps des écritures. La forêt est là, en nous, toujours, et son chant d'ombre s'allume au souffle de nos vies, le rêve alors envahit nos tremblements.
0: Et donc, il y a un texte écrit en gascon par Genevieve Gallego, qui n'avait pas la revirada. Et continuant en B, une dernier texte pour illustrer la création féminine littéraire en gascon.
1: 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Je connais un endroit là-haut, en montagne, qui s'appelle le Bassus, là à l'abri au soleil, le vent s'adoucit et chante. Les feuilles dentelées des chênes font une douce mélodie aux amoureux, caressant le murmure du vent se fait annonciateur d'une belle vie. Plein de douceur et de bonheur, vous aurez, et dans 100 ans ici encore vous serez, pour écouter la chanson du vent qui berce et fait battre le cœur des jeunes. Si vous aussi vous voulez entendre ce chant, alors montez, écoutez bien, mais méfiez-vous, il faut être deux et surtout très amoureux pour que le vent consente à vous donner ce merveilleux concert.
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1: Et donc, c'est pas bien à Isi Perrier, au père des qui connaissait pas le Gascun, et mestre, j'ai pas la prononciation, mais vous disiez quand même à la semaine qui vient, pour ça, je vous vais.
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1: Le 17 octobre 1610, une foule considérable se bousculait, bravant le mauvais temps, sur le parvis de la cathédrale de Reims. Chacun voulait être aux premières loges pour admirer le nouveau roi de France que l'on était en train de sacrer. Enfin, les portes de la cathédrale s'ouvrirent et dans des flots de musique religieuse, on vit s'avancer, suivi des grands seigneurs et des ecclésiastiques, un petit garçon vêtu de violet, Louis XIII, 9 ans. Attendri, le petit peuple assemblé se jeta à genoux sous la pluie battante et hurla bien fort des longues vies à notre petit roi, ce qui réchauffa un peu l'atmosphère. Mais l'enfant grognon traversa la foule sans un mot de remerciement, sans même un sourire. Déçus, les Rémois pensèrent que le fils d'Henri IV n'avait pas hérité de l'aimable caractère de son père. Puis, comme Louis XIII remuait bizarrement les lèvres, ils s'imaginèrent que le petit roi se permettait sans respect pour la cérémonie du sacre de sucer une friandise. Et ils furent très choqués de ce manque d'éducation. En vérité, ce n'était pas un bonbon qui gênait Louis XIII pour remercier son peuple. C'était sa langue. En effet, il avait une langue si longue qu'il était obligé de la repousser dans sa bouche avec son doigt quand il avait fini de parler. Ce qui fait qu'il parlait fort peu.
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0: L'heure du grand journal du soir. Bonsoir Christophe Pagé.
2: Bonsoir Romain, bonsoir à toutes et à tous.
0: À la une ce soir, le pape, il est arrivé à la Sagrada Familia à Barcelone, en Espagne.
2: Oui, la Sagrada Familia, la très célèbre église, toujours en construction, imaginée par l'architecte Gaudi, dont on fête le centenaire de la mort cette année. Léon XIV doit bénir la plus haute tour de l'édifice, dans lequel il va célébrer une messe. On retrouve notre correspondante Élise Gazangel à Barcelone dès le début de ce journal. En France, le chanteur Patrick Bruel doit être présenté à des juges d'instruction ce mercredi. Le parquet de Nanterre a requis le placement en détention provisoire du chanteur, accusé de viol et d'agression sexuelle par plusieurs femmes.
0: En Irlande du Nord, un appel au calme lancé par la victime d'une attaque au couteau.
2: Oui, par sa famille, l'attaque aurait été commise par un Somalien. Hier soir, des émeutes anti-immigrés ont eu lieu à Belfast. La famille de cette personne qui a été blessée appelle donc au calme et met en avant la contribution inestimable des migrants, nous dira Julien Chavanne. Et puis dans quelques heures, au Mexique, ce sera le coup d'envoi de la Coupe du Monde de football. Nous appellerons un de nos envoyés spéciaux, Victor Missistrano.
0: Et ce sera notre dossier juste après ce grand journal du soir, avec évidemment le journal des sports et l'analyse sur ce sujet de nos confrères du Figaro, que nous appellerons le quotidien français, qui va consacrer sa une demain jeudi à cet événement avec ce mot « gigantisme ». Léon XIV continue donc son périple en Espagne.
2: Et depuis hier, il est à Barcelone, où ce soir, il doit bénir la plus haute tour de la célèbre Sagrada Familia, l'église imaginée par Gaudi. Si elle est toujours en construction, elle est devenue, grâce à cette tour, la plus haute du monde. Élise Gazangel, bonsoir.
3: Bonsoir.
2: Vous êtes à la Sagrada Familia, où le pape est arrivé il y a une quarantaine de minutes.
3: Oui, et le pape vient justement d'entrer à l'intérieur de cette basilique pour commencer la messe. Il est arrivé donc il y a 40 minutes après avoir parcouru un petit kilomètre à bord de la Papa Mobile, où de nombreux Barcelonais ont pu le saluer jusqu'à son arrivée aux abords de cette Sagrada Familia où nous nous trouvons. Un périmètre, comme vous l'imaginez, complètement fermé et sécurisé. Le public, on peut l'apercevoir d'ici, reste un peu plus loin derrière des barrières. Il a été reçu par le roi, le président du gouvernement, puis s'est recueilli quelques instants sur la tombe de l'architecte Antoni Gaudi dans la crypte, un moment privé. Aujourd'hui, autour de nous, vous l'entendez peut-être sur cette esplanade, seuls quelques invités, dont 3000 fidèles invités par des paroisses sont présents sur des chaises pour assister à cet événement. Et puis à l'intérieur de la basilique, 4000 autres invités, parmi lesquels 2800 autorités et membres du clergé et 1200 fidèles, là encore, venus grâce à leur paroisse. L'ambiance est très solennelle. Ici, quelques rares applaudissements interrompent ce silence religieux. La messe devrait durer 1h30 et conclura par la bénédiction de cette nouvelle tour de Jésus-Christ, la dernière tour centrale de la Sagrada Familia, et son inauguration dans un spectacle de son et lumière qu'on nous promet grandiose. À partir de ce moment-là, cette croix illuminera chaque soir le ciel de Barcelone.
2: Merci Élise Gazangel, en direct de Barcelone.
0: En France, Patrick Bruel qui doit être présenté à des juges d'instruction.
2: Oui, après sa garde à vue qui avait commencé lundi matin et en vue de sa mise en examen. Le chanteur devait être présenté en fin d'après-midi à 4 magistrats instructeurs. Et ensuite, devant un juge des libertés et des détentions qui doit décider s'il va être incarcéré ou non. Car le parquet de Paris a requis la mise en examen, mais aussi le placement en détention provisoire du chanteur. Oriane Gendreau.
4: Les auditions portent sur 9 plaintes pour des faits de viol, des tentatives de viol et des agressions sexuelles, dont le plus ancien remonte à 2000. Les 8 autres auraient eu lieu entre 2010 et 2019 dans différentes villes de France, mais aussi en Suisse et en Belgique. Parmi ces 9 affaires, certaines avaient déjà fait l'objet de procédures qui avaient été classées sans suite, notamment plusieurs plaintes de masseuses qui avaient accusé Patrick Bruel d'agression et d'harcèlement sexuel en 2019. Le parquet a décidé de les rouvrir quand les faits n'étaient pas prescrits. À noter aussi que 13 autres procédures qui portent sur des faits plus anciens, donc prescrits, ont été joints au dossier. On y retrouve la plainte de Daniela Esner, la directrice de Unifrance, déposée en mars pour des faits remontant à 1997. Elle avait remis en lumière les agissements du chanteur. La prescription va être revérifiée et dans tous les cas, ces plaintes permettront au juge d'avoir un regard plus global sur les faits reprochés à Patrick Bruel.
0: Oriane Gendreau, également en France, en Conseil des ministres, ce mercredi, Emmanuel Macron, le président français, qui a parlé, je cite, de confiance en nos institutions ébranlée.
2: Oui, en référence à la mort de Liana, la fillette dont le meurtrier présumé avait déjà été mis en cause dans des affaires pédocriminelles. Emmanuel Macron a reconnu qu'il y avait eu des dysfonctionnements et qu'il faut maintenant comprendre ce qui relève des responsabilités individuelles et des dysfonctionnements du système. Une enquête administrative a été lancée par les ministres de la Justice et de l'Intérieur et le président a appelé à attendre le 19 juin et le résultat des inspections, affirmant « On ne répond pas à un drame par des cris, la précipitation et la démagogie sont des réponses ne sont pas les bonnes ». Écoutez, la réaction de la députée écologiste Sabrina Sebaï, elle était l'invitée de Véronique Rigollet à la mi-journée sur RFI.
5: Il n'y a pas de cri, il y a de la colère, il n'y a pas de précipitation. Moi, j'étais rapporteur d'une commission d'enquête sur les violences dans le sport. Quand vous écoutez le témoignage d'Angélique Cogy, cette joueuse de tennis, qui a été violée plus de 400 fois par son entraîneur alors qu'elle était mineure, il aura fallu attendre des années pour que l'auteur soit mis à l'écart et condamné par la justice. Combien d'Angélique Cogy, combien de Liana, combien de victimes ont subi tout cela pendant des années avec une défaillance du système à côté? C'est pas des cris, c'est pas de la démagogie. Ça fait des années que les associations alertent, ça fait des années que les parents alertent, ça fait des années que les victimes parlent et alertent. Et bien maintenant, il faut les écouter et agir. Et je crois que c'est une responsabilité, y compris du chef de l'État, de l'entendre. Il y a eu une faute qui a conduit à la mort d'une enfant et c'est notre responsabilité à toutes et tous de faire en sorte que ça n'arrive plus jamais dans notre pays.
2: La députée écologiste Sabrina Sebaï et le Sénat a lancé aujourd'hui une commission d'enquête sur les dysfonctionnements de la justice pénale. En Grèce, le Parlement adopte une loi pour accélérer l'expulsion des demandeurs d'asile qui ont été déboutés et aussi permettre leur transfert vers des centres situés en dehors de l'Union européenne, dans des pays avec lesquels Athènes est encore en discussion. La semaine dernière, les députés européens et les États de l'Union s'étaient mis d'accord sur de nouvelles règles pour que les États puissent envoyer des migrants dans des pays tiers vers ces centres, ce qui a provoqué des critiques très vives des organisations de défense des droits de l'homme qui ont mis en avant les risques d'abus.
0: Autre titre de l'actualité internationale de ce mercredi, cet appel au calme lancé en Irlande du Nord.
2: Oui, appel au calme lancé par la famille de la victime d'une attaque au couteau, attaque qui aurait été commise par un Somalien et qui a déclenché des émeutes anti-immigrés hier soir. Les appels à manifester avaient été relayés par des figures de l'extrême droite. Ce mercredi, la famille de l'homme qui a été grièvement blessé a insisté. Nous voulons être absolument clairs, les troubles de la nuit dernière ne sont pas bienvenus. Et manifester dans le calme est la seule façon d'avancer. Aujourd'hui, des écoles ont libéré leurs élèves en avance, certains bus et trains sont à l'arrêt et des renforts de police ont été mobilisés par crainte de nouvelles violences. Julien Chavanne.
6: Leur proche est encore hospitalisé dans un état grave, mais la famille de Stephen Ogilvy a quand même voulu réagir aux émeutes. Non, les violences ne sont pas la solution, lit-on dans leur communiqué, avant un paragraphe entier d'hommage à la contribution, je cite, inestimable des migrants. Santé, hôtellerie, nous dépendons d'eux. Des mots forts qui tranchent avec la chasse aux personnes racisées d'hier soir à Belfast. Le Premier ministre Keir Starmer a dénoncé des actes injustifiables, rejoint par la chef de l'opposition conservatrice, Kemi Badenoch.
7: Les gens ont le droit d'être en colère, je le suis, et les citoyens ont le droit d'attendre de leurs représentants qu'ils sécurisent nos frontières. Mais personne n'a le droit d'incendier les maisons de famille, de détruire des biens publics ou d'agresser les forces de l'ordre. Nous avons tous le devoir de défendre la sécurité publique par tous les moyens.
6: L'extrême droite accusée de jeter de l'huile sur le feu a une autre version. Si Nigel Farage du parti Reform UK condamne les violences, il trouve des excuses à leur auteur. Ce n'étaient pas des extrémistes, simplement des gens qui ont vraiment peur, a déclaré le leader nationaliste. Le gouvernement britannique craint de revivre les deux derniers étés. Des émeutes avaient visé des demandeurs d'asile et les communautés roms et bulgares.
0: Julien Chavanne dans le Grand Journal du soir. Il est 18h09 en temps universel. Christophe Paget, l'actualité au Moyen-Orient. À présent, au moins 12 personnes tuées dans des frappes israéliennes dans le sud du Liban.
2: Oui, sur deux localités de la région de Tyr. Et l'armée israélienne dit avoir emmené en Israël deux hommes, deux individus suspects, dit-elle, qu'elle a enlevés au sud du Liban pour les interroger, sans dire de quoi ils sont accusés. Ce mercredi, l'ONU annonce l'envoi d'une mission au Liban pour enquêter sur les violations présumées du droit international commises, je cite, par les parties au conflit armé.
0: Et le chef de l'ONU qui alerte contre le retour, je cite, d'une guerre totale au Moyen-Orient.
2: Mais après de nouveaux échanges de tirs entre les États-Unis et l'Iran, Washington a frappé de nouvelles cibles iraniennes le long du détroit d'Ormuz après la destruction d'un de ses hélicoptères. L'Iran a ensuite annoncé avoir visé des bases américaines du Golfe en représailles. Alors est-ce qu'on assiste au retour de la guerre ? Selon le président américain, les Iraniens ont mis trop de temps à négocier un accord qui aurait été excellent pour eux et ils vont devoir en payer le prix. Fin de citation. Une déclaration qui a fait remonter les cours du pétrole.
0: Ce sont les conséquences économiques de la situation actuelle au Moyen-Orient. Justement, on continue de parler des prix d'énergie. Christophe, un mauvais chiffre sur ce sujet aux États-Unis.
2: Mais l'inflation a atteint 4,2% sur un an en mai contre 3,8% en avril. La raison, eh bien, c'est la flambée des prix de l'énergie. Agnieszka Kumor.

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Une minute pour chaque jour. On ne démontre pas que Dieu existe. On ne démontre pas non plus qu'il n'existe pas. Mais ce que l'on pourrait démontrer facilement, c'est que c'est une folie de vivre sans savoir si, pour nous, personnellement, Dieu existe ou n'existe pas. Or, nous sommes souvent en train de ne pas savoir. Et pendant ce temps, la vie passe. La vie? Quelle vie? Nous ne le savons pas non plus. Car la vie n'est pas la vie. La vie est ce qu'on croit qu'elle est. Certes, la vie sans Dieu ne peut pas être la même que la vie avec lui. Il n'y a, on l'a dit, que deux hommes raisonnables. Celui qui, ayant trouvé, vit ce qu'il croit, et celui qui, n'ayant pas trouvé, cherche ce qu'il doit croire. Mais nous, nous avons inventé un troisième homme, celui qui ne cherche ni ne trouve, celui qui, en un mot, ne vit pas, mais laisse passer le temps.

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2: On leur enjoint d'avoir que des lanternes bien closes. Ils ne peuvent avoir leur foin et leur paille que dans des greniers bien munis contre toute occasion de feu. Pareil pour les citoyens simples, interdit de tenir de la paille et du foin dans leur chambre. Alors, dans la rue, interdit de faire des feux de joie, de jeter des fusées. Donc, à la moindre occasion, on avait déjà des feux d'artifice et on faisait des feux de joie le 21 juin, mais c'était interdit, enfin le 21 juin, c'était quelquefois autorisé. Les menuisiers et tonneliers qui font beaucoup de sûres et beaucoup de copeaux, ils doivent les tenir enfermés dans des locaux spéciaux.
3: Mais je vous interromps, vous dites le 21 juin, parce qu'aujourd'hui c'est la fête de la musique. À l'époque, c'était quoi ?
2: Les feux de la Saint-Jean. Ah ben les feux de la Saint-Jean, ça remonte à l'antiquité païenne la plus grande, parce que c'est le moment où on bascule du printemps à l'été. Et donc on fait des feux de joie, mais notamment dans les pays nordiques, c'est encore beaucoup en cours. Et à l'Est, par exemple, à côté de la cathédrale Saint-Jean-Baptiste, on faisait des feux de la Saint-Jean. Donc c'est une de ces très nombreuses fêtes païennes qui ont été récupérées par la pensée religieuse chrétienne de façon à remplacer un culte par un autre. Et aujourd'hui, on n'en parle plus beaucoup parce que c'est interdit. Dans le Gard, faire des feux à l'extérieur, c'est considéré comme très dangereux. Déjà, les feux d'artifice, ça, on ne peut pas les interdire, donc on les laisse. Mais les feux de la Saint-Jean, puis traditionnellement, les jeunes gens sautaient par-dessus le feu de la Saint-Jean. Enfin, c'était une occasion festive de célébrer le passage d'une saison à l'autre. Mais cela était volontaire. En revanche, dans la ville, on ne voulait pas qu'il se déclenche des feux intempestifs. Et on ne se rend pas compte, dans notre civilisation du métal, du plastique, à quel point le matériau inflammable faisait partie de la vie quotidienne. J'ai cité la paille et le foin, mais tous ces copeaux, tous ces travailleurs du bois, ils faisaient des sous-produits inflammables qui se répandaient partout. Donc le feu était quand même une grande inquiétude. Les boulangers qui ont des fours, et des fours pas électriques évidemment, des fours à braise, là aussi il fallait faire très attention. Le nombre de feux ouverts qu'il y avait dans une ville comme celle-là, c'est incroyable. Nous, bon, on a des gazinières, on a encore du feu à gaz pour ceux qui n'ont pas de plaque électrique, mais c'est un feu assez contrôlé, il suffit de tourner un bouton et il n'y a plus le feu. Tandis que tous ces fours, les fours à pain, les fours à poterie, tous ces fours, c'était du feu partout, du feu à droite, du feu à gauche, partout. Donc les boulangers, tranquilles, leurs fours doivent être bien bâtis. Leurs bois, fagots et ramilles doivent être également dans des endroits où il n'y a rien à craindre du feu. Et évidemment, on leur interdit de laisser dans les rues, les places et devant leurs maisons les fagots qu'ils ont reçus. Parce que c'est courant, on se dit, bon, je le rangerai ce soir ou je le rangerai demain, mais enfin, ça fait des fagots. Et on les retrouvera plus tard, ces fagots intempestifs. Pareil, il ne faut pas les ranger dans la rue, sur des espèces d'auvents. Tout doit être caché et protégé. Alors, si le feu vient à prendre à quelques maisons, les maîtres menuisiers, maçons et serruriers se rendront au premier coup de tocsin au lieu où est l'incendie. Alors pourquoi les menuisiers, les maçons et les serruriers ? On devait penser qu'ils pouvaient abandonner leur travail plus facilement qu'un caparotier, qu'un boulanger, je ne sais pas. En tout cas, l'article 9 contre les incendies dit clairement les maîtres, et les maîtres, hein, pas les apprentis, les maîtres menuisiers, maçons et serruriers se rendront au premier coup du tocsin au lieu où est l'incendie et prendront les ordonnances des officiers de police, sous peine de contravention. Et d'une contravention assez forte. C'était une obligation. On ne comptait pas seulement sur la bonne volonté.
3: Il n'y avait pas de pompiers à l'époque ?
2: Non, pas de pompiers professionnels. C'était l'ensemble des citoyens. Et les pompes à incendie commençaient à être inventées. Depuis longtemps, il y avait des pompes de marine dans les bateaux pour étancher l'eau qu'il y avait au fond des cales. En revanche, dans les villes, les pompes à main, ça ne pouvait être que des pompes à main. Par ailleurs, il fallait un endroit où on puise l'eau. Si je ne vis pas de pompée, il faut encore avoir une source d'eau qui alimente la pompe. Et c'est là que on voit qu'après les professionnels qui doivent en premier lieu aller, et on a noté que c'est au premier coup du tocsin, les cloches de la ville servaient aussi à ça. Et à côté des professionnels, les voisins seront obligés de donner accès à leur puits. Les teinturiers, chapeliers et autres de porter leurs baquets, seaux et cruches. Donc chacun avait son boulot. Celui qui pouvait laisser son travail courait sur le lieu d'incendie. Celui qui avait des récipients devait porter ses récipients sur le lieu de l'incendie. C'était bien fait. Normalement, ça permettait d'éteindre les incendies. Et il y a quelqu'un de très particulier, le clavaire, celui qui avait les clés de la source principale, qui a dû se situer sur l'actuelle place de la République devant l'église, Saint-Étienne. C'était le réservoir distributeur des fontaines. Celui qui se trouvera à voir l'entretien des fontaines se rendra dans le même temps et au même signal au réservoir de distribution de la place Saint-Étienne pour donner une plus grande quantité d'eau aux fontaines les plus proches. Donc, il y avait un plan de secours en quelque sorte, un orsec de l'époque, ça permettait de travailler. Voilà pour les incendies. Et bizarrement, tout de suite, on passe à autre chose dans ces séries d'articles, aux loteries. Alors, il faut savoir que les loteries, ben, il y en a depuis longtemps, et sous l'Ancien Régime, les rois avaient inventé ça, parce que ça permettait de gagner de l'argent sans trop de frais. Donc. Mais évidemment, c'était très étroitement contrôlé. Donc, seules les loteries royales, au niveau national, et certaines loteries régionales, généralement prises en charge par les diocèses, avaient le droit d'être montées de façon à combler le déficit du budget. Et lorsqu'un diocèse devait avoir des travaux à faire, ou une campagne d'évangélisation, que sais-je, il avait le droit de faire une loterie. Là, c'était déclaré correct. En revanche, ne pourront les étrangers ni les habitants, donc nous sommes au niveau de la cité, faire tirer aucune sorte de loterie, roue de fortune, ni autre jeu de cette espèce, sans permission de nous, officiers de police, ou de messieurs les consuls, quand même les effets des dites loteries ou autres jeux seraient de peu de valeur. Donc, et la peine, c'est la confiscation des effets de 5 livres d'amende. Donc, même une petite loterie locale avec pour prix une perdrix ou un lièvre, pas question. Ça n'était pas considéré. Alors, je ne pense pas que c'était l'aspect moral, mais c'était l'aspect dissipation de l'argent, quitte à ce que les gens dépensent de l'argent dans des loteries, autant que ce soit celle de l'État.

0: Donc, après les loteries, curieusement, il repasse à l'organisation de la cité. Donc, nous avons les loteries qui viennent un peu comme des cheveux sur la soupe entre les incendies et l'urbanisme, puisque le juge Roquet, à ce moment-là, précise les règles de l'alignement des maisons. Parce que là aussi, autant au Moyen-Âge, les villes étaient en pleine croissance, on bâtissait là où on pouvait, comme on pouvait, généralement autour des châteaux et des maisons consulaires. Là, il y a un grand souci d'urbanisme qui passe par la démolition de tout ce qui dépasse, genre auvent et bancs de pierre, et l'alignement des maisons. Donc, il est fait défense à tous les propriétaires et locataires des maisons de faire construire, rétablir ou réparer aucun bâtiment, murs, jambes, étrières, enconnures et tous les édifices sur rue, place publique ou rivière, sans avoir au préalable pris alignement et permission de nous à peine de démolition et 10 livres d'amende. Donc là, il y avait un plan d'urbanisme. Il ne fallait pas tout d'un coup faire un coin qui empêchait les charrettes de passer. Il est fait défense de faire ou de faire rétablir ou réparer les balcons, les avances des maisons sur les places publiques, soit en bois, en plâtre ou pierre, sans avoir obtenu notre permission. Il est défendu à toute personne d'exposer aucune enseigne, contrevent, bar, râtelier, carrelette boutique, châssis ou chasse-roue contre les murs, ni autre chose débordant le corps du mur sur la rue ou sur la place publique. Toujours le même souci. Les enseignes. C'est important, parce que les gens étaient analphabètes, la plupart. Par conséquent, le seul moyen de faire repérer un commerce, c'est de faire une enseigne imagée. Alors, on a, je crois, déjà parlé des enseignes des auberges, mais elles avaient des couleurs séduisantes et des formes attractives. Par exemple, la couronne, et l'auberge, c'était au chapeau, ou bien des animaux, les trois perdrix. Et donc, la plupart des enseignes avaient du rouge, de l'or, du bleu vif. Il fallait attirer l'œil. Mais pour que ça ne soit pas trop anarchique, il y avait un règlement très précis sur les enseignes. Donc les enseignes seront posées sur une même ligne, à 12 pieds de hauteur, à prendre du rez-de-chaussée. Ne peuvent déborder au-delà de 3 pieds. Les auvents doivent être à 10 pieds de hauteur et ne peuvent pas avoir plus de 2 pieds et demi de largeur. Donc vous voyez que c'est parfaitement organisé et on ne faisait pas n'importe quoi.
1: On aimerait que nos enseignes actuelles soient un petit peu mieux ordonnées comme celle-ci, hein.
0: On pourrait l'imaginer, oui, en effet, ça pourrait être nécessaire. Je ne suis pas sûr que ce soit le cas.
1: On a l'impression que le juge Roquier mélange à la fois un code de l'urbanisme, un code pénal, un code religieux,
0: civil. Tout à fait. Mais il est chargé de tous les interdits, de toutes les défenses. Les consuls, puisque c'est eux qui gouvernaient la cité avant, dans l'Ancien Régime, ils donnaient l'orientation politique, ils prenaient les grands choix. Mais dans le quotidien, c'était bien le juge de la police de la ville qui devait veiller, et c'est lui qui diligentait les gendarmes. Ça n'était pas les consuls. En gros, il était l'officier de gendarmerie du coin, en même temps que le responsable de la voirie et d'un certain nombre de choses. Toujours dans ce cadre de l'urbanisme des maisons, il y a des règlements très précis sur les portes des rez-de-chaussée qui doivent s'ouvrir comme ci et pas comme ça. Il est interdit de creuser, de faire des constructions sous les rues, placer voies publiques sans la permission. Ça semble aller de soi. Mais il y a beaucoup de cas, par exemple à Anduze, on n'imagine pas la vie qu'il y a sous le niveau actuel. Il n'est pas rare que dans les rues anciennes, il y ait deux niveaux de cave. Pas un seul, deux. Avant, il y avait une cave et un rez-de-chaussée. Ben, ce rez-de-chaussée est devenu lui aussi une cave. Donc aujourd'hui, il n'est pas rare d'avoir deux étages de cave. Et, dernière précaution tout à fait délicate, lorsqu'un maçon ou un couvreur fait des démolitions, on l'enjoint de mettre des pièces de bois à quelque distance des maisons qu'ils démoliront pour avertir les passants. C'est le cône classique des accidents, comme quoi on n'a rien inventé.
1: Merci beaucoup Bernard de Fréminville. On voyait aujourd'hui toujours cette ordonnance du juge Roquier en 1771 à Anduze. Et à bientôt pour de nouvelles découvertes de cette vie de l'époque. C'était l'histoire d'Anduze et des environs avec Bernard de Fréminville, spécialiste de l'histoire locale.

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Amis auditeurs, notre coin classique sera consacré à des œuvres de Dimitri Shostakovitch, concerto pour piano et trompette numéro 1, opus 36. Et comme cela ne dure que 22 minutes, et bien pendant les quelques minutes qui suivent, nous entendrons les trois premiers mouvements d'une symphonie de chambre, opus 110. Au piano, vous entendrez Yakov Kassman, à la trompette Gennady Nikonov, avec l'orchestre de chambre de la Philharmonie de Kaliningrad, dirigé par Emmanuel le Duc Barôme. Ce sont des enregistrements qui ont été réalisés en 1999 et des œuvres que vous trouvez aux éditions Calliope. Place donc à ce concerto pour piano et trompette numéro 1, opus 36 de Shostakovitch, et je vous parlerai un petit peu plus tard du chef d'orchestre, puisqu'il est né à Annecy. Nous allons nous arrêter quelques instants sur le parcours d'Emmanuel le Duc Barôme.

De Chostakovitch, nous avons entendu le concerto pour piano et trompette numéro 1, opus 36. Nous allons poursuivre avec la symphonie de chambre. Mais auparavant, je vous rappelle les interprètes. Yakov Kasman est au piano, Gennady Nikonov à la trompette. Ils sont accompagnés de l'orchestre de chambre de la Philharmonie de Kaliningrad, dirigé par Emmanuel le Duc Barom. Alors je vous disais que je vous parlerai quelques instants de ce jeune chef d'orchestre. Sachez qu'il est né à Annecy en 1971. Il va mener ses études musicales au Conservatoire de Lyon. Et puis il va décider de se consacrer dès 1990 à la direction d'orchestre. Il va donc intégrer l'École normale de Paris et le Conservatoire de Genève. Et puis il se sent très attiré par l'enseignement et les pratiques musicales des pays de l'Est. Il va donc partir. Il fait d'abord la connaissance en 1993 du chef russe Maris Jansson, qui va l'inviter à étudier au conservatoire de Saint-Pétersbourg. Il sera donc suivi par différents professeurs, parmi lesquels Ilya Moussine, éminent pédagogue, formateur de plusieurs générations de chefs d'orchestre. Et aujourd'hui, il est invité régulièrement à diriger l'orchestre de la Camerata de Saint-Pétersbourg. Mais avec toujours cet orchestre de chambre de la Philharmonie de Kaliningrad, je vous propose d'entendre un extrait d'une symphonie de chambre, opus 110.

Voilà un moment passé en compagnie de Chostakovitch. Nous venons d'entendre le troisième mouvement de la symphonie de chambre opus 110. Nous n'avons pas le temps malheureusement de l'entendre dans son ensemble. Toujours avec Yakov Kasman au piano, Gennady Nikonov à la trompette, l'orchestre de chambre de la Philharmonie de Kaliningrad, dirigé par Emmanuel Leduc Barom. Nous avons entendu en première partie de ce coin classique le concerto pour piano et trompette numéro 1, opus 36. Pour vous qui vous êtes intéressés à ce coin classique, sachez que le titre de ce disque s'appelle Shostakovich, Schnitke, que nous aurons l'occasion d'entendre dans une prochaine émission, avec Yakov Kasman au piano, et c'est aux éditions Calliope. Et c'était le coin classique.

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2: K comme Kippour. Corinne, bonjour.
3: Bonjour Gilles.
2: Vous vous retrouvez derrière ce micro. Kippour, pour certains, c'est la guerre du Kippour, hein, on se rappelle, hein, de cette fameuse guerre extrêmement rapide.
3: Eh oui, oui, oui, bien sûr. Qui avait donc eu lieu en septembre-octobre. Hein.
2: Et ben voilà, exactement.
3: La date, la période.
2: J'ai dû pas me lancer, je crois que c'était en 1956, mais je n'en suis pas vraiment sûr. Donc voilà, excusez-moi mes auditeurs si je me trompe, mais je pense que c'est 1956, donc contre l'Égypte, la guerre du Kippour. Mais ce n'est pas que ça le Kippour, c'était parce qu'il y avait une fête Kippour. Donc aujourd'hui, on a choisi dans la lettre K, effectivement, le Kippour, parce que c'est un terme que l'on retrouve aussi dans la Bible.
3: Voilà, alors c'est un mot hébreu, en fait. C'est pour ça que tout l'Ancien Testament étant écrit en hébreu, c'est aussi un terme biblique. Et le principal sens, enfin, ce pourquoi ce mot est toujours connu, c'est parce que c'est le nom d'une fête juive, d'une fête qui est toujours très présente dans le calendrier juif, et qu'on connaît, en tout cas en français, sous le nom de Grand Pardon.
2: La fête du Grand Pardon.
3: La fête du Grand Pardon, fête annuelle, qui donc a généralement lieu, enfin, il y a toujours lieu, au début de l'automne, à une date qui fluctue un peu, parce que quand on recoupe le calendrier hébreu avec le calendrier le nôtre,
2: oui.
3: Ça marche pas toujours très bien. Donc c'est fin septembre, généralement, plus ou moins début octobre.
2: Début octobre, oui. D'accord.
3: Qu'a lieu cette fête.
2: Alors, quel est l'intérêt, quel est-il encore aujourd'hui, peut-être l'intérêt du Kippour?
3: Alors c'est une fête magnifique, dans sa signification, parce que c'est une fête, alors elle n'est pas forcément très joyeuse, elle est surtout solennelle, elle est très religieuse, et elle implique vraiment de la part du croyant une réflexion, un moment de retour sur lui-même, de réflexion sur sa vie, sur ses engagements, etc., très profond. Alors, elle est solennelle, elle est très dense, très intense. Mais c'est une des fêtes les plus importantes du calendrier annuel de fêtes dans le monde juif, toujours aujourd'hui. Et c'est donc une fête extrêmement ancienne. Elle a été prescrite au peuple d'Israël dans la Bible par Moïse. Donc, vous voyez, ça fait environ 3500 ans, peut-être, à peu près, que cette fête existe et probablement est pratiquée assez régulièrement, maintenant très régulièrement, par le peuple juif.
2: Alors, une fête du Kippour qui se retrouve où exactement dans la Bible? Vous en avez parlé, c'est Moïse, mais où précisément? Et que dit-on de cette fête? Que devait-on faire, tout simplement, pour
3: tout
2: une fête?
3: Oui.
2: Chaque fête a ses rituels, a ses...
3: Absolument,
2: activités.
3: Celle-là, on a un très précis. Alors, elle est décrite dans un chapitre, le chapitre 16 du livre de Lévitique, troisième livre de la Bible. Alors, donc, on nous décrit assez minutieusement tout ce qu'il y avait à faire, surtout pour le grand prêtre, qui avait un certain nombre de rites précis à faire, des sacrifices de tels et tels animaux, qui avaient telle et telle signification, sacrifice pour lui-même, sacrifice pour le peuple, et puis il portait le sang de ces sacrifices dans le sanctuaire, à l'endroit le plus sacré, où il n'entrait qu'une seule fois par an. Voilà pourquoi cette fête était si solennelle. C'était la seule fois de l'année liturgique, de l'année des fêtes, la seule fois où le grand prêtre osait, si j'ose dire, entrer dans l'endroit le plus sacré du sanctuaire.
2: Il y avait aussi, je crois, en attendant cette fête ou cette entrée, comme vous la présentez, un moment où les gens étaient là en réflexion sur ce qui s'était passé dans l'année, se demandaient pardon, etc.
3: Absolument, puisque le but de tout ce cérémonial était le pardon des péchés, la purification générale de toute l'année, de tout ce qui avait été de travers dans l'année, aussi bien entre l'homme et Dieu, d'un homme à un homme, enfin d'une personne à une autre, entre le peuple et Dieu, etc. Tout ce qui avait été péché pendant l'année était effacé, était réglé définitivement lors des cérémonies de ce jour spécial. Voilà pourquoi on l'appelle aujourd'hui le grand pardon.

0: Alors, cette fête du Kippour, c'est très intéressant parce que c'est une sorte de bilan aussi, j'ai l'impression. Hein, bilan sur la vie, bilan sur la relation humaine.
1: Ce qui fait que normalement, le croyant qui donc vit ce jour-là, vit cette fête, commence par un temps de réflexion sur ce qu'il a fait.
0: Réflexion en profondeur ?
1: Ben oui, bien sûr. Enfin, ça dépend un peu de ce qu'a été son année. Mais c'est cela. Le but est de réfléchir sur l'année écoulée et de régler tout ce qu'on a fait de mal. Donc, c'est un temps parfois de réconciliation pour des personnes qui se sont fâchées au cours de l'année. Et quand elles prennent au sérieux cette fête, elles veulent être en règle.
0: Mais c'est formidable, cette fête, parce que quelque part, c'est ce dont on a besoin. Souvent, il y a entre voisins, activités professionnelles, même en famille, il y a des tensions, il y a des ruptures. On n'est pas revenu dessus. Et puis, voilà, on passe dessus. Et puis, on n'a pas de moment où vraiment on peut se retrouver pour dire « Bon, écoute, je te demande pardon ».
1: Mais bien sûr, au niveau relationnel, au niveau psychologique et au niveau religieux, évidemment, c'est une fête extrêmement importante qui permet une vie saine, une vie allégée de ce qu'on traîne parfois, de libération, au lieu de traîner pendant des années des vieilles rancunes. Évidemment, on peut vivre superficiellement cette fête, mais si on la vit en profondeur, dans tout ce qu'elle signifie, eh bien, une fois par an, on s'allège de tout ce qu'on a, de tout ce qui nous a pesé pendant cette année. Et on règle nos relations avec ceux avec qui on s'est peut-être fâché ou avec qui on a eu des histoires, des problèmes, des conflits. C'est l'occasion ou jamais de nettoyer tout cela et de ressortir complètement libéré, purifié, allégé, réconcilié avec Dieu, réconcilié avec les hommes. C'est une fête magnifique.
0: Alors, fête magnifique, effectivement, on ne la vit plus forcément aujourd'hui, pour différentes raisons, on est peut-être plus sous cette économie-là, mais cette fête, quel était son symbole ou quel était son sens ? Parce que là, vous avez parlé effectivement du contenant, hein, de ce que cela implique aussi pour nous, mais non, le contenu, parce qu'on sait que les fêtes avaient aussi une symbolique beaucoup plus vaste.
1: Tout à fait, et ça explique peut-être pourquoi cette fête n'a pas été reprise dans le christianisme. Le judaïsme continue de la vivre et le christianisme, je dirais que le christianisme la vit d'une autre manière.
0: Pourquoi alors ?
1: Non plus comme une fête annuelle, mais parce que le christianisme comprend que Jésus a en quelque sorte réalisé complètement, symboliquement, la signification de cette fête. Dans le sens que Jésus incarne le pardon que Dieu nous donne. Et pas seulement une fois par an, mais à tout moment où nous avons besoin d'être pardonnés, à chaque fois qu'on prend conscience de quelque chose qui va mal dans notre vie, on n'a pas besoin d'attendre le mois de septembre pour régler cela. On a accès en permanence à Dieu pour régler n'importe quoi qui va mal dans notre vie.

0: pardon, pardon entre les uns et les autres, libération, le rapport à Dieu maintenant, parce que c'est une fête que Dieu a instaurée, vous parliez de Jésus-Christ, le rapport à Dieu, cela veut dire que Dieu va aussi faire cette fête du pardon, qu'elle est faite, qu'elle est accordée, comment ?
1: Je dirais d'abord que cela montre, si Dieu a instauré cette fête et l'a ordonnée à son peuple de la pratiquer, je dirais d'abord que ça montre que Dieu prend très au sérieux les faux pas, ce que la Bible appelle les péchés, que nous commettons. Quand nous faisons du mal, du tort à quelqu'un, etc., ce n'est pas un acte anodin. Pour Dieu, c'est un acte grave, toujours grave, même ce que nous appelons des petites affaires, des petits péchés, des petits faux pas. Non, c'est toujours quelque chose de grave, qui a un poids, qui abîme quelque chose. Dieu prend au sérieux nos erreurs. Première leçon. Et parce qu'il prend ça au sérieux, il a organisé tout un processus pour régler ça, pour arranger ça, pour qu'on ne reste pas sur cet échec, mais qu'on puisse le dépasser. Et j'aime beaucoup comment Dieu s'y prend pour faire cela. Il a fait cette fête, mais il y a beaucoup d'autres éléments aussi dans la Bible, d'autres rites, d'autres des prières et de nombreux éléments qui nous montrent que Dieu veut à la fois prendre au sérieux nos défauts, nos erreurs, mais aussi donne des moyens de dépasser cela, de faire mieux, de recommencer, de repartir, de se relever, de repartir d'un bon pas pour restaurer tout ce qui s'abîme. C'est une sorte de processus de guérison intérieure, de guérison mentale qui est toujours à notre portée parce que Dieu considère qu'il est important de régler ces affaires-là afin qu'on ne traîne pas et qu'on n'accumule pas à chaque fois encore plus de problèmes, encore plus de conflits, encore plus de difficultés. Il y a donc, Dieu a mis en place des processus pour nettoyer et pour avancer, pour aller de l'avant, pour se relever quand on a fait une erreur. Et cette fête le manifeste d'une manière claire. Et comme elle revient chaque année, eh bien, comment dirais-je, elle ancre cela dans la mémoire collective. Elle en fait quelque chose, un repère très important qu'on retrouve régulièrement. Et à travers Jésus-Christ et le pardon général que Jésus apporte par son propre sacrifice, eh bien, ça passe à une dimension universelle à laquelle tout homme peut avoir accès. Sans rentrer forcément dans les rites du judaïsme, eh bien, il y a un accès direct à Dieu grâce au sacrifice de Jésus, à sa mort, pour le pardon de tous les péchés, de tous les hommes, de toutes les époques et sur toute la surface de la terre.
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1: Bonjour à toutes et à tous et bienvenue sur Radio Intervalle pour ce moment d'information locale où nous partons en Ardèche aujourd'hui du côté des Vences avec Clara de l'Office de Tourisme à la fin de ce journal. Mais pour commencer, parlons du nettoyage du Chassezac qui aura lieu ce samedi 13 juin avec nos deux invités du jour. Sylvetti, bonjour.
2: Bonjour.
1: Vous travaillez au club Chassezac Sport Nature qui organise depuis plusieurs années une journée autour du thème « Nettoyons le Chassezac ». Ça va avoir lieu à nouveau cette année en 2026, ce samedi 13 juin. Et il faudra se lever tôt pour venir nettoyer le Chassezac.
2: Oui, tout à fait. On donne rendez-vous à 9h aux personnes qui se sont inscrites qu'il y aura un ramassage à pied et à canoë des déchets le long de la rivière Chassezac. Ça va durer toute la journée et on finira à Mazé autour des 16-17 heures pour un temps convivial et discours et apéritifs partagés.
1: Alors comme ça, on n'imagine pas forcément le Chassezac comme étant une rivière très polluée. C'est le cas quand même, vous ramassez un certain nombre de déchets.
2: En effet, c'est pas très pollué, mais c'est quand même aussi notre vitrine puisqu'elle est très pratiquée par les touristes. Et on va dire que chaque déchet enlevé, c'est déjà ça de moins dans la rivière pour les espèces qui y vivent. C'est pas très sale, mais je pense qu'on arrivera quand même à enlever quelques déchets.
1: Ce rendez-vous s'adresse à toutes les personnes qui aiment être dans une nature propre et qui ont envie de participer à la préservation de l'environnement. Vous disiez on peut le faire à pied ou en canoë, on peut venir en famille avec les enfants.
2: Effectivement, on aura une équipe en canoë qui sera en groupe. Il faut avoir juste plus de 10 ans et savoir nager. On sera ensemble à descendre la rivière et à ramasser les déchets le long du Chassezac. Et une équipe à pied qui va à plusieurs endroits pouvoir accéder et récupérer les déchets disponibles sur les plages ou le long des berges.
1: Les plages aussi sont très fréquentées en été par les touristes ou les locaux.
2: Il y a un gros enjeu baignade également sur ces gorges, avec des endroits accessibles et d'autres plus difficiles. Mais plusieurs plages qui sont accessibles, la plage de Cornillon, de Mazé, de Cholet, qui sont plutôt fréquentées.
1: Donc là, pour ce

0: Un massage, rendez-vous à Casteljau sur le parking de Mazet-Plage à 9h. Il faut s'inscrire.
1: Il faut s'inscrire, mais c'est gratuit. Vous pouvez vous inscrire jusqu'à vendredi 16h. Tout est gratuit, que ce soit la location, la navette et les animations l'après-midi.
0: Justement, il y a une nouveauté cette année puisque vous êtes associé maintenant à l'Office de tourisme. Il y aura un certain nombre d'animations. Olivier Perronel, est-ce que vous pouvez nous en dire plus sur les activités de l'après-midi ?
2: Donc Olivier Perronel de la SPL, moi je m'occupe du pôle plein de nature. Et l'idée, c'était vraiment de s'inscrire dans cette dynamique collective avec le club Chasse-Zac Sport Nature, mais aussi tous les loueurs du Chasse-Zac, l'association des requins de la Cèze, mais qui utilise la piscine de la Blachère pour s'entraîner. Donc c'est vraiment les plongeurs locaux qui vont s'occuper de ce qu'il y a sous la rivière, c'est ce qu'on oublie parfois. Et l'ensemble des associations, on va dire, environnementales qui gravitent autour du bois de paillolive. Donc c'est vraiment un élan collectif sur les traces de ce qu'a initié le club Chasse-Zac Sport Nature. L'après-midi, à partir de 14h, il y aura des stands sur le parking du Mazet qui seront ouverts au public et qui proposeront à la fois de la médiation sur les stands. Donc il y aura la Ligue de protection des oiseaux, la section ardéchoise, l'association Paillolive. On est dans un site Natura 2000 emblématique de la région Auvergne-Rhône-Alpes. Donc il y aura aussi les éco-gardes, les sensibilisateurs Natura 2000. Et puis, toutes les heures, à partir de 14h et jusqu'à 16h, il y aura des départs de mini-rando sur lesquels on peut s'inscrire sur place. La première sera plutôt sur la découverte des oiseaux de la rivière, avec la LPO. Ensuite, il y aura vraiment la biodiversité au sens très large du bois de paillolive avec l'association Paillolive, qui aura beaucoup pour mieux comprendre scientifiquement le fonctionnement de ces écosystèmes extraordinaires, mais qui font aussi beaucoup de médiation auprès des publics en général. Et puis la SPL, enfin l'Office du tourisme, nous on sera sur une randonnée à la découverte des petites plantes sauvages qui poussent au bord de la rivière, avec la communauté de communes des Vences qui viendra pour parler aussi de certaines espèces un peu plus dérangeantes, mais qu'on, voilà, donc, notamment l'ambroisie qui cause pas mal de problèmes d'allergie et qui est très présente sur les berges du Chasse-Zac. Donc ça sera aussi un moment de partage et de réflexion sur qu'est-ce qu'on a aujourd'hui sous les yeux et puis le devenir de ces écosystèmes au regard des changements à venir, hein, parce que c'est aussi une question qu'on peut se poser autour de l'avenir du tourisme et de comment est-ce qu'on peut faire pour s'adapter à tout ça. Voilà. Et il y a plein de solutions, donc c'est ce qui est assez génial, et ce sera l'occasion d'en discuter tous ensemble.
0: C'est dans le même lieu que le ramassage des déchets ?
2: Eh bien, disons que le point de fixation de la journée, c'est le parking du Mazet, Mazet-Plage. Et après, c'est là où il y aura les stands et le petit moment convivial à 17h aussi avec les élus, hein, qui seront là pour partager leur vision du territoire. Et la plupart des fins de ramassage se passeront aussi sur ce site-là, parking du Mazet.
0: On peut venir donc participer à une randonnée et puis se rafraîchir un peu dans la rivière à la fin.
2: Vu la journée annoncée, je pense que c'est ce que je peux conseiller de mieux. Venir profiter des animations, de se nourrir un petit peu avec plein de belles choses, hein, parce que c'est vrai que le bois de paillolive, même au-delà du site touristique, c'est vraiment un bois extraordinaire avec une biodiversité qu'on peut toucher du doigt et qui est prégnante. Voilà, et puis après profiter de cette belle rivière du Chasse-Zac encore fraîche avant l'arrivée de l'été, et du coup se rafraîchir et puis casse-croûter aussi, parce que c'est aussi un endroit pour profiter, s'asseoir et mettre les pieds dans l'eau et manger des produits locaux. On en a pas mal aussi sur le territoire.
0: Donc samedi 13 juin pour cette journée participative nettoyant le Chasse-Zac sur l'eau et sur les berges. Rendez-vous sur le site de l'Office de tourisme pour s'inscrire. Et l'après-midi par contre, les animations, c'est en accès libre.
2: C'est en accès libre, il suffit de venir sur place, de regarder les stands et puis selon la motivation de s'inscrire sur une des balades. Pour ça, je conseillerais du coup de venir plutôt à 13h30 puisque la première commence à 14h.
0: Et on enchaîne avec les autres animations de ce week-end en Cévennes d'Ardèche. C'est Clara de l'Office de tourisme qui nous les présente.
3: Le vendredi 12 juin, rendez-vous au caveau de Jalès à Berrias et Casteljau pour une soirée dégustation de 18h à 22h avec food truck, tombola et découverte des nouveaux millésimes dans une ambiance estivale. Le samedi 13 juin sera lui aussi très riche. À Dompnac, une balade guidée autour des pollinisateurs débute à 14h au jardin du Clos du Pioule pour découvrir insectes, fleurs et biodiversité dans un magnifique jardin entre nature sauvage et espaces cultivés. Le 13 juin également, à Bannes, le festival Voix Animale investit le château toute la journée de 10h jusqu'à minuit et demi, avec conférences, ateliers, concerts, projections et spectacles de feu dans un cadre exceptionnel. Les 13 et 14 juin, à Gravières, le festival Quilles célèbre les vins vivants tout le week-end au camping du Mas du Cerf, avec dégustation, food truck et ambiance musicale sous les arbres. Le 13 juin, au Vence, l'église Saint-Pierre-Aulin accueille le Temps volé, une grande fantaisie musicale pour chœur et orchestre avec deux représentations, à 18h puis à 21h. Plus de 100 artistes seront réunis pour cette création originale et poétique. Pour plus d'infos, direction le site de l'Office de tourisme Cévennes d'Ardèche. Vous pouvez aussi vous abonner pour recevoir l'agenda hebdomadaire directement dans votre boîte mail ou passer nous voir dans les bureaux de Joyeuse et des Vences. Très beau mois de juin à toutes et à tous et à très vite pour de nouvelles escapades.
0: C'est la fin de ce moment d'information locale sur Radio Intervalle. Merci de l'avoir suivi et à très bientôt.
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1: Bienvenue à tous, je suis Phil Delray et je vous invite à prendre place dans notre Blues Express pour un parcours un peu hors du temps avec celles et ceux qui ont fait cette musique tout au long d'un 20e siècle bien tumultueux. Le blues, expression artistique populaire s'il en est, peut avoir, par son authenticité, certains aspects quelque peu rugueux. Pas mal de ses serviteurs ayant fréquenté plus souvent les pénitenciers de l'Alabama que les salons feutrés des demeures de la Nouvelle-Orléans. A l'inverse, il apparaît parfois aussi doux qu'une caresse, surtout si c'est Billie Holiday qui l'incarne, comme dans le titre qui va suivre, dont l'intitulé résume bien notre propos puisqu'il s'agit de « Ladies Sing the Blues ».

Scott Dunbar, né le 1er juillet 1904 à Deer Park, Mississippi. Ma mère et mon père n'ont jamais voulu que j'aille à l'école. Ils m'ont fait travailler. Tous mes frères et sœurs sont allés à l'école. Et maintenant, pourtant, j'en sais plus qu'eux. Si j'étais allé à l'école, ô Seigneur, qui sait ce que je serais devenu? Mais ce que j'en sais, moi, c'est que ça m'a évité l'armée. Ils m'ont quand même gardé un moment à Camp Shelby, car au début, ils ne me croyaient pas. Ils pensaient que je les faisais marcher quand je leur ai dit que je ne savais ni lire ni écrire. Alors pendant plusieurs semaines, ils m'ont fait faire des tas de trucs. Et puis un jour, il y a un officier qui est venu, il m'a regardé et il a dit « T'es le pire qui ait jamais passé à Camp Shelby. Tu ferais mieux de rentrer de la coulée douce chez toi, je te ferai chercher plus tard. »

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1: Looney Brooks naît le 18 décembre à Dubuisson, Louisiane. C'est sûr que c'est là-bas que tout a commencé. Parce que presque tous les gens que j'ai rencontrés qui jouaient le blues étaient du Mississippi. Quelques-uns venaient de la région de Memphis, mais la plupart de ceux qui valaient vraiment quelque chose, ils étaient du Mississippi. De toute manière, là-bas ou ailleurs, tous ceux du Sud, ils ont voulu s'en aller. Vous savez, à chaque fois que je suis allé jouer là-bas, il y avait toujours une fille pour me dire, quand elle apprenait que je venais de l'Illinois, « Tu peux m'emmener avec toi ?» Ce à quoi je répondais, « Je ne crois pas que ma femme apprécierait. »

Billy Boy Arnold, né le 16 mars 1935 à Chicago, Illinois. Du temps de l'esclavage, le Mississippi était renommé pour être le pire de tous les États, et les Noirs étaient conduits là-bas pour cueillir le coton dans les plantations. C'est là qu'on s'est donné le plus de mal pour réprimer les Noirs, pour les opprimer, les humilier. C'était obligé que les Noirs du Mississippi aient le blues. Là-bas, on était toujours triste, parce qu'on était brimé. On n'était pas libre et il y avait l'homme blanc qui vous donnait des ordres, celui qui avait le pouvoir de vie ou de mort sur vous. Alors on se mettait à chanter le blues. C'était une sorte de porte de sortie, un truc à quoi vous pouviez vous raccrocher. Vous chantiez vos malheurs et ça vous soulageait en quelque sorte de la misère de votre existence quotidienne.

Sonny Boy Williamson, né le 11 mars 1908 à Glendora, Mississippi. En fait, j'y peux rien, mais je termine souvent chez les flics. Oh, pour pas grand-chose, généralement. Si un autre musicien me demande de lui prêter $2, je lui dis « D'accord, mais je veux savoir exactement quand tu vas me rembourser. Ça m'est égal si c'est dans un an, mais je veux savoir quel jour. Et je te prêterai $2. » Le gars, il me dit demain, et je lui donne les $2. Le lendemain, je vois rien venir, alors je pars chercher le gus, et je lui fous une bonne trempe, et je me retrouve en tôle. C'est toujours la même histoire, mais moi je prends les gens au mot, et je n'aime pas qu'on me raconte des salades. Je ne sais pas écrire, mais je sais compter. »

Keith Richards, né le 18 décembre 1943 à Dartford, Angleterre. Avant la Seconde Guerre mondiale, le blues avait été purement acoustique. C'est plus tard, à Chicago, qu'il a commencé à gagner en puissance électrique. La ville tout entière montait le volume et ça a débouché sur le blues urbain. Les musiciens inventaient au fur et à mesure qu'ils progressaient. À cette époque, on ignorait tout de la guitare électrique et des moyens de l'enregistrer. Ce fut une période magnifique d'expérimentation. Quand on pense que cela a influencé tout ce qui a été fait après musicalement et que le moindre morceau pop, aussi banal et grossier soit-il, est habité par le blues, même si ceux qui le jouent n'en ont pas conscience, on voit bien que cela a concerné tout le monde.

Big Joe Williams naît le 16 octobre 1903 à Crawford, Mississippi. J'ai été un des premiers à gagner ma vie avec la musique en allant jouer dans les jug joints du sud, du Mississippi à l'Alabama. Parfois, j'allais jusqu'à St. Louis ou au Texas. J'emmenais avec moi des jeunes musiciens, comme Muddy Waters par exemple, pour qu'ils jouent de l'harmonica derrière moi. Puisqu'on parle de lui, je me souviens qu'un matin, je me suis levé et je me suis tiré loin de Muddy, parce qu'il me piquait toutes mes femmes. Toutes ces filles venaient répéter la même chose. « Oh, ton fils, ce petit, il est si mignon !» Cela m'énervait vraiment d'entendre ça.

C'est à la Nouvelle-Orléans que notre promenade d'aujourd'hui s'arrêtera, en espérant vous retrouver prochainement dans notre Blues Express. Celui qui nous accueille pour un dernier morceau a été, dans les années 20, le musicien le plus emblématique de cette ville, avant de connaître la gloire à Chicago. C'était un créateur et un improvisateur hors pair. Il a donné au piano blues ses lettres de noblesse et a ouvert la voie plus largement à ce qui allait faire les grandes heures du jazz par la suite, avec les big bands qui populariseront cette musique. On lui attribue des aïeux français. Ferdinand Joseph Lamante, né le 20 septembre 1885 à Gulfport, Louisiane, américanisera son nom pour faire carrière. Il deviendra Jerry Roll Morton pour s'inscrire à jamais dans la légende du jazz.

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0: On va peut-être commencer par présenter ce festival. Je suis avec Antoine. Bonjour Antoine.
1: Bonjour, donc je suis Antoine Arcaro, je suis le responsable marketing de Metzeler en France. Et bienvenue au Metzeler Festival.
0: Metzeler, c'est quoi ?
1: Metzeler, c'est la seule marque de pneus moto qui ne fait que des pneus moto. Donc c'est vraiment une marque qui est spécialisée dans le pneu moto.
0: Et là aujourd'hui, c'est un festival spécialisé moto.
1: Exactement, moto et pluridiscipline. L'idée c'est d'avoir au sein du même endroit, sur le pôle mécanique d'Alès, toutes les disciplines de la moto, de la moto sur circuit jusqu'aux balades sur route en passant par du trail et tout ce qu'on peut faire avec la gamme Metzeler notamment.
0: Ok, alors on va parler du coup moto. Là on est sur le circuit du pôle mécanique d'Alès. Il y a des gens qui se préparent derrière nous. C'est un festival vraiment pour les pros aujourd'hui ?
1: Non, c'est plutôt grand public. Nous, l'intérêt, c'est de rendre accessible la conduite, notamment sur circuit, au plus grand nombre. Donc, des gens qui viennent voir, des simples visiteurs, peuvent s'adonner à la moto sur circuit sans avoir peur, dans des conditions sécurisées et avec un prêt de matériel si besoin.
0: Oui, j'ai même vu des enfants qui étaient là. Les enfants, ils vont pas quand même conduire aujourd'hui.
1: Non, les enfants, malheureusement, non. Pour les enfants, on a une zone d'accueil avec des châteaux gonflables, de la pêche au canard et même du maquillage aujourd'hui. Mais non, les enfants peuvent regarder les motos, peuvent voir leurs parents, par contre, s'amuser sur la piste. Et même, pourquoi pas, pour ceux qui n'ont pas le permis, monter derrière et faire des baptêmes du haut derrière un pilote professionnel pour voir ce que ça donne la conduite sur circuit sans prendre de risques.
0: Et d'ailleurs, j'ai vu qu'il y a pas mal de stands, pas mal d'animations qui sont proposées. Un petit panorama de tout ça aujourd'hui.
1: Bah, effectivement, nos partenaires et les marques avec qui on travaille ont joué le jeu et sont venus exposer des motos, prêter des motos en essai aussi. Donc on a KTM, on a Husqvarna, Suzuki, on a le groupe Sutel qui est plutôt de la région aussi avec la marque BMW, les lubrifiants Yako qui montrent l'étendue de leur gamme et l'ensemble du groupe GD France aussi, donc avec notamment CF Moto et Zontes qui sont des marques très dynamiques en ce moment, BSA Aero et l'équipementier SW Motec qui présente toute sa gamme d'accessoires, de bagagerie et autres et de protection pour les motos. Et la Fédération française des motards en colère qui depuis de très nombreuses années défend les motards et leur passion et qui sont là aujourd'hui pour faire passer quelques messages.
0: Ok, et donc pourquoi Alès, pourquoi le pôle mécanique ?
1: Parce qu'il n'y a pas beaucoup d'endroits en France qui permettent de réunir autant de disciplines au même endroit. Et nous, l'idée, c'était pas qu'avoir uniquement des gens qui font de la piste, mais c'était d'avoir un circuit qui est facile comme le circuit d'Alès, d'avoir des très belles routes autour pour faire des balades sur route avec un de nos ambassadeurs et de pouvoir aller sur les chemins qui sont autour pour faire des balades avec des motos plutôt off-road. Et voilà, tout simplement. Et qu'il y a aussi une belle météo dans la région et des routes magnifiques. Donc,
0: Ok, on est flattés, c'est bien. Merci d'avoir choisi Alès. Maintenant, on va parler moto parce que moi, je ne connais pas grand-chose à la moto. Mais donc, la moto, ça a toujours cette image du rebelle sur sa moto, blouson de cuir. Est-ce que c'est toujours le cas ? Est-ce que faire de la moto, ça commence par un esprit un peu de liberté, de rébellion, de jeunesse ?
1: Je pense que oui, le désir de, pas de vitesse, mais en tout cas de liberté, de les belles routes, etc., c'est quelque chose qui sort. On voit aussi que les motos qui, aujourd'hui, les marchés les plus dynamiques dans la moto, sont plutôt les motos un petit peu d'évasion, justement, ce qu'on appelle des trails, donc des motos qui permettent de se promener sur des petits chemins et autres. Et c'est ça qui fait effectivement de plus en plus plaisir aux gens. Et nous, l'objectif, c'est aussi de dire aux gens que peu importe la moto qu'ils ont, ils peuvent aller faire du trail, ils peuvent aller faire de la piste, même avec des motos qui ne sont pas adaptées. Là, c'est vraiment de la découverte et d'ouvrir justement la pratique au plus grand nombre. Et c'est ça qui est intéressant. On voit aussi beaucoup d'enfants qui ont les yeux qui brillent. Et nous, c'est aussi pour ça qu'on fait ça, de faire perdurer la passion de la moto chez tout le monde.
0: Donc aujourd'hui, la moto, c'est avant tout un moyen d'aller se promener, d'aller se balader, ou est-ce que c'est aussi un outil de travail, par exemple ?
1: Il y a les deux. Il y a la partie utilitaire, forcément, qui est une grosse partie. La plupart des gens vont travailler en moto. Beaucoup n'ont que la moto, n'ont pas de voiture. Moi, par exemple, j'ai passé le permis de moto avant la voiture. Ah ouais. Donc, j'étais pas prédestiné à ça. Ma famille n'est pas motarde. Mais pourtant, d'un point de vue pratique, habitant sur Paris, j'avais pas le choix. Donc, on commence souvent par ça. Et il y a les deux. Soit on commence par la passion, soit à l'inverse, on commence par le côté utilitaire. Et doucement, on glisse vers le côté passionnel. Parce qu'on se rend compte qu'une moto, ça n'est pas qu'un outil. Et ça peut permettre de rencontrer des gens, ça peut permettre d'échanger des aventures assez incroyables. Donc, faut le voir comme ça.
0: Et quand on passe à la compétition, là, comme on a là derrière la vitesse, quoi, c'est pas dangereux ?
1: Non. Si c'est encadré, si c'est briefé, c'est pas dangereux. Hier, on a eu une chute de mémoire sur toute la journée. Il n'y a pas de raison.
0: On peut chuter sans se faire mal ?
1: Bien sûr. Les gens sont équipés, il y a des combinaisons spécifiques, il y a une dorsale avec un niveau d'homologation élevé. On peut chuter. C'est même le but d'un circuit, c'est de pouvoir chuter sans avoir le mobilier urbain, sans avoir de trottoir autour. Donc on va glisser, on va s'arrêter dans les graviers, il n'y aura pas de bobo. Là où une chute sur circuit, on va pouvoir croiser des voitures. Souvent, on dit qu'en moto, le danger, c'est pas nous, mais c'est les autres. Là, l'avantage sur un circuit, c'est qu'on se protège des autres et que s'il y a une chute, ce sera forcément de la faute du motard. Ça ne sera pas dramatique et qu'on se fera pas mal et qu'on va apprendre.
0: On reproche souvent à la moto de faire beaucoup de bruit, de déranger, de polluer même.
1: Une chose est sûre en tout cas, c'est que pour moi, des scooters en interfile polluent moins que des voitures arrêtées dans les bouchons. Oui. Donc c'est pour moi, c'est un moyen de fluidifier aussi le trafic. Le bruit, c'est aussi un sujet. Nous, on a tendance à privilégier les motos qui sont d'origine, qui sont homologuées comme ça, qui sont vendues comme ça par les constructeurs. Elles sont bridées, elles ont des normes de restriction et au moins, on est sûr que la moto est conforme à ce qu'elle a été vendue, enfin au cahier des charges initiales et conforme aux réglementations. Donc nous, c'est, on les privilégie comme ça. Après, c'est vrai que certains motards aiment bien mettre un silencieux, faire un peu plus de bruit, se sentir protégé, parce que si on est entendu de loin, on a tendance à penser que forcément on est entendu, donc qu'on est protégé, à défaut d'être visible par les gens qui oublient parfois les rétroviseurs en voiture. Donc voilà, le bruit, ça peut protéger, mais ça, je comprends aussi que ça puisse embêter les riverains.
0: D'ailleurs, quel message vous donnez aux automobilistes pour protéger les motos, parce qu'on sait qu'il y a quand même beaucoup d'accidents? Et comment on peut faire pour... qu'est-ce qu'il faut faire pour éviter l'accident, justement?
1: Bah, je pense que le plus simple, déjà, c'est de commencer par prendre toutes les règles de base de l'auto-école. Regarder dans les rétros systématiquement, les changements de voie ou autres, l'angle mort. C'est peut-être la chose qui cause le plus d'accidents. Et puis, c'est du bon sens, tout simplement.
0: C'est l'angle mort qui est problématique.
1: L'angle mort est problématique parce que un motard qui double, on ne le voit pas forcément arriver.
0: C'est quoi les dernières avancées technologiques sur les motos?
1: Il y en a énormément. Chaque génération de motos apporte encore des nouvelles technologies. Aujourd'hui, on a l'ABS qui est obligatoire sur toutes les motos, ce qui n'était pas le cas avant, avec la norme Euro 5+. On a du traction control, donc contrôle de motricité de plus en plus, qui apparaît même sur les petites cylindrées, qui évite aux motos de déraper à l'accélération. Et de plus en plus, maintenant, on a même donc il y a des radars de avant et arrière aussi pour permettre aux motards de rouler. Il y a maintenant du cruise control, donc comme sur les voitures, du régulateur de vitesse. Adaptatif aussi, donc la moto elle va être capable de savoir que devant il y a des voitures et qu'il faut ralentir toute seule. Après, toutes les motos en sont pas équipées, forcément c'est les motos les plus haut de gamme qui bénéficient de sortes de technologies d'abord, mais au fur et à mesure ça arrive et ça descend sur toutes les gammes et ça bénéficiera à terme à tous les motards.

0: c'est plutôt motard du dimanche, balade.
1: Motard tous les jours.
0: Motard tous les jours.
2: Ah oui.
0: Au
2: motard
0: boulot et tout.
2: Ah, je vais plus au boulot, moi je suis à la retraite.
0: Ah bon, d'accord.
2: Donc quand je vais à la retraite, je prends ma moto.
3: Motard tous les jours aussi depuis 45 ans. Moi j'allais au boulot avec. Je faisais Nîmes-Châtellerault aller-retour.
0: Ah ouais. Jamais d'accident.
3: Hein, mais pas de ma faute. En 1982, il y a un gars qui m'a coupé la route. Il arrivait à Nîmes, dans le centre-ville. Il a grillé le feu rouge. Et moi, le feu, il passait au vert. Donc, au moment où je suis passé, il m'a découpé en deux. Je suis passé par-dessus. Par contre, j'ai vu toutes les photos de ma vie. Il y a tout, il y a un déroulé, c'est impressionnant.
0: Et ça va,
3: tu
0: marches,
3: j'ai rien, j'ai absolument rien, mais j'étais équipé. Donc blouson, bottes, j'étais bien équipé, j'ai absolument rien eu. Le seul truc qu'il y a, c'est ce souvenir de mon vol plané. J'ai eu l'impression qu'il a duré toute ma vie, le vol plané, parce que j'ai tout revu, les photos de tout ce que j'avais vécu avant, alors que ça a dû durer quoi, une seconde à peine, le temps de passer par-dessus la voiture. La bécane, bon, ben, pliée complète. Le gars, ça a mis 2 ans, le procès, et il a tout remboursé. Les gendarmes, plusieurs fois, ils ont été lui amener la convocation. Ils sont allés le chercher avec les menottes parce qu'ils ne voulaient pas se pointer au tribunal.

0: quand je découvre ce festival, eh bien effectivement, il y a toutes sortes de stands qui nous sont proposés, de la restauration, des motos bien sûr, des assos, des glaces. Et il y a des animations avec des acrobates, des cascadeurs qui font des trucs incroyables, paraît-il, à moto. Donc on va essayer d'aller les voir. Et là, bah justement, il démarre avec une espèce de moto, une remorque derrière à trois roues. Et il y en a un qui est devant et l'autre qui est assis. Non, il y en a un qui est assis devant, qui conduit à moto. Et le cascadeur est à l'arrière, debout sur la moto. Donc je ne sais pas trop ce qui se prépare. Et voilà, et bien c'est une roue arrière en fait. Il apprend à un novice à faire une roue arrière avec ce système de un petit peu comme des roues pour les vélos, pour les enfants, pour apprendre à faire du vélo. Bah là, il apprend à une demoiselle à se mettre sur la roue arrière. Ça a l'air assez facile au final, comme ça en tout cas.
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1: On a l'habitude de dire « En hiver, les arbres sont en bois », ce qui ne les empêche nullement d'être très beaux. Nous avons tous déjà admiré la beauté, contre un ciel d'hiver, de la silhouette d'un arbre nu, d'un arbre en bois. Mais les jours s'approchent où les arbres vont être beaux d'une nouvelle manière, avec toutes leurs feuilles, avec leur masse immense qui découpera de nouveaux horizons. Un arbre et tout est changé. La maison est moins seule, la place du village plus vivante, l'entrée du chemin marquée d'une présence. L'arbre est à un seul endroit. Nous, nous voulons être partout. Les nouvelles, les informations nous promènent par toute la terre. Mais pour y changer quoi ? Vous savez, la seule chose que l'arbre peut envoyer très loin de là où il se trouve, ce sont ses feuilles mortes. Eh bien, nous aussi, nous n'envoyons très loin que des pensées chavirées. Il nous faudrait revenir à l'idée simple que Dieu nous a placés à un endroit du monde exactement comme un arbre. Et c'est là, d'abord, pour ceux qui sont tout près, que nous devons être une présence bienfaisante, un peu de beauté, un peu de bonheur.

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2: On leur enjoint d'avoir que des lanternes bien closes. Ils ne peuvent avoir leur foin et leur paille que dans des greniers bien munis contre toute occasion de feu. Pareil pour les citoyens simples, interdits de tenir de la paille et du foin dans leur chambre. Alors, dans la rue, interdit de faire des feux de joie ou de jeter des fusées. Donc, à la moindre occasion, on avait déjà des feux d'artifice et on faisait des feux de joie le 21 juin. Mais c'était interdit, enfin le 21 juin, c'était quelquefois autorisé. Les menuisiers, tonneliers qui font beaucoup de sûres et beaucoup de copeaux, ils doivent les tenir enfermés dans des locaux spéciaux.
3: Mais je vous interromps, vous dites le 21 juin, parce qu'aujourd'hui c'est la fête de la musique. À l'époque, c'était quoi ?
2: Les feux de la Saint-Jean. Saint-Jean. Ah ben les feux de la Saint-Jean, ça remonte à l'antiquité païenne la plus grande, parce que c'est le moment où on bascule du printemps à l'été. Et donc on fait des feux de joie, mais notamment dans les pays nordiques, c'est encore beaucoup en cours. Et à l'Est, par exemple, à côté de la cathédrale Saint-Jean-Baptiste, on faisait des feux de la Saint-Jean. Donc c'est une de ces très nombreuses fêtes païennes qui ont été récupérées par la pensée religieuse chrétienne de façon à remplacer un culte par un autre. Et aujourd'hui, on n'en parle plus beaucoup parce que c'est interdit. Dans le Gard, faire des feux à l'extérieur, c'est considéré comme très dangereux. Déjà, les feux d'artifice, ça, on ne peut pas les interdire, donc on les laisse. Mais les feux de la Saint-Jean, puis traditionnellement, les jeunes gens sautaient par-dessus le feu de la Saint-Jean. Enfin, c'était une occasion festive de célébrer le passage d'une saison à l'autre. Mais cela était volontaire. En revanche, dans la ville, on ne voulait pas qu'il se déclenche des feux intempestifs. Et on ne se rend pas compte dans notre civilisation du métal, du plastique, à quel point le matériau inflammable faisait partie de la vie quotidienne. J'ai cité la paille et le foin, mais tous ces copeaux, tous ces travailleurs du bois, ils faisaient des sous-produits inflammables qui se répandaient partout. Donc le feu était quand même une grande inquiétude. Les boulangers qui ont des fours, et des fours pas électriques évidemment, des fours à braise, là aussi, il fallait faire très attention. Le nombre de feux ouverts qu'il y avait dans une ville comme celle-là, c'est incroyable. Nous, bon, on a des gazinières, on a encore du feu à gaz pour ceux qui n'ont pas de plaque électrique. Mais c'est un feu assez contrôlé. Il suffit de tourner un bouton et il n'y a plus le feu. Tandis que tous ces fours, les fours à pain, les fours à poterie, tous ces fours, c'était du feu partout, du feu à droite, du feu à gauche, partout. Donc les boulangers, tranquilles, leurs fours doivent être bien bâtis. Leurs bois, fagots et ramilles doivent être également dans des endroits où il n'y a rien à craindre du feu. Et évidemment, on leur interdit de laisser dans les rues, les places et devant leurs maisons les fagots qu'ils ont reçus. Parce que c'est courant, on se dit, bon, je le rangerai ce soir ou je le rangerai demain, mais enfin, ça fait des fagots. Et on les retrouvera plus tard, ces fagots intempestifs. Pareil, il ne faut pas les ranger dans la rue, sur des espèces d'auvent. Tout doit être caché et protégé. Alors, si le feu vient à prendre à quelques maisons, les maîtres menuisiers, maçons et serruriers se rendront au premier coup de tocsin au lieu où est l'incendie. Alors pourquoi les menuisiers, les maçons et les serruriers ? On devait penser qu'ils pouvaient abandonner leur travail plus facilement qu'un caparotier, qu'un boulanger, je ne sais pas. En tout cas, l'article 9 contre les incendies dit clairement les maîtres, et les maîtres, hein, pas les apprentis, les maîtres menuisiers, maçons et serruriers se rendront au premier coup du tocsin au lieu où est l'incendie et prendront les ordonnances des officiers de police, sous peine de contravention. Et d'une contravention assez forte. C'était une obligation. On ne comptait pas seulement sur la bonne volonté.
3: Il n'y avait pas de pompiers à l'époque ?
2: Non, pas de pompiers professionnels. C'était l'ensemble des citoyens. Et les pompes à incendie commençaient à être inventées. Depuis longtemps, il y avait des pompes de marine dans les bateaux pour étancher l'eau qu'il y avait au fond des cales. En revanche, dans les villes, les pompes à main, ça ne pouvait être que des pompes à main. Par ailleurs, il fallait un endroit où on puise l'eau. Si je ne vis pas de pompée, il faut encore avoir une source d'eau qui alimente la pompe. Et c'est là que on voit qu'après les professionnels qui doivent en premier lieu aller, et on a noté que c'est au premier coup du tocsin, les cloches de la ville servaient aussi à ça. Et à côté des professionnels, les voisins seront obligés de donner accès à leur puits. Les teinturiers, chapeliers et autres de porter leurs baquets, seaux et cruches. Donc, chacun avait son boulot. Celui qui pouvait laisser son travail courait sur le lieu d'incendie. Celui qui avait des récipients devait porter ses récipients sur le lieu de l'incendie. C'était bien fait. Normalement, ça permettait d'éteindre les incendies. Et il y a quelqu'un de très particulier, le Clavaïr, celui qui avait les clés de la source principale qui a dû se situer sur l'actuelle place de la République devant l'église, Saint-Étienne, c'était le réservoir distributeur des fontaines. Celui qui se trouvera à voir l'entretien des fontaines se rendra dans le même temps et au même signal au réservoir de distribution de la place Saint-Étienne pour donner une plus grande quantité d'eau aux fontaines les plus proches. Donc, il y avait un plan de secours en quelque sorte, hein, un orsec de l'époque, ça permettait de travailler. Voilà pour les incendies. Et bizarrement, tout de suite, on passe à autre chose dans ces séries d'articles, aux loteries. Alors, il faut savoir que les loteries, ben, il y en a depuis longtemps, et sous l'Ancien Régime, les rois avaient inventé ça, parce que ça permettait de gagner de l'argent sans trop de frais. Donc. Mais évidemment, c'était très étroitement contrôlé. Donc, seules les loteries royales au niveau national et certaines loteries régionales, généralement prises en charge par les diocèses, avaient le droit d'être montées de façon à combler le déficit du budget. Et lorsqu'un diocèse devait avoir des travaux à faire ou une campagne d'évangélisation, que sais-je, il avait le droit de faire une loterie. Là, c'était déclaré correct. En revanche, ne pourront les étrangers ni les habitants, donc nous sommes au niveau de la cité, faire tirer aucune sorte de loterie, roue de fortune, ni autre jeu de cette espèce, sans permission de nous, officiers de police, ou de messieurs les consuls, quand même les effets des dites loteries ou autres jeux seraient de peu de valeur. Donc, et la peine, c'est la confiscation des effets de 5 livres d'amende. Donc, même une petite loterie locale avec pour prix une perdrix ou un lièvre, pas question. Ça n'était pas considéré. Alors, je ne pense pas que c'était l'aspect moral, mais c'était l'aspect dissipation de l'argent, quitte à ce que les gens dépensent de l'argent dans des loteries, autant que ce soit celle de l'État.

0: Donc, après les loteries, curieusement, il repasse à l'organisation de la cité. Donc, nous avons les loteries qui viennent un peu comme des cheveux sur la soupe entre les incendies et l'urbanisme, puisque le juge Roquet, à ce moment-là, précise les règles de l'alignement des maisons. Parce que là aussi, autant au Moyen-Âge, les villes étaient en pleine croissance, on bâtissait là où on pouvait, comme on pouvait, généralement autour des châteaux et des maisons consulaires. Là, il y a un grand souci d'urbanisme qui passe par la démolition de tout ce qui dépasse, genre auvent et bancs de pierre, et l'alignement des maisons. Donc, il est fait défense à tous les propriétaires et locataires des maisons de faire construire, rétablir ou réparer aucun bâtiment, murs, jambes, étrières, enconnures et tous les édifices sur rue, place publique ou rivière, sans avoir au préalable pris alignement et permission de nous à peine de démolition et 10 livres d'amende. Donc là, il y avait un plan d'urbanisme. Il ne fallait pas tout d'un coup faire un coin qui empêchait les charrettes de passer. Il est fait défense de faire ou de faire rétablir ou réparer les balcons, les avances des maisons sur les places publiques, soit en bois, en plâtre ou pierre, sans avoir obtenu notre permission. Il est défendu à toute personne d'exposer aucune enseigne, contrevent, bar, râtelier, carrelette boutique, châssis ou chasse-roue contre les murs, ni autre chose débordant le corps du mur sur la rue ou sur la place publique. Toujours le même souci. Les enseignes, c'est important, parce que les gens étaient analphabètes, la plupart. Par conséquent, le seul moyen de faire repérer un commerce, c'est de faire une enseigne imagée. Alors, on a, je crois, déjà parlé des enseignes des auberges, mais elles avaient des couleurs séduisantes et des formes attractives, par exemple la couronne, et l'auberge c'était au chapeau, ou bien des animaux, les trois perdrix. Et donc, la plupart des enseignes avaient du rouge, de l'or, du bleu vif, il fallait attirer l'œil. Mais pour que ça ne soit pas trop anarchique, il y avait un règlement très précis sur les enseignes. Donc les enseignes seront posées sur une même ligne, à 12 pieds de hauteur, à prendre du rez-de-chaussée, ne peuvent déborder au-delà de 3 pieds, les auvents doivent être à 10 pieds de hauteur, et ne peuvent pas avoir plus de 2 pieds et demi de largeur. Donc vous voyez que c'est parfaitement organisé, et on ne faisait pas n'importe quoi.
1: On aimerait que nos enseignes actuelles soient un petit peu mieux ordonnées comme celle-ci, hein.
0: On pourrait l'imaginer, oui, en effet, ça pourrait être nécessaire. Je ne suis pas sûr que ce soit le cas.
1: On a l'impression que le juge Roquier mélange à la fois un code de l'urbanisme, un code pénal, un code religieux,
0: civil. Tout à fait. Mais il est chargé de tous les interdits, de toutes les défenses. Les consuls, puisque c'est eux qui gouvernaient la cité avant, dans l'Ancien Régime, ils donnaient l'orientation politique, ils prenaient les grands choix. Mais dans le quotidien, c'était bien le juge de la police de la ville qui devait veiller, et c'est lui qui diligentait les gendarmes. Ça n'était pas les consuls. En gros, il était l'officier de gendarmerie du coin, en même temps que le responsable de la voirie et d'un certain nombre de choses. Toujours dans ce cadre de l'urbanisme des maisons, il y a des règlements très précis sur les portes des rez-de-chaussée qui doivent s'ouvrir comme ci et pas comme ça. Il est interdit de creuser et de faire des constructions sous les rues, places et voies publiques sans la permission. Ça semble aller de soi. Mais il y a beaucoup de cas, par exemple à Anduze, on n'imagine pas la vie qu'il y a sous le niveau actuel. Il n'est pas rare que dans les rues anciennes, il y ait deux niveaux de caves. Pas un seul, deux. Avant, il y avait une cave et un rez-de-chaussée. Ben, ce rez-de-chaussée est devenu lui aussi une cave. Donc aujourd'hui, il n'est pas rare d'avoir deux étages de cave. Et, dernière précaution tout à fait délicate, lorsqu'un maçon ou un couvreur fait des démolitions, on l'enjoint de mettre des pièces de bois à quelque distance des maisons qu'ils démoliront pour avertir les passants. C'est le cône classique des accidents, comme quoi on n'a rien inventé.
1: Merci beaucoup Bernard de Fréminville. On voyait aujourd'hui toujours cette ordonnance du juge Roquier en 1771 à Anduze. Et à bientôt pour de nouvelles découvertes de cette vie de l'époque. C'était l'histoire d'Anduze et des environs avec Bernard de Fréminville, spécialiste de l'histoire locale.

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1: Il est minuit.
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3: Bonjour à toutes et à tous et bienvenue sur Radio Intervalle. Nous sommes en Lozère aujourd'hui pour l'agenda des animations de cette fin de semaine. Et plus précisément, ce sera Valérie de l'Office de Tourisme de Langogne dans un instant. Et on commence tout de suite avec Barbara pour l'Office de Tourisme des Cévennes au Mont-Lozère.
4: Bonjour à toutes et à tous, ici Barbara de l'Office de Tourisme des Cévennes au Mont-Lozère. Ravie de vous retrouver pour notre rendez-vous mensuel. Tout d'abord, retrouvons les événements qui rythmeront les prochains mois. Tous les mercredis du mois de juin, Bénédicte Lambert, artiste culinaire mais aussi marionnettiste et conteuse d'histoire, vous invite à un goûter spectacle à Air de Côte, à Bas-sur-Elle. Si vous souhaitez en connaître plus sur les pratiques agricoles de notre territoire, ne manquez pas les visites de ferme. Elles reprennent cette année pour notre plus grand plaisir. Dès le 12 juin, partez à la découverte d'agriculteurs passionnés. La ferme Simone, tous les vendredis, à partir du 12 juin, dès 9h, pour un petit déjeuner paysan pour éveiller vos papilles, suivi d'une visite de la pépinière et de la découverte des secrets du safran, pour poursuivre par une récolte de légumes directement au potager. Si vous n'avez pas trop faim le matin, vous pouvez aussi les rejoindre à partir de 10h30 pour profiter de leurs connaissances et de la découverte du lieu. Les Saveurs du Castanet au Collet d'Aise vous accueillent les 16 et 23 juin pour la découverte de la châtaigneraie et son patrimoine culturel environnant, ainsi que le métier de castanéiculteur. Visite de la clète traditionnelle, du moulin à farine et découverte du lieu. Le 13 juin, au Pont de Montvert, l'association Kélissa fête ses 20 ans. À cette occasion, ils vous présenteront leurs projets et leurs actions et vous convient sur réservation à un repas éthiopien traditionnel ainsi qu'à un concert. Le 13 juin, au Pont de Montvert, le comité des fêtes vous confie à son traditionnel concours de pâté. Les trois premiers remporteront des lots encore tenus secrets. Le 13 juin, à Saint-Étienne, vallée française, rendez-vous pour la journée d'éco-citoyenneté avec ateliers et animations toute la journée. Le 14 juin, à Bas-sur-Elle, course des vallées Cévenoles, la ronde du pont de l'Airette, un parcours de 13 km avec inscription sur place. Du 19 au 20 juin, c'est Total Festum au Pont de Montvert, un voyage au cœur de la tradition occitane, au programme concerts, conférences, lectures et animations. Le 19 juin, à Saint-Privat-de-Vallon, quatre musiciens vous invitent à un voyage musical dans la nuit sous les étoiles. Les 20 et 21 juin, c'est la première foire au vin de Vialas, alors venez découvrir et déguster autour d'une exposition de l'artiste peintre Helikoff. Le 21 juin, c'est la fête de la musique. Alors profitez d'une scène ouverte à Saint-Privat-de-Vallongue, mais aussi d'un moment convivial autour d'un repas partagé. Le 21 juin, à l'Espinasse, à Ventalon en Cévennes, c'est la journée de la gratuité. Envie de vous faire une toile? Le Cinéco sillonne notre territoire tout le long du mois. Retrouvez toutes les séances sur notre agenda en ligne. Retrouvez aussi les dates et lieux des marchés locaux pour vous régaler de produits locaux. Pour ne rien manquer des activités présentées aujourd'hui, mais aussi découvrir bien d'autres rendez-vous avec tous les détails pratiques en une seule adresse, www.cévennes-montlozère.com. Notre équipe est aussi à votre écoute au 04 66 45 81 94. Et pour garder le fil de nos activités, pensez à vous inscrire à notre newsletter. Voilà, c'était ma sélection du mois de juin. On te retrouve très vite pour de nouvelles découvertes. Merci de nous avoir écoutés. C'était Barbara pour l'Office de Tourisme des Cévennes au Mont-Lozère.
5: Bonjour, Valérie, hôtesse à l'Office de Tourisme de Langogne. Je vais vous présenter vos rendez-vous de ce mois de juin. Nous commencerons jusqu'au 15 juin avec une exposition autour de la trame à la galerie de la filature des calcaires. C'est une exposition des créations d'Eliana Garcia intitulée « Entre garrigue et calcaire, le fil renoué ». Toile à patron, fil et cordes, tissage, macramé s'unissent pour réaliser des personnages sculptés dans les torsions du tissu. Exposition proposée par l'association au fil de l'art du mardi au samedi. Jusqu'au 27 juin, exposition de photos animalières. Lozère dans l'intimité de la vie sauvage par le photographe Bruno Grinder alias Renardo DiCaprio. Du temps, de la patience, de la chance aussi, des rencontres recherchées qui furent parfois ponctuelles ou qui n'ont pas eu lieu, d'autres face à face inattendues. Ces rencontres chargées d'émotions l'ont poussé à devenir photographe autodidacte du dimanche, afin d'en conserver la trace et partager avec vous ces instants éphémères. Cette exposition est à découvrir dans les locaux de la médiathèque et de l'Office du tourisme. Vendredi 12 juin, scène ouverte. Une scène ouverte pour ceux qui veulent partager leurs pratiques musicales et faire des rencontres. Proposée par la médiathèque du Haut-Allier à partir de 18h30 à l'auditorium. Samedi 13 juin, fête de la moto. Trois parcours moto, un vieille moto, un moto récente et un enduro. Organisé par l'association AMCA d'Aurous, départ dès 8h devant la salle des fêtes du village de Lavalatier. Samedi 13 juin, en chemin j'ai rencontré. Venez randonner sur les traces du patrimoine ferroviaire lausérien en compagnie de David Michel, écrivain de Chaperon. Il vous fera découvrir la ligne du Cévenol autour du viaduc du Nouveau Monde et son histoire fascinante. Rendez-vous à 9h30 en gare de Chaperon pour une randonnée de 11 km. À partir du 17 juin, exposition autour de la trame à la galerie de la filature des calcaires. Marie-Thérèse Bognol a appris la dentelle en 1976 et s'est concentrée initialement sur la dentelle traditionnelle. Elle voit son travail comme une recherche constante de l'évolution des possibilités de la dentelle. Elle explore les frontières du travail de la dentelle et de ses combinaisons avec d'autres matériaux. Pour de plus amples renseignements sur toutes ces animations, vous pouvez contacter l'Office de tourisme de Langogne du lundi au samedi au 04 66 69 01 38 ou nous suivre sur nos réseaux sociaux à Langogne Tourisme.
3: Merci à Valérie ainsi qu'à Barbara. Pour terminer, je vous signale Amande, la pièce de théâtre L'Homme Semence par la compagnie du Lézard qui sera jouée au théâtre Régister ce samedi. Deux représentations à 18h ainsi qu'à 21h et le tarif d'entrée est à 12€. Enfin, du côté de Vialas, c'est le festival Vialas Sonore ce samedi également à partir de 19h. Trois concerts vont se succéder pour cette édition 2026 du festival Vialas Sonore sur la place de l'ancienne gendarmerie à Vialas et c'est gratuit. C'est la fin de ce moment d'information locale sur Radio Intervalle. Merci de l'avoir suivi et à très bientôt pour toute l'actualité près de chez vous.
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1: K comme Kippour. Corinne, bonjour.
2: Bonjour Gilles.
1: Vous vous retrouvez derrière ce micro. Kippour, pour certains, c'est la guerre du Kippour, hein, on se rappelle, hein, de cette fameuse guerre extrêmement rapide.
2: Eh oui, oui, oui, bien sûr, qui avait donc eu lieu en septembre-octobre.
1: Hein. Eh ben voilà, exactement.
2: Hein la date, la période.
1: J'ai dû pas me lancer, je crois que c'était en 1956, mais je n'en suis pas vraiment sûr. Donc voilà, excusez-moi mes auditeurs si je me trompe, mais je pense que c'était 1956, donc contre l'Égypte, la guerre du Kippour. Mais ce n'est pas que ça le Kippour, c'était parce qu'il y avait une fête Kippour. Donc aujourd'hui, on a choisi dans la lettre K, effectivement, le Kippour, parce que c'est un terme que l'on retrouve aussi dans la Bible.
2: Voilà, alors c'est un mot hébreu, en fait. C'est pour ça que tout l'Ancien Testament étant écrit en hébreu, c'est aussi un terme biblique. Et le principal sens, enfin, ce pourquoi ce mot est toujours connu, c'est parce que c'est le nom d'une fête juive, d'une fête qui est toujours très présente dans le calendrier juif, et qu'on connaît, en tout cas en français, sous le nom de Grand Pardon.
1: La fête du Grand Pardon.
2: La fête du Grand Pardon, fête annuelle, qui donc a généralement lieu, enfin, il y a toujours lieu, au début de l'automne, à une date qui fluctue un peu, parce que quand on recoupe le calendrier hébreu avec le calendrier le nôtre,
1: oui.
2: Ça marche pas toujours très bien. Donc c'est fin septembre, généralement, plus ou moins début octobre.
1: Début octobre, oui. D'accord.
2: Qu'a lieu cette fête.
1: Alors, quel est l'intérêt quel est-il encore aujourd'hui, peut-être, l'intérêt du Kippour?
2: Alors, c'est une fête magnifique, dans sa signification. Parce que c'est une fête, alors, elle n'est pas forcément très joyeuse. Elle est surtout solennelle, elle est très religieuse, et elle implique vraiment, de la part du croyant, une réflexion, un moment de retour sur lui-même, de réflexion sur sa vie, sur ses engagements, etc., très profond. Alors, elle est solennelle, elle est très dense, très intense. Mais c'est une des fêtes les plus importantes du calendrier annuel de fêtes dans le monde juif, toujours aujourd'hui. Et c'est donc une fête extrêmement ancienne. Elle a été prescrite au peuple d'Israël dans la Bible par Moïse. Donc, vous voyez, ça fait environ 3500 ans, peut-être, à peu près, que cette fête existe et probablement est pratiquée assez régulièrement, maintenant très régulièrement, par le peuple juif.
1: Alors, une fête du Kippour qui se retrouve où exactement dans la Bible? Vous en avez parlé, c'est Moïse, mais où précisément? Et que dit-on de cette fête? Que devait-on faire, tout simplement, pour
2: tout
1: une fête?
2: Oui.
1: Chaque fête a ses rituels, a ses...
2: Absolument, activités. Celle-là, on a un très précis. Alors, elle est décrite dans un chapitre, le chapitre 16 du livre de Lévitique, troisième livre de la Bible. Alors, donc, on nous décrit assez minutieusement tout ce qu'il y avait à faire, surtout pour le grand prêtre, qui avait un certain nombre de rites précis à faire, des sacrifices de tels et tels animaux, qui avaient telle et telle signification, sacrifice pour lui-même, sacrifice pour le peuple, et puis il portait le sang de ces sacrifices dans le sanctuaire, à l'endroit le plus sacré, où il n'entrait qu'une seule fois par an. Voilà pourquoi cette fête était si solennelle. C'était la seule fois de l'année liturgique, de l'année des fêtes, la seule fois où le grand prêtre osait, si j'ose dire, entrer dans l'endroit le plus sacré du sanctuaire.
1: Il y avait aussi, je crois, en attendant cette fête ou cette entrée, comme vous la présentez, un moment où les gens étaient là en réflexion sur ce qui s'était passé dans l'année, se demandaient pardon, etc.
2: Absolument, puisque le but de tout ce cérémonial était le pardon des péchés, la purification générale de toute l'année, de tout ce qui avait été de travers dans l'année, aussi bien entre l'homme et Dieu, d'un homme à un homme, enfin d'une personne à une autre, entre le peuple et Dieu, etc. Tout ce qui avait été péché pendant l'année était effacé, était réglé définitivement lors des cérémonies de ce jour spécial. Voilà pourquoi on l'appelle aujourd'hui le grand pardon.

0: Alors, cette fête du Kippour, c'est très intéressant parce que c'est une sorte de bilan aussi, j'ai l'impression. Hein, bilan
1: oui.
0: sur la vie, bilan sur la relation humaine.
1: Ce qui fait que normalement, le croyant qui donc vit ce jour-là, vit cette fête, commence par un temps de réflexion sur ce qu'il a fait.
0: Réflexion en profondeur ?
1: Ben oui, bien sûr. Enfin, ça dépend un peu de ce qu'a été son année. Mais c'est cela. Le but est de réfléchir sur l'année écoulée et de régler tout ce qu'on a fait de mal. Donc, c'est un temps parfois de réconciliation pour des personnes qui se sont fâchées au cours de l'année. Et quand elles prennent au sérieux cette fête, elles veulent être en règle.
0: Mais c'est formidable, cette fête, parce que quelque part, c'est ce dont on a besoin. Souvent, il y a entre voisins,
1: mais
0: dans les
1: sûr.
0: Activités professionnelles, même en famille, il y a des tensions, il y a des ruptures. On n'est pas revenu dessus. Et puis, voilà, on passe dessus. Et puis, on n'a pas de moment où vraiment on peut se retrouver pour dire « Bon, écoute, je te demande pardon ».
1: Mais bien sûr, au niveau relationnel, au niveau psychologique et au niveau religieux, évidemment, c'est une fête extrêmement importante qui permet une vie saine, une vie allégée de ce qu'on traîne parfois, de libération, au lieu de traîner pendant des années des vieilles rancunes. Évidemment, on peut vivre superficiellement cette fête, mais si on la vit en profondeur, dans tout ce qu'elle signifie, eh bien, une fois par an, on s'allège de tout ce qu'on a, de tout ce qui nous a pesé pendant cette année. Et on règle nos relations avec ceux avec qui on s'est peut-être fâché ou avec qui on a eu des histoires, des problèmes, des conflits. C'est l'occasion ou jamais de nettoyer tout cela et de ressortir complètement libéré, purifié, allégé, réconcilié avec Dieu, réconcilié avec les hommes. C'est une fête magnifique.
0: Alors, fête magnifique, effectivement, on ne la vit plus forcément aujourd'hui, pour différentes raisons, on est peut-être plus sous cette économie-là, mais cette fête, quel était son symbole ou quel était son sens ? Parce que là, vous avez parlé effectivement du contenant, hein, de ce que cela implique aussi pour nous, mais non, le contenu, parce qu'on sait que les fêtes avaient aussi une symbolique beaucoup plus vaste.
1: Tout à fait, et ça explique peut-être pourquoi cette fête n'a pas été reprise dans le christianisme. Le judaïsme continue de la vivre et le christianisme, je dirais que le christianisme
0: alors,
1: la vit d'une autre manière.
0: Pourquoi alors ?
1: Non plus comme une fête annuelle, mais parce que le christianisme comprend que Jésus a en quelque sorte réalisé complètement, symboliquement, la signification de cette fête. Dans le sens que Jésus incarne le pardon que Dieu nous donne. Et pas seulement une fois par an, mais à tout moment où nous avons besoin d'être pardonnés, à chaque fois qu'on prend conscience de quelque chose qui va mal dans notre vie, on n'a pas besoin d'attendre le mois de septembre pour régler cela. On a accès en permanence à Dieu pour régler n'importe quoi qui va mal dans notre vie.

0: un pardon, pardon entre les uns et les autres, libération, le rapport à Dieu maintenant, parce que c'est une fête que Dieu a instaurée, vous parliez de Jésus-Christ, le rapport à Dieu, cela veut dire que Dieu va aussi faire cette fête du pardon, qu'elle est faite, qu'elle est accordée, comment ?
1: Je dirais d'abord que cela montre, si Dieu a instauré cette fête et l'a ordonnée à son peuple de la pratiquer, je dirais d'abord que ça montre que Dieu prend très au sérieux les faux pas, ce que la Bible appelle les péchés, que nous commettons. Quand nous faisons du mal, du tort à quelqu'un, etc., ce n'est pas un acte anodin. Pour Dieu, c'est un acte grave, toujours grave, même ce que nous appelons des petites affaires, des petits péchés, des petits faux pas. Non, c'est toujours quelque chose de grave, qui a un poids, qui abîme quelque chose. Dieu prend au sérieux nos erreurs. Première leçon. Et parce qu'il prend ça au sérieux, il a organisé tout un processus pour régler ça, pour arranger ça, pour qu'on ne reste pas sur cet échec, mais qu'on puisse le dépasser. Et j'aime beaucoup comment Dieu s'y prend pour faire cela. Il a fait cette fête, mais il y a beaucoup d'autres éléments aussi dans la Bible, d'autres rites, d'autres des prières et de nombreux éléments qui nous montrent que Dieu veut à la fois prendre au sérieux nos défauts, nos erreurs, mais aussi donne des moyens de dépasser cela, de faire mieux, de recommencer, de repartir, de se relever, de repartir d'un bon pas pour restaurer tout ce qui s'abîme. C'est une sorte de processus de guérison intérieure, de guérison mentale qui est toujours à notre portée parce que Dieu considère qu'il est important de régler ces affaires-là afin qu'on ne traîne pas et qu'on n'accumule pas à chaque fois encore plus de problèmes, encore plus de conflits, encore plus de difficultés. Il y a donc, Dieu a mis en place des processus pour nettoyer et pour avancer, pour aller de l'avant, pour se relever quand on a fait une erreur. Et cette fête le manifeste d'une manière claire. Et comme elle revient chaque année, eh bien, comment dirais-je, elle ancre cela dans la mémoire collective. Elle en fait quelque chose, un repère très important qu'on retrouve régulièrement. Et à travers Jésus-Christ et le pardon général que Jésus apporte par son propre sacrifice, eh bien, ça passe à une dimension universelle à laquelle tout homme peut avoir accès. Sans rentrer forcément dans les rites du judaïsme, eh bien, il y a un accès direct à Dieu grâce au sacrifice de Jésus, à sa mort, pour le pardon de tous les péchés, de tous les hommes, de toutes les époques et sur toute la surface de la terre.
0: C'était K comme Kippour.
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chaque jour. Françoise en votre compagnie aujourd'hui. C'est là qu'on voit qu'on est peu de choses. Cette petite phrase nous sert de philosophie format de poche pour la vie de tous les jours. Et c'est aussi notre réflexion au sommet devant la disparition de nos parents ou amis. Évidemment, il y a quelque chose à dire pour reprendre encore une de nos expressions. Les physiciens n'ont pas manqué de nous apprendre que nous sommes faits surtout de vide, ce qui est déjà peu de choses, et que si l'on supprimait tout ce vide en nous, nous serions ramenés à la dimension du point que l'on met à la fin de cette phrase. Et alors, ce serait vraiment très peu de choses, il faut bien le reconnaître. Bénissons le vide, si vous voulez, qui nous permet pour l'instant d'être un peu autre chose qu'un point, c'est tout, mais très peu de choses quand même. Il n'y a qu'à penser aussi à la place que nous occupons dans l'estime des gens. Si on pouvait, le matin, comme on entend les prévisions du temps, entendre ce que les gens pensent de nous, c'est alors qu'on saurait encore mieux comme on est peu de choses. Seulement, ce n'est pas ça qu'il faut dire. Ce qu'il faut dire, c'est que Dieu aime ce peu de choses. Toute la bonne nouvelle du Christ tient dans cette grande chose qu'est l'amour de Dieu, dite à cette petite chose que nous sommes, vous et moi, justement.

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1: Dans notre magazine Découverte aujourd'hui, je vous propose de découvrir l'être humain que nous sommes face à la relation amoureuse. Alors, je ne suis pas tout seul, je suis avec Boris Cyrulnik. Et ça, c'est quand même une bonne chose. Alors, c'est une conférence que j'ai eu l'occasion d'enregistrer lors de la présentation de son ouvrage « Quand on tombe amoureux, on se relève attaché ». C'est son dernier ouvrage, d'ailleurs, tout simplement. Il est sorti il y a quelques semaines de cela et je vous conseille vraiment de le lire, mais aussi peut-être de rester avec nous. Dans cette conférence, il nous parle de la science, il nous parle de son parcours personnel aussi, du gouvernement aujourd'hui ou des gouvernements sur la planète. Alors vous savez, avec Boris Cyrulnik, on commence avec une question et puis cela va un peu tous azimuts et c'est cela qui est intéressant. Nous retrouvons donc Boris Cyrulnik lors d'une conférence, c'était à Monaco il y a quelques jours de cela, autour de son ouvrage. Donc quand on tombe amoureux, on se relève attaché. Et il nous parle dans un premier temps de la science et de son rapport aujourd'hui à l'association d'idées. Tout de suite, Boris Cyrulnik.
2: La méthode scientifique nous a entraînés à réduire l'objet. L'objet de science est un objet réduit. Mais comme j'étais praticien, la personne qui s'asseyait près de moi n'était pas un objet de science. C'était une personne qui s'asseyait avec son corps, son cerveau, son développement, son histoire, sa famille, sa religion, son contexte. Et moi, praticien, j'étais obligé de tenir compte un peu de toutes ces données disparates. Tous les praticiens font ça, et nous-mêmes dans la vie, quand on côtoie quelqu'un, on ne le réduit pas à un objet de science. On ne dit pas « je t'aime bien parce que, à ta présence, je sécrète plus de dopamine ». Je n'ai jamais entendu quelqu'un dire ça. Et pourtant, dans un laboratoire, c'est comme ça qu'on travaille. Donc l'objet de laboratoire n'est radicalement pas un objet de pratique. Ce que je viens de dire, là, quelques-uns me le reprochent. Cyrulnik part dans tous les sens, ce qui est vrai. Je pars dans tous les sens parce que c'est un raisonnement de praticien. Mais quand je fais une recherche clinique ou quand je travaille avec des gens de laboratoire, ce qui m'est souvent arrivé, les gens au CNRS, à l'INSERM, et actuellement l'ANR, l'Agence Nationale pour la Recherche, ne donne de bourse de recherche qu'aux gens qui travaillent de manière pluridisciplinaire. C'est-à-dire que ce qui était vrai il y a une génération ou deux, tu ne peux faire une thèse ou tu ne peux faire que si tu as un tout petit objet, le métabolisme de la sérotonine, tu auras une bourse de recherche ou tu auras une promotion dans ton laboratoire ou tu auras peut-être le prix Nobel aussi. Mais ça, c'est vrai pour faire une démarche scientifique, mais pour une démarche humaine, c'est-à-dire pour nous tous ou pour nous praticiens, ça colle partiellement. Changeux, on a dit, vous voyez qui c'est Changeux, c'est un neurobiologiste qui a eu son heure de gloire. Changeux, on a dit qu'il était nobélisable parce qu'il avait découvert le rôle de l'acétylcholine dans la mémoire des ascaris, c'est-à-dire de petits parasites, qui est la même que chez les humains. C'est l'acétylcholine, c'est la même substance. Est-ce que vous allez en conclure que les êtres humains sont analogues à des ascaris ? Ça mérite un prix Nobel, mais pour moi, praticien, c'est pas comme ça que je pratique. Alors, ça veut dire qu'on recueille des informations très différentes, et ça veut dire aussi qu'on recueille une manière de voir les êtres humains différemment. Notre culture occidentale, influencée par Descartes et par le christianisme, a mis le corps d'un côté, l'âme de l'autre. Or, les neurosciences aujourd'hui montrent que ce mode de raisonnement est totalement à côté de la plaque. Le corps sélectionne des informations et les informations font une représentation mentale qui agit sur le corps. C'est-à-dire que je ne peux plus... Alors, dans un laboratoire, merci Descartes, c'est la méthode expérimentale. Mais moi, j'ai travaillé beaucoup, j'ai organisé des congrès, des rencontres, j'ai même eu quelques publications purement scientifiques, mais ce qui m'intéressait, c'était de vous donner une autre vision de la condition humaine. Et là, c'est pas l'homme au-dessus de la nature, comme on l'a tous appris, puisqu'on est cartésien, puisqu'on est occidentaux. On a appris que l'homme était au-dessus de la nature, alors que les découvertes récentes montrent que l'homme n'est pas au-dessus, il est dans la nature, et que si on rend malade les animaux, eh ben, on mourra avec eux. Et on mourra de la maladie, la même maladie qu'eux. Si on pollue l'eau, eh ben, on mourra parce qu'on aura pollué l'eau. Si on pollue l'air, etc. Donc c'est des nouveaux modes de raisonnement éco-systémiques qui sont très appréciés, qui sont recommandés par les grandes instances de la recherche, CNRS, INSERM, ANR, mais qui sont encore critiqués. J'ai mon ami Luc Ferry, que j'aime bien, et je continue à bien l'aimer, alors que dans le Figaro, l'autre jour, il a publié un article qui n'était pas un article contre moi, mais qui était un article qui critiquait ce livre. Il disait « Cyrulnik part dans tous les sens ». Ce qui est vrai, mais j'ai l'impression qu'il y a beaucoup de gens qui me suivent dans tous les sens. Hein. C'est-à-dire, alors partons ensemble dans tous les sens. Moi, je veux bien. C'est un autre savoir. C'est un savoir éco-systémique qui n'exclut pas du tout la recherche scientifique, mais c'est un autre savoir. Et il y a un mode de raisonnement qui caractérise la condition humaine et qui entre mal dans la culture. C'est-à-dire, c'est ce qu'on appelle l'oxymore. Je disais tout à l'heure, vous mettez une planche comme ça, elle tombe. Vous mettez deux planches opposées, ça fait un abri. C'est exactement ce qui se passe pour nous avec l'amour et l'attachement. C'est-à-dire que si vous n'avez que l'amour, ce qui arrive, le coup de foudre. C'est délicieux, un coup de foudre, c'est intense. Quand j'étais praticien, beaucoup de gens me disaient que le coup de foudre était tellement intense que ça déclenchait des angoisses, pour certains. Et puis surtout, le coup de foudre, s'il n'est pas relayé par le tissage du lien de l'attachement, la planche tombe. Alors j'ai un exemple, une anecdote pour illustrer ce que je viens de vous proposer. Elle part au sport d'hiver, c'est une de mes patientes. Elle part au sport d'hiver, donc elle a envie d'être bien pendant le temps de skier, quoi. Elle a envie de se gagner 10-15 jours de bonheur, lorsque soudain, il arrive. C'est le moniteur de ski. Il est beau, il est bronzé, le ciel est bleu, la montagne est blanche. Oh, quelle merveille! Et très rapidement, ils se rencontrent intimement, au point. C'est tellement agréable et intense, c'est un moment intense et merveilleux, qu'ils décident de vivre ensemble. Et elle lui dit, j'habite à Paris, rejoins-moi. Elle va à la gare de Lyon pour le chercher, et ce qu'elle voit descendre du train, c'est pas le héros des pistes, c'est pas Zorro. C'est un gars mal fringué qui commence à débronzer, et elle fait demi-tour et elle rentre chez elle sans lui dire bonjour. Voilà, ça c'est l'illustration de El colpo fulmine, hein, c'est vraiment le coup de foudre. Ça existe, hein, c'est merveilleux. Ça existe. Quand il n'y a pas le relais de l'attachement, ça ne tient pas. C'est bien, ça prépare, ça sensibilise. Quand je suis amoureux, amoureuse, je l'apprends par cœur. C'est-à-dire que je suis tellement fasciné par lui, par elle, que le moindre signe de son corps, je sais ce que ça veut dire. Je la connais, je la comprends, je le connais. C'est un moment, une période sensible où on peut tout comprendre d'elle, de lui, en un clin d'œil.
3: Tiens, je vois qu'elle est. C'est une illusion, ça, non ?
2: Pardon ?
3: C'est un peu l'illusion, ça.
2: Alors, c'est une illusion, mais c'est une illusion, bien, c'est une illusion merveilleuse. Et c'est une illusion bénéfique. Parce qu'à ce moment-là, je peux recevoir l'empreinte d'elle. Ah ouais. Et je reçois l'empreinte neurologiquement. Et je suis le seul à savoir, tout le monde rit, et je vois qu'elle sourit. Mais comme je l'ai apprise par cœur, je sais que quand elle sourit comme ça, je sais qu'elle s'ennuie. Je suis le seul à savoir qu'elle s'ennuie quand elle sourit comme ça. Les autres croient qu'elle sourit, moi je sais qu'elle s'ennuie. Donc cette manière d'apprendre l'autre par cœur, c'est dû à l'amour. Et ensuite, il faut passer au tissage du lien de l'attachement. On tombe amoureux, on ne tombe pas attaché. On tombe amoureux, on tisse le lien. Et là, c'est organisationnel, intentionnel. Puisque j'ai décidé de vivre avec cet homme, avec cette femme, il faut que tous les jours, je lui prépare son petit déjeuner. Il faut que tous les jours, je lui mette le jus d'orange qu'elle aime tellement. Voilà. Et ça, c'est intentionnel. Donc, ça se construit. Et là, on a un...
3: Mais là, c'est plus attaché.
2: Voilà. Et là, on tisse le lien de l'attachement. Mmh. Donc, ça veut dire que les deux, l'idéal, c'est quand il y a les deux. On tombe amoureux, ça me rend hypersensible à l'autre, j'en reçois l'empreinte, elle reçoit l'empreinte de moi, et à ce moment-là, on travaille, on tisse le lien de l'attachement, et dans ce cas-là, ça peut se réveiller avec l'âge. Parce qu'avec l'âge, on devient vulnérable physiquement, on se sent vulnérable, et à ce moment-là, l'autre prend une importance particulière pour nous. Et ça réveille souvent les traces qu'on croyait oubliées, alors qu'elles n'étaient que enfouies par le travail, par les enfants, par la course au travail, par la vie quotidienne. Et quand on devient âgé, bon sang, mais j'ai effacé ma vie avec lui, avec elle, et on réveille les traces du passé. Et dans ce cas-là, et on voit au point de vue démographique, les couples de gens âgés, les couples vivent plus longtemps, ont moins de stress, ont moins de maladies, prennent moins de médicaments que les âgés seuls. Parce que l'autre n'est pas là, pour l'autre, homme ou femme, ou homme, l'autre n'est pas là pour me sécuriser. Donc c'est pas du tout le même lien. Oui. Mais c'est les deux, l'idéal, c'est de passer le relais de l'un à l'autre, ce qui arrive souvent, mais pas toujours.
1: Voici pour la première partie, enregistrement de conférence lors de la présentation de son livre, Boris Cyrulnik, donc avec nous. Son livre s'intitule « Quand on tombe amoureux, on se relève attaché ». Alors, je ne sais pas si ce titre vous parle à beaucoup, en tout cas, lors de cette conférence. Deuxième partie de rencontre autour de l'attachement, autour de l'amour aussi, du fait de tomber amoureux, et surtout de l'angoisse que cela peut provoquer. On retrouve Boris Cyrulnik.
2: L'amour peut être angoissant, par exemple, le coup de foudre qui est merveilleux, et beaucoup de gens disent c'est la passion. C'est tellement intense que ça peut déclencher des crises d'angoisse. Je veux être près d'elle, près de lui, et je ressors avec un nœud dans le ventre tellement... Donc ça existe. Alors que l'attachement, au contraire, sa simple présence me sécurise. Ou même des fois, il me suffit de penser à elle... J'ai un problème, mais ce soir on va en parler, on va trouver une solution. Donc, ou bien elle est là, sa présence, elle me sert, il me sert de base de sécurité, ou bien elle n'est pas là, elle est là, et je pense à ce qu'on a vécu ensemble, à ce qu'on va faire ensemble, et il garde son pouvoir sécurisant. On va trouver une solution, on va s'arranger, on est ensemble. J'ai confiance en elle, donc elle me donne confiance en moi, donc on va se défendre. Et c'est vrai qu'on voit que les couples solidarisés, les groupes solidarisés tiennent mieux que les groupes en train de se diluer. Alors les 1000 premiers jours, en 1982, j'ai organisé avec mon petit groupe à l'université de Toulon un congrès sur une idée folle, absurde. Qu'est-ce qui se passe dans l'utérus des femmes? Ça vous paraît incroyable, mais on s'est posé cette question. Et beaucoup de gens ont dit, mais c'est une question idiote. Je fais partie d'une génération, j'étais étudiant à Paris, j'étais interne à Paris, et j'ai passé mon CES à Marseille. On avait des enseignants que j'aimais beaucoup, que j'admirais beaucoup, et qui nous disaient, tant qu'un bébé ne parle pas, il ne peut rien comprendre. S'il y a des mères dans la salle, je pense que ça va les étonner un petit peu. Un bébé comprend bien avant la parole, mais il comprend dans son monde de bébé. Il ne comprend pas par la parole. Il veut qu'on lui parle, mais ce qu'on lui dit, il s'en fout éperdument. En revanche, il veut que sa mère ou sa figure d'attachement lui parle. Et ce que je viens de dire là, à la commission des 1000 premiers jours, j'ai connu Macron, j'ai connu notre président bien avant sa naissance, puisque quand j'étais interne en neurochirurgie à Paris, j'avais son père et sa mère comme externes. Donc j'ai connu Macron quand il était moitié dans son père, moitié dans sa mère. Donc c'est vous dire, je connais depuis longtemps. Et puis Attali nous avait rassemblés, Et il était donc

comme la résilience, on a provoqué en même temps beaucoup d'enthousiasme et pas mal de critiques sévères. Mais c'est ce qui se passe aussi pour la résilience, ou pour l'attachement, ou pour, peut-être même pour toutes les idées modernes. C'était l'époque où le commandant Cousteau et Louis Malle parlaient du monde du silence. Donc on avait monté chez les animaux, les mammifères, on est des mammifères, on avait monté des micro-sondes, des hydrophones minuscules. Et contrairement à ce que disaient Cousteau et Louis Malle, le monde du silence, dans un utérus, mon vieux, il y a un barouf là-dedans. C'est-à-dire qu'il y a un bruit tout le temps, le bruit du cœur de la mère, les gargouillis de l'intestin. Et surtout, quand la mère parle, alors ça c'est une de nos premières publications, les hautes fréquences de la voix de la mère sont filtrées par son corps et par le liquide amniotique, monde marin. On a tous, dans cette salle, on a tous été des animaux marins pendant 9 mois. On avait des branchies, on était nourris par notre mère, nourris, logés, blanchis par notre mère. Les complications, ça c'est venu après la naissance. On a été des animaux marins pendant 9 mois, sinon on serait mort noyé. Donc, et quand on a monté, alors les hydrophones, montrer surtout, ça c'est un travail que j'ai fait avec Jacques Collin, c'est lui surtout qui l'a fait, les hautes fréquences, quand la mère parle, les hautes fréquences de la voix sont filtrées par son corps et par le liquide amniotique, alors que les basses fréquences de la voix sont très bien transmises par le corps et par le liquide amniotique. Alors c'est facile à comprendre, vous mettez un élastique et vous faites des hautes fréquences. Ça fait une petite vibration sur la joue, et vous faites des hautes fréquences, et ça fait des claques sur la joue, c'est-à-dire que quand la mère parle, elle caresse la bouche et les mains du bébé qu'elle porte. Ce qui veut dire que déjà, le bébé est en relation avec les émotions de la mère. Et quand on a fait venir, comme Minkowski, ça vous dit quelque chose Minkowski? Mais Minkowski, c'était le créateur de la néonatalogie. Donc il était un vrai clinicien, un vrai chercheur et un caractère de cochon. Mais c'est grâce à son caractère de cochon qu'il avait pu monter ce laboratoire à Paris dans un contexte où le nazisme, après la guerre, les idées nazies n'étaient pas mortes. Le nazisme était mort, mais ses idées continuaient. Et s'il n'avait pas eu un caractère de cochon, il n'aurait pas pu monter son centre de recherche, parce que les universitaires disaient « il ne faut surtout pas s'occuper des bébés prématurés de façon à ce que la sélection naturelle puisse choisir les plus forts ». Théorie nazie. Et comme il avait par bonheur un caractère de cochon, il a quand même réussi à monter son centre, et aujourd'hui, les prématurés, alors maintenant, les prématurés, ils sont un peu désorganisés, parce qu'il leur manque quelques semaines d'utérus, il leur manque quelques semaines de monde marin, mais ils rattrapent leur retard à une vitesse stupéfiante, et après quelques semaines ou quelques mois après, ils sont comme la population témoin. Heureusement, merci Minkowski pour avoir eu un sale caractère. Donc, je suis très content de... Mais j'ai oublié votre question. Ah oui, c'est ça. D'emblée, ça a été le point de départ de milliers de recherches qui montrent que non seulement les bébés perçoivent la caresse et reconnaissent la voix de la mère dans l'heure qui suit la naissance, ils tournent la tête et les yeux en direction de la voix de la mère, pas d'une autre femme, pas d'un autre homme. Il y a un lien, le premier nœud du lien de l'attachement se tisse parce qu'ils ont déjà reçu une information dans l'utérus. Mais, alors ça, on l'a découvert après, mais quand la mère est stressée, les hormones du stress, cortisol, catécholamine, il y a beaucoup d'autres, mais c'est les deux fiables, ce cortisol et catécholamine finissent par franchir la barrière du placenta, rentrent dans le liquide amniotique, et Minkowski nous a montré des échographies où le bébé déglutit du liquide amniotique, sauf que quand la mère est stressée, le bébé déglutit du liquide amniotique bourré de cortisol et de catécholamine toxiques pour son système nerveux. C'est-à-dire que quand il arrive au monde, il a des altérations cérébrales cognitives provoquées

0: je souligne, non pas par la mère, mais par le malheur de la mère. Qu'est-ce qui peut rendre une femme enceinte malheureuse? La précarité sociale, trouver à manger, trouver se loger, la violence conjugale, elle a peur de l'homme avec qui elle vit, la guerre, il y a un parfum de guerre qui est en train de réapparaître actuellement en France, le tremblement de terre, un malheur de la vie, enfin la vie est passionnante et pas toujours facile, et si c'est un stress aigu, le bébé est désorganisé, si c'est un stress aigu, il reprend son développement. On le voit, quand la mère est stressée, on l'a fait avec Maria Villa-Lobos. Vous lui direz que j'ai parlé d'elle. Hein. C'est une Colombienne. Hein. Tout le monde devrait être Colombien. C'est un beau pays, vous savez.
1: Je ne sais pas s'il faut tous être Colombiens. Boris Cyrulnik et son humour, bien sûr, il en faut. Le neuropsychiatre, lors d'une conférence pour la présentation de son ouvrage « Quand on tombe amoureux, on se relève attaché » et que je vous conseille vraiment parce qu'on y découvre tous quelque chose entre l'attachement, ce qui est assez solide, et le fait de tomber amoureux, c'est-à-dire de cette effervescence. Alors, il le développe très, très bien. Et il revient aussi à la notion de maltraitance ou en tout cas un enfant qui a souffert dans son existence, et c'est son sujet de prédilection, bien sûr, la résilience et la façon dont on peut, en fait, dépasser les événements négatifs de sa vie. Boris Cyrulnik.
0: Les enfants maltraités cherchent à devenir indifférents parce qu'ils souffrent moins. Malheureusement, ils y arrivent parfois. Ils arrivent parfois à devenir indifférents. Et quand ils sont indifférents, la vie n'a plus de sens. Je n'aime personne, mort ou vivant, c'est pareil. Réussir ou échouer, être aimé ou ne pas être aimé, je m'en fous éperdument. Je ne vibre pas, je ne vis pas. Je suis dans une non-vie avant la mort biologique qui m'atteindra un jour ou l'autre. Alors, mes enfants maltraités cherchent, s'appliquent à devenir indifférents pour moins souffrir, et parfois ils y arrivent. Malheureusement, ils y arrivent. Après une peine d'amour, après une peine de cœur, comme on dit joliment, quand on dit à un adolescent ou un jeune « une de perdue, 10 de retrouvée », il a envie de vous étrangler. C'est-à-dire que c'est la femme, c'est l'homme de ma vie, et vous me dites que je vais en retrouver 10 comme ça, mais c'est elle, c'est pas une autre. Donc c'est-à-dire que pour lui, pour elle, c'est le drame. Il y a beaucoup de gens qui souffrent énormément de la première peine de cœur. Alors, mais c'est pas aussi inexorable, c'est une douleur, mais il n'y a pas de vie humaine sans douleur. Il n'y en a pas. Même quand tout se passe bien, il y a des moments douloureux. Et nous, êtres vivants, qu'on partage avec les animaux le fait de souffrir de la peur et de souffrir physiquement. Mais nous, en plus, comme on a conscience de la mort, on se représente qu'un jour on ne sera plus sur Terre et on a des angoisses. C'est-à-dire que nous, on souffre deux fois. On souffre du réel, elle me quitte, je me suis cassé la jambe, et on souffre de la représentation du réel. Je suis seul au monde, pourquoi est-ce que personne ne m'a aidé? Pourquoi est-ce que je suis seul? Pourquoi est-ce qu'on m'a agressé? Pourquoi est-ce qu'on m'a abandonné? La pire des agressions pour un enfant, c'est la privation, l'isolement sensoriel.
2: Ah oui, c'est sûr.
0: Les adolescents avec Philippe Courtet à Montpellier, on a fait une évaluation. Les adolescents, les femmes, se suicident de plus en plus en Occident, alors qu'avant, elles pensaient plus au suicide que les hommes, mais aboutissaient moins au suicide que les hommes. Ce que je viens de dire est faux depuis 15 ou 20 ans. Les femmes pensent plus au suicide que les hommes et aboutissent plus au suicide que les hommes. Qu'est-ce qui se passe dans notre culture? Qu'est-ce qui se passe dans le développement des petites filles pour qu'elles deviennent plus anxieuses et plus suicidaires et plus suicidées que les garçons? Donc là, il y a un problème probablement culturel. Et ce qu'on a rendu observable, c'est que au cours des 1000 premiers jours, alors Macron m'a fait cette commission pour moi parce qu'il était au courant de nos travaux depuis les Ambiers. Et cette commission a eu une traduction internationale, une acceptation internationale très très bien acceptée par les milieux de la recherche. Ça entre aussi dans les milieux culturels, dans nos milieux, mais avec des contresens. Les 1000 premiers jours, c'est avant la conception jusqu'à l'apparition de la parole. Avant la conception, quels sont les jeunes gens qui vont mettre au monde un bébé? Quelle va être la première niche écologique, le ventre des femmes? Quelle va être la première niche écologique pour le bébé? Apparition de la parole, 3 ans. On met longtemps avant de parler, hein, c'est mystérieux. Aucun bébé ne parle le jour de sa naissance. Hein, s'il y a des mères dans la salle, elles vont témoigner que s'il y en a un qui a parlé le jour de sa naissance, c'est Pantagruel, qui à peine né.
2: C'est qui?
0: Pantagruel.
2: Pantagruel.
0: Qui à peine né s'est écrié à boire, je veux du bon vin. Mais à part Pantagruel, aucun bébé ne parle le jour de sa naissance. Il faut attendre une maturation neurologique de 20 mois pour qu'il commence à tenter l'aventure des mots, et de 5 ans pour qu'il commence à tenter l'aventure des récits, c'est-à-dire de l'agencement des mots pour en faire des récits. C'est lent, c'est très lent. Donc il y a tout un passé de mammifères marins, puis ensuite, après notre naissance, il y a un passé affectif préverbal, et à ce moment-là, on arrive à la parole très tard. Et même la parole, d'abord, désigne les objets du contexte, bonbon, biberon, le grand frère, ouah-ouah, etc. Et ce n'est qu'à l'âge de 5 ans dans les pays en guerre, 7 ans dans les pays en paix, qu'on peut se représenter. Parce que les enfants dans les pays en guerre mûrissent plus vite que les enfants dans les pays en paix. Alors les évaluations sont différentes. Les évaluations d'attachement que Boulby, mon maître, a fait dans les années 50 dans son rapport à l'OMS, a été confirmée 1000 fois. Dans un pays en paix, 70% des bébés à 10 mois ont acquis un attachement sécure. On a gardé l'anglicisme. Parce que sécure, c'est pas sécurisé. Sécurisé, j'ai besoin que ma figure d'attachement soit là. Je suis bien si elle est là. Sécure, elle est pas là, mais elle est là. Elle est là. Elle peut travailler, elle peut s'absenter. Je sais qu'elle m'a donné confiance en moi. Je sais qu'elle va revenir. Je fais un dessin en attendant son retour. Je vais lui offrir le dessin, on va s'embrasser. Ça va être merveilleux. C'est-à-dire que je peux supporter son absence parce que au cours des 1000 premiers jours, elle était là, elle m'a donné confiance en moi, elle peut devenir autonome. Donc c'est un lien qui libère. L'attachement, c'est un lien qui donne la force, qui permet de partir.
1: C'était Boris Cyrulnik lors d'une conférence organisée autour de son ouvrage « Quand on tombe amoureux, on se relève attaché ». J'ai pas besoin de le répéter, je crois que c'est marquant. Et c'est cette différence entre le fait de tomber amoureux et puis le lien aussi, et ce lien, cette attirance dépassée, ce lien qui est quelquefois difficile pour certaines personnes qui ont vécu par exemple des traumatismes. C'est tout son ouvrage et c'est vraiment à découvrir. Nous aurons une seconde partie dans notre magazine découverte de cette conférence, toujours aussi intéressante, et d'ailleurs dans laquelle il parle de sa propre existence, de son enfance aussi, tout simplement. Tout cela, ce sera à retrouver dans Découverte. Et merci en tout cas à Boris Cyrulnik de nous avoir permis d'enregistrer cette conférence et aussi de réaliser quelques interviews avec lui.
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0: Il suffit d'une minute. Dominique en votre compagnie.
1: Ce que quelqu'un fait impressionne toujours davantage que ce qu'il dit. L'exemple, à nos yeux, vaut beaucoup mieux que les paroles. Nous avons peu d'estime pour la personne ayant comme leitmotiv « Faites ce que je dis, mais pas ce que je fais ». Mais si on poussait ce raisonnement jusqu'au bout, personne alors ne dirait plus jamais un mot. Et contrairement à ce qu'on pense, on n'y gagnerait rien. Un médecin qui fume trop peut donner des conseils extrêmement valables sur l'usage du tabac. Un don Juan peut exprimer des pensées très profondes sur le sens et la richesse d'un amour unique. Un drogué peut nous adresser une solennelle invitation à ne pas faire comme lui. Un pasteur qui vit mal peut dire des choses importantes sur une vie authentique. Notre exemple vient de nous, certes, mais nos paroles peuvent venir d'ailleurs et de plus haut. C'est ainsi que Jésus a chargé des hommes très ordinaires de porter des paroles extraordinaires. Après tout, un poteau indicateur ne parle-t-il pas très bien de la route à prendre alors qu'il n'y a jamais marché ?

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0: auditeurs, bonjour. Nous voici ensemble pour notre cours d'histoire, histoire médiévale. On se trouve en 1200 et nous sommes avec Bernard de Fréminville. Bonjour.
1: Bonjour.
0: Alors, vous allez encore nous parler de cette charte d'Alès-Sédanduze qui était absolument révolutionnaire à l'époque.
1: Oui, du droit seigneurial, bien sûr, mais des seigneurs éclairés qui avaient décidé d'accorder des libertés totalement inouïes à leur population. Et donc, dans l'intervention précédente, nous avions décrit le point de cette charte sur la justice, parce que les peuples ont soif de justice. Et quand l'occasion, ils réglementaient, ce qui était totalement inouï à l'époque, la façon dont les habitants, quels qu'ils soient, pouvaient demander et obtenir justice. Je rappelle juste en quelques mots que c'est une charte créée par les seigneurs d'Anduze et d'Alès en disant qu'ils abolissaient tout ce qui avait été faussement fait par leurs prédécesseurs, voire même par eux-mêmes, auparavant, et qu'on repartait complètement à zéro, de façon à créer une nouvelle coutume qui aurait force de loi sur leur territoire.
0: Oui, et ce que vous nous disiez, c'est que finalement, ils n'abolissaient pas non plus les privilèges. On acceptait volontiers qu'il y ait des gens qui s'occupent de la terre, des gens qui s'occupent des armes, du métier des armes, et puis de la prière. Mais malgré tout, il y avait cette idée qu'il y avait une justice nécessaire pour un bon vivre ensemble, quoi.
1: Ah oui, mais la conception de l'univers était entretenue depuis la plus tendre enfance, en fonction de l'histoire, de l'évangile, d'un certain nombre de concepts. Et bien entendu, un seigneur honnête, on va dire, était respecté et admiré. Et son boulot, c'était de défendre sa population. Et d'autres l'ont opprimé. Mais donc, il y avait en effet trois catégories de citoyens. Il y avait ceux les plus nombreux qui travaillaient la terre pour nourrir tout le monde. Il y avait ceux qui priaient Dieu pour entretenir l'âme, et il y avait ceux qui pouvaient porter les armes pour défendre ou attaquer, ou pour aller, par exemple, à l'époque, c'était les croisades, donc sous l'autorité du roi et du pape. Donc ces trois couches de la société se côtoyaient, parfois d'une manière très belliqueuse et parfois en bonne entente. Mais cette nouvelle coutume n'entendait pas du tout remettre en cause cette hiérarchie sociale. Donc dans un premier temps, nous avions vu à quel point la demande de justice était forte et à quel point cette nouvelle charte donnait raison à ceux qui la demandaient. Et là, on va parler de choses plus triviales, c'est-à-dire l'organisation de la cité. Parce qu'une coutume, encore faut-il, ça, c'est des habitants des villes et encore faut-il savoir comment ils ont le droit de se comporter. Donc, d'abord, on élisait des consuls. La ville n'était pas gouvernée seulement par son seigneur, elle était administrée par des consuls élus. Alors là, c'est totalement hallucinant parce que le mécanisme d'élection des consuls était d'une complexité abominable. Parce que la grande peur, c'était qu'un clan s'empare du consulat et se renouvelle. Et donc, par exemple, on tirait au sort des électeurs. Les électeurs n'avaient pas le droit d'être élus. Et alors on mettait tout ça dans des petits bouts de papier où il y avait des noms enveloppés dans une petite boule de cire qu'on appelait les ballots, d'où le ballotage. Et donc on les mettait dans une urne. Et ensuite, seuls ceux qui étaient élus, ils étaient élus pour en élire d'autres et pas eux-mêmes. Enfin, c'était compliqué.
0: Oui, mais alors l'idée, c'était quand même d'éviter une oligarchie, finalement.
1: Tout à fait. Une oligarchie de marchands, de paysans puissants, de beaux parleurs et tout. Parce que si on se présentait, on n'avait pas le droit d'être élu, en gros. Enfin, c'est totalement hallucinant et, à mon avis, contre-productif, parce que je ne sais pas qui pouvait être élu. Je ne connais qu'un seul système électoral qui soit plus compliqué, c'est celui qui élit le doge de Venise. Ça, alors là, il y en a des pages entières, des marches et des contre-marches. En tout cas, pour devenir consul d'une ville, en gros, c'était presque le hasard qui vous faisait devenir consul pour un an, rééligible, etc. En tout cas, c'est quand même les consuls qui vaquaient à l'administration de la cité et pas le seigneur qui s'occupait d'autre chose. Les habitants avaient le droit de faire des testaments et leur volonté dernière était obligatoirement observée. Les ascendants et descendants pouvaient succéder à ceux qui n'avaient pas fait de testament. Les tuteurs devront faire un inventaire dont il sera donné connaissance aux proches et aux majeurs des mineurs, et même aux plus honnêtes voisins. C'est-à-dire qu'en fait, on ne pouvait pas piquer dans la caisse une fois qu'on était nommé tuteur. C'était quand même très surveillé.
0: Est-ce qu'aujourd'hui, on en est à ce point-là où on pourrait s'inspirer de ces lois de l'époque?
1: Pas tout à fait. Lorsque quelqu'un, je crois, mais je ne suis pas juriste, mais quand quelqu'un obtient la tutelle d'un mineur, par exemple, ou d'un incapable majeur. Je crois que les contrôles peuvent exister, mais qu'ils sont très légers. En tout cas, ce n'est pas les honnêtes voisins qui peuvent le faire. Lorsqu'on aura fait un dépôt à Alès, on devra obligatoirement, un prêt par exemple, obligatoirement être rendu, parce que de toute façon, il faut restituer à chacun ce qui est à chacun. Interdiction de faire des contraintes et des saisies dans les maisons. Et par exemple, nommément, à l'occasion de chevauchées ou de guerres, les bêtes de qui que ce soit ne pourront être prises dans la ville. Parce que les razzias sur les bestiaux, c'était pour nourrir les troupes, c'était quand même quotidien. Nous statuons que tous ceux qui viendront habiter à l'Est soient entièrement affranchis de toute exaction ou imposition publique et privée, et qu'ils ne soient pas tenus de faire le guet, la garde ou la chevauchée la première année. C'est une ville accueillante. Que chacun soit libre de moudre et de cuire où et quand il voudra, sans opposition des baillis, des seigneurs, ni de qui que ce soit. Et c'est les seigneurs qui signaient ça.
0: C'est étonnant, je reviens d'ailleurs à l'idée du consul. On est étonné de se dire que le seigneur ne veuille pas gérer les choses et qu'il délègue ça à un consul élu au hasard, en gros.
1: Oh, c'était même plus que ça, il déléguait lui à un bailli. Donc jamais il lui mettait les mains dans le cambouis, puis il n'était pas forcément là, il était à la cour ou en guerre et tout. Mais en revanche, il y avait le pouvoir seigneurial et le pouvoir communal qui devaient soit vivre en bonne intelligence, soit se faire la gueule. Et dans ce cas-là, ça pouvait très mal tourner pour tout le monde. En tout cas, là, c'était organisé pour que ça soit fait en bonne intelligence, puisque ça donne même une certaine prééminence de la population par rapport aux lois seigneuriales. Mais cette histoire de liberté de moudre ou de cuire est intéressante, parce que c'est un des points tout à fait lucratifs pour les seigneurs, d'obliger tout le monde à faire cuire son pain dans le four seigneurial. Évidemment, pas gratuitement. Mais en plus, comme ça, on pouvait pratiquement espionner la population. Si tout d'un coup, quelqu'un se mettait à cuire deux fois plus de pain qu'il ne le faisait d'habitude, il y avait peut-être un loup dans la bergerie. Enfin, voilà. Donc, si vous voulez, le fait que tout le monde avait le droit de faire son four pour cuire son pain, c'était une innovation qui valait largement l'abolition de la vignette automobile. Donc...
0: Est-ce que vous avez pu vous rendre compte si la population a déjà bien accueilli cette charte, sans doute, mais est-ce qu'elle aimait son seigneur pour cette raison ? Est-ce qu'il y avait de la reconnaissance, de la fierté d'appartenir à, ce duché ?
1: Il est dit dans ces documents que ces chartes sont proclamées à son de trompe dans la ville, au grand contentement de la population, mais c'est des formules toutes faites, donc en fait on n'en sait rien. Mais a priori, on a d'autres témoignages qu'on verra plus tard dans d'autres inventions, de refus absolu par la population de mesures édictées, de mesures tout à fait d'un autre genre, édictées par les seigneurs, et là, ils ne se laissent pas faire. Donc, s'ils se sont laissés faire, c'est que ça leur plaisait bien. Puisqu'on a la preuve que quand ils ne voulaient pas, ils ne voulaient pas. Alors, les mesures du commerce, c'était quelque chose de très important, parce que la fraude existait comme toujours. Donc, il y avait des bureaux, des poids et des mesures, ça ne s'appelait pas comme ça, mais par exemple, pour le vin, un article dit que tous ceux qui vendront du vin à la taverne aient le sestéral, l'émina, le quartal, le demi-quartal et le quart de quartal, c'est-à-dire qu'ils aient des mesures officielles, et qu'ils soient tenus de vendre le vin au prix qui aura été publié par le crieur public. Que toutes les mesures soient justes, conformément à ce qui aura été publié. Et qu'il soit à la volonté de l'acheteur de prendre la mesure qu'il voudra. Donc il voulait là aussi une forme de justice commerciale.
0: C'est ce que j'allais dire, c'est vraiment c'est l'offre de la loi, la loi de l'offre et de la demande, mais encadrée par des lois qui ne permettaient pas les abus.
1: Ben voilà, parce que évidemment, des abus, il y en avait toutes les sortes. Et par exemple, que les boulangers et les boulangères qui font du pain pour le vendre puissent gagner le 13e denier et rien au-delà, c'est-à-dire 13% en fait. Et qu'ils ne vendent pas le pain plus cher après qu'il sera fait, quoi qu'il survienne. Les consuls et les viguiers, donc les deux pouvoirs, le leur feront jurer, et s'ils contreviennent, qu'ils soient sévèrement punis par les seigneurs. Parce que le droit de justice restait l'apanage du seigneur. Les consuls pouvaient déférer le coupable devant la justice du seigneur, mais seul le seigneur avait droit de justice. On a vu dans un des épisodes précédents, que la contestation de ce droit de justice était importante, puisque c'était quand même la marque du seigneur. que toutes les mesures des marchands de la ville soient vérifiées une fois par an pour qu'elles soient légales. Hein, pas question de mettre un double fond. Que les bouchers, tuiliers, maçons, maréchaux et autres artisans de la ville ne s'entendent pas pour faire des monopoles. Qu'il ne soit permis à personne de couper, enlever les arbres, les fruits ou le jardinage d'un autre, sans le consentement du propriétaire. Que tous ceux qui auront retenu pendant un jour et malgré lui le salaire de leur mercenaire, c'est-à-dire leur employé, c'est-à-dire de celui qui loue son travail, et auront attendu qu'il ait porté plainte devant la cour, soient condamnés, s'ils sont convaincus, à payer le double. Même aujourd'hui, si les patrons qui ne payent pas à temps et en heure leurs salariés devaient payer le double, peut-être qu'ils y réfléchiraient plus.
0: Même aujourd'hui, on n'en revient pas. On a presque envie de se dire, et peut-être Bernard de Fréminville, vous nous brossez un tableau un petit peu idyllique. Parce que
1: non, c'est ce qui est écrit.
0: C'est incroyable.
1: C'est promulgué. On a des documents authentiques.
0: Mais on se dit, mais il faut revenir au Moyen-Âge, finalement. C'était pas si mal.
1: On va l'envoyer à la présidence de la République. On a quelquefois des préoccupations triviales. Nous ordonnons que dans la ville, dans les rues ou lieux publics, près des portes ou près des murs, personne n'ose déposer ou faire du fumier ni jeter rien de puant.
0: Un peu d'hygiène au passage.
1: Ouais. Que le suif soit fondu hors la ville et dans un endroit éloigné à la volonté des consuls. Nous voulons aussi expressément que dans les rues et sur les places, les bouchers ne répandent ou ne jettent le sang des boucs, ni les intestins, ni autre chose de fétide. Parce qu'à l'époque, il n'y avait pas de boucherie municipale. Hein. Les bouchers, ils préparaient leurs bestioles sur leurs étals, dans la rue, et c'est les rigoles qui... Mais là, ils essayent de l'interdire. Nous ordonnons que tous les bouchers, une fois par an, jurent sur les quatre évangiles, que dans leur boucherie, ils ne vendront sciemment aucune vente passée, ni pourrie, ni provenant de bêtes mortes, de maladies. Que les vendeurs d'orge ou d'avoine aient des quarts et des tiers de cétier justes et légaux avec lesquels ils vendront. Si une chose quelconque est achetée au marché ou sur la place publique, quoi qu'elle ait été volée, que le maître en restitue le prix à l'acheteur et celui-ci sera tenu de la rendre.
0: On est proche de la justice là quand même. Hein.
1: Oui. Mais c'est la justice, c'est, on va dire, on a vu la justice pénale dans l'autre. Là, c'est la justice civile. Hein. Aujourd'hui, on rendrait des justices civiles. Tout achat conclu par la paumée. La paumée, c'est...
0: Se taper dans la main.
1: Ouais, sera bon et devra tenir. Si cependant une partie veut se dédire et racheter son engagement, elle pourra rompre le marché en payant le dixième du prix convenu. Donc, ils allaient vraiment dans les détails. Vous laissez des arts, elles sont perdues si vous en avez. Et il faut quand même dire qu'il y avait des ombres. Vous disiez tout à l'heure, c'est le paradis. Mais non, pas tout à fait. On a vu d'autres ombres déjà, mais il y avait celle de cette société, notamment celle du statut des Juifs. C'était une société extrêmement antisémite, la société médiévale. Et en l'occurrence, il y a un article tout à fait intéressant qui dit « Nous statuons qu'entre les chrétiens et les Juifs, que nous tolérons par humanité. Il y a une différence marquée dans les habits, afin que les Juifs soient aisément discernés de tous autres, et nous leur enjoignons de porter des vêtements différents de ceux des chrétiens. Et en effet, il existait une rondelle jaune, qui s'appelait la rouelle, que les Juifs étaient obligés de coudre sur leurs vêtements. Comme quoi, il y a certaines pratiques tragiques qui remontent à loin dans l'histoire de la mentalité. Et toujours sur le statut des Juifs, nous leur défendons expressément de travailler tous les dimanches et nos principales fêtes sous les yeux des chrétiens, de manière à en être vus, mais que leurs portes fermées. Ils se livrent au travail qui leur est permis. De plus fort et sous peine corporelle, nous défendons qu'ils osent se montrer en public le jeudi, le mercredi, le vendredi et le samedi saint avant nos Pâques. Ce qui est justifié puisque dans la moitié collective, c'était les Juifs qui étaient responsables de la crucifixion du Seigneur. Par conséquent, ce n'est pas le moment qu'ils montrent leur visage. Donc, cette société qui à la fois veut une justice, elle avait quand même aussi ses moutons noirs et ses objets de haine. Donc, je rappelle que c'était quand même un réel progrès par rapport à l'environnement, par rapport aux autres mœurs, mais que ça n'a pas pu durer très longtemps, puisque le roi, dans le cadre de la guerre des Albigeois, a pris le pouvoir dans la ville d'Anduze en 1243. Donc, au mieux, cette charte aura été appliquée, si elle l'a été, 43 ans seulement dans toute l'histoire des siècles passés.
0: Eh bien, merci beaucoup Bernard de Fréminville. On voyait aujourd'hui la charte d'Alès et d'Anduze, cette charte si novatrice, si libérale, on pourrait dire. En tout cas, ça nous éclaire sur vraiment cette histoire du Moyen-Âge dans notre belle région. Et à bientôt dans une prochaine émission.